Alors comme ça, On Jazz se poursuit dans quelques instants. Jelly Roll Morton disait dans le numéro 1 du jazz, Les origines, d'après l'œuvre de Michel Dorigné, il disait ceci, « Le jazz est un style, non une composition. N'importe quelle musique peut être interprétée en jazz, du moment qu'on sait s'y prendre. Ce n'est pas ce que vous jouez qui compte, mais la façon dont vous le jouez. »

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En effet, vous en avez reconnu le thème, c'est bien Tout Azimut, ici Jean-Paul Moreau. Bienvenue pour un autre 3 heures consacrées à la musique instrumentale contemporaine. Au cours de ces 3 heures, vous entendrez John Kerr, Dave Grosin, Govey, Stephen Halpern, Kevin Wood, Herder Klang et Wim Mertens.

Et nous allons commencer avec John Kerr de l'album de l'an 2000, Out of the Blue, Appassionato, Out of the Blue et In Blueberry Woods. Ça fait penser un peu aux Beatles, celle-là, mais enfin. Et également de Dave Grosin, la pièce La Chasse, Chase.

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petit rythme intéressant, n'est-ce pas? C'est tiré de l'album de 1999, Nuit andalouse, du guitariste Govy. Également, de Robert Fox, quelques extraits de l'Esprit de Oz, tiré de son album Blue Mountain Suite, à découvrir. Et nous allons certainement y revenir, à ce fameux Robert Fox. Mais en attendant, quelques nuits chaudes andalouses.

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Ce pianiste, Kevin Wood, a ajouté dans ses compositions, parues en 2008 sous le titre Kindred, a ajouté un peu de voix. Le piano demeure cependant le fer de lance, si je peux dire, de toutes ses compositions. Je vous propose donc une écoute de ses plus récentes inspirations.

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8: Terminons tout azimut avec John Kerr, Herder Klank et Wim Mertens cette semaine.

C'était Freak in the Desert, tiré de la compilation Herder Klank, volume 2 de 1996, sorti en 2006. Herder Klank, compilation allemande, bien sûr. Et maintenant, de Wim Mertens, de l'album Jérémiade. Même.

si je vous disais que Tout Azimut est une conception, une recherche, une animation, une réalisation de Jean-Paul Moreau, je ne devrais plus vous surprendre en vous disant ça. Je vous dirai également que Tout Azimut vous réservait comme surprise cette semaine John Kerr, Herder Klang, Wim Mertens, Govee, Kevin Wood, Stephen Halpern et Dave Grusin. Tout Azimut est une production de JPM Productions. À la semaine prochaine.

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Alors, comme ça, on jazz, c'est quoi exactement? Eh bien, c'est un mélange à la fois de jazz ancien, classique, à la fois de jazz contemporain, exploratoire, nouveau, jeune, international et aussi local.

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3: Ah, il est où? Jonathan est pas là?
4: Il est juste devant toi.
3: Hein? Ah! Je pensais que t'étais allé te coucher avec tes allergies cette semaine.
4: Non, là, ça va mieux, là.
3: Ah, ça va mieux. Ben tant mieux. C'est le week-end. On en profite. Lundi, le diable s'habille en Prada. Notre ami Pablo est allé voir le film. Alors, réaction d'un gars. Et Geneviève Gagné. Oh, quelque chose qu'on fait très mal collectivement.

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0: bon début de semaine. Avez-vous passé un beau week-end?
1: Oui.
0: C'est lundi. Petit cheveux court ce matin, Jonathan.
1: Ben écoute, fallait bien que je retourne à ma longueur habituelle.
0: Ah. Hein?
1: J'étais plus capable, sincèrement. Là,
0: alors, si je te demande qu'est-ce que t'as fait de bon en fin de semaine, tu vas me répondre très certainement.
1: Une belle coupe de cheveux. On a regardé le Canadien aussi hier.
0: Ah, il va falloir parler de cette victoire que tout le monde attendait. Alors, le Canadien passe à l'étape suivante à partir de mercredi contre les Sabres de Buffalo. Et il y a eu ce but victorieux en troisième période. Ça a été le moment fort de la partie d'hier.
2: Reçu, on passe pour un tir. Le tir, la partielle de Vasilevski. Oh non, on a bondi, et le but!
0: J'aime ça, mais je m'ennuie de Pierre Roude.
1: Ah oh oui?
0: Ben c'est parce que, tu sais, quand il lance un beau « ma parole
1: ouais, », ben là, tu te reconnais là-dedans. Là.
0: Il y a ça, quelque l'affaire. Chose qui vient me chercher. Alors, victoire de 2-1 contre le Lightning de Tampa Bay. Les fans du Canadien étaient très contents. Hey, quelle façon de terminer la fin de semaine. Surtout qu'il avait fait beau hier.
1: Et d'autant plus qu'on avait ouvert le Centre Bell.
0: Oui. Puis qu'il y avait du monde comme si le Canadien recevait.
1: Ouais, absolument.
0: Comme si le Canadien jouait au Centre Bell à Montréal. Alors oui, ça a été un moment fort. Puis je disais que ça a bien complété votre fin de semaine, compte tenu du fait qu'il a fait très, très beau hier au cours de la journée. On se réveille sous la pluie ce matin. Ça va rester nuageux tout au cours de la journée. On parle peut-être d'alternance de soleil et de nuages, mais plus tard aujourd'hui. Température très confortable, autour de 20 degrés. C'est ce qu'on aurait aimé hier, un petit 20 degrés avec le soleil. Meurtre au bar 77 à Gatineau. Il y a eu cérémonie en fin de semaine et une personne, un suspect qui a été arrêté dans cette histoire.
1: Ouais, c'est une cinquantaine de personnes qui sont donc réunies devant l'établissement hier soir pour rendre un dernier hommage à Mme Justine Larche, qui, je vous le rappelle, a été tuée par balle dans le bar en question le 23 avril le dernier. Tu disais qu'un suspect avait été arrêté. Il s'agit de Bradley Girard, 21 ans, qui a été arrêté samedi soir dans les Laurentides et qui fait donc désormais face à un chef d'accusation de meurtre au second degré.
0: Accès à l'information en Ontario, on va parler également de ça ce matin.
1: Bien, c'est parce que les modifications qu'on a apportées à la loi qui fait vraiment pas l'affaire de tout le monde, oui, ça dérange les différents partis d'opposition puisqu'on trouve que le gouvernement Ford va trop loin avec ses mesures, mais ça dérange également des organismes de chez nous. On va s'en parler un peu plus tard, ma chère Marie-Claude.
0: Et au cours de l'écho du matin, aujourd'hui, lundi, Geneviève Gagné, comme tous les lundis, vient nous parler de croissance personnelle. On va parler ce matin d'une chose qu'on fait très, très mal collectivement. Et Pablo Sandoval, notre jeune fringant de Toronto, est allé voir le diable s'habiller en Prada en fin de semaine. Alors, regarde un jeune qui n'a pas vécu la folie il y a 20 ans. Et regarde un gars aussi sur un film qui est peut-être plus un film de filles. Alors, ses opinions et son verdict un petit peu plus tard au cours de l'émission. On va parler évidemment aussi avec Nicolas Saint-Pierre de cette victoire du Canadien d'hier.
1: Mais il y a la charge également au hockey féminin qui va très bien.
0: Oui, alors les filles ont perdu, par exemple, ce matin. Fin de semaine, c'était samedi, là, le match.
1: En fait, c'est-à-dire qu'on a joué en fin de semaine, on s'est bien défendu, mais on a gagné 3-1 quand même en fin de semaine.
0: Ah bon, OK. Fait qu'il y a eu une victoire, j'avais manqué le résultat final.
1: Non, c'est ça.
0: Alors, victoire de la charge en fin de semaine. Joe and Lazy, voici au Canada.
1: On est loin de ce qu'on va écouter.
0: On est loin du septième match du Canadien d'hier. On est ailleurs à Unique FM.

0: du jour.
1: Ah, olé, olé, olé. Ah, non, c'est pas le chiffre du jour, c'est pas le 2-1 de la victoire du Canadien de Montréal contre le Lightning de Tampa Bay.
2: Ni le 3-1 de la charge.
1: Ni le 3-1 de la charge. Le chiffre du jour est plutôt le 2,2. Alors, 2,2 millions de dollars qui ont été amassés hier. C'était le défi CN. Pour le CHIO, on s'était donné un objectif de 2 millions, puis finalement, on l'a dépassé, puis quand même pas mal, de 200 000.
2: Bien, écoute, c'est 7 000 cyclistes qui sont réunis à Ottawa hier pour faire la course en question. Tu le disais, c'est plus de 2 millions de dollars qu'on a réussi à amasser. Et je vous rappelle que tous les fonds qui sont amassés dans le cadre de cette course-là, ça va directement au centre hospitalier pour enfants de l'Est de l'Ontario. Et on amasse ces dons-là plutôt pour améliorer la recherche de traitement pour le cancer chez les enfants. Donc, c'est vraiment pour ça que les fonds sont amassés à chaque année. C'est vraiment une belle cause.
1: Oui, puis c'est toujours agréable de voir qu'on peut dépasser les objectifs se donne, particulièrement pour des causes comme celle-là et pour la santé. Là, souvent, c'est pas facile. Là, depuis quelques années, les gens donnent peut-être un peu moins, se sentent un peu moins en moyen de donner. Alors, c'est réjouissant de voir ça. Bravo à tous les gens qui sont allés participer à ce défi CN pour le CHIO. J'attire votre attention ce matin, Annie Broccoli, qui fait la une de la section art et spectacle de la presse. Et je lis le titre de l'article en question. Taylor Swift n'arrive pas à la cheville Danny Broccoli.
2: Là, j'ai hâte de voir où est-ce que tu t'en vas avec ça.
1: Alors, 25 ans après la parution d'Danny Broccoli dans l'espace, ses fans qui sont devenus grands aujourd'hui en redemandent. On veut Annie Broccoli au Centre Bell. On va être là à toutes les dates. Alors, la résurrection d'Annie Broccoli peut-être à venir. Est-ce que vous êtes d'accord avec l'affirmation que Taylor Swift...
2: Bien là, faudrait pas abuser non plus.
1: ...n'arrive pas à la cheville d'Annie Broccoli. Si ça vous tente de commenter, vous le faites. Messagerie texte 613-745-9450. Mais on va aller voir si la Taylor Swift en question peut vraiment aller se rhabiller à cause de la présence d'Annie Broccoli. La voici avec une de ses plus récentes. Ça s'appelle The Fate of Ophelia à Unique FM. Bon lundi matin, 8 degrés ce matin à Ottawa.

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1: Alors pour aujourd'hui, on se réveille sous la pluie. Ben ça a bien tombé parce qu'hier, il a fait quand même très beau. Début de semaine, là, ça nous dérange un peu moins que de la pluie un samedi après-midi, mettons. Alternance soleil-nuage pour un peu plus tard aujourd'hui. Alors ce qui retient notre attention ce début de semaine, c'est les températures chaudes. Mm-hmm. On aurait aimé ça avoir ça en fin de semaine, un 20 degrés comme on prévoit pour aujourd'hui. Et demain mardi, sensiblement la même chose, maximum de 19. Alors, un début de semaine très doux. Il fait 8 ce matin à Ottawa.
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0: Ça roule bien carrément partout. On voit qu'on est tôt lundi matin, que ce soit sur, en fait, du côté ontarien, du côté québécois. Ça roule très bien sur, en fait, des deux côtés de la rivière. Vous êtes témoin de quoi que ce soit. 613-745-94-50. Nous sommes là pour vous.

0: en première page.
1: Bon, victoire du Canadien hier, 2-1 contre le Lightning de Tampa Bay. J'ai pas écouté le match. Je sais pas si tu as écouté le match, mais ma gang écoutait le match dans le sous-sol.
2: Quel but d'Alex Newhook à la toute fin.
1: Mais, hein? Puis là, ça gueulait. Puis là, mon chum venait me faire des résumés en chaque période pour me dire, ouais, là, le Canadien, là, c'est pas leur meilleur match jusqu'à maintenant. Je sais pas ce qui se passe. Là, ils jouent pas à la hauteur de ce qu'on a vu depuis le début de la série. Alors, pourtant, il y a eu cette victoire. À un moment donné, tu arrêtes de chialer que ton équipe joue pas bien quand ça se solde par une victoire. Alors, le Canadien qui passe au prochain tour, ça veut dire que tu sais, ça veut dire que l'humeur des fans du Canadien là, va monter d'une coche ben pour écoute, la prochaine série qui commence vite. Hein,
2: ça commence mercredi face à Buffalo, mais je te dis, Marie-Claude, il va falloir faire très attention aux sabres. Ils ne sont vraiment pas à sous-estimer. C'est leur année à Buffalo.
1: Oui, et les deux premiers matchs sont à Buffalo. Oui. Par la suite, on revient à Montréal.
2: C'est ça.
1: Sinon, à la une du droit de ce matin, il y a eu des adieux très émouvants hier. Ça fait suite à ce meurtre au bar 77 à Gatineau.
2: On parle d'une cinquantaine de personnes qui sont donc réunies devant l'établissement hier soir pour rendre un dernier hommage à Justine Larche, qui, je vous le rappelle, a été tuée par balle dans l'établissement le vendredi 23 avril dernier. Ses proches présents sur place pour lui rendre hommage, qui ont d'ailleurs décrit la victime comme une mère, mais également comme une amie extraordinaire. Au dire des proches qui étaient sur place, Justine Larche, c'était vraiment quelqu'un qui, pour qui les autres passaient en premier, une femme extrêmement dévouée. Madame Larche, qui au moment de son meurtre agissait à titre de cliente au sein de l'établissement, selon les services policiers, a noté qu'il y a un homme de 21 ans, Bradley Girard, qui a été arrêté samedi soir dans les Laurentides en lien avec le meurtre de Justine Larche. Ce dernier qui fait donc face à un chef d'accusation de meurtre au second degré. Donc, on va voir s'il y aura suite.
1: On n'a pas trop de détails hein, dans
2: pas
1: cette
2: encore,
1: histoire-là.
2: Non.
1: Un jeune de 21 ans, ça frappe quand même
2: ben,
1: l'imaginaire.
2: Ben, oui. Et en plus, la victime a été tuée en pleine nuit, ce qui complique encore plus les choses. Donc, on verra les services policiers qui vont nous tenir au courant, nous dit-on.
1: Et en terminant, un petit mot sur Audrey Leduc, la coureuse de Gatineau, qui est au championnat du monde présentement. On est au Botswana.
2: Botswana, oui.
1: Botswana pour les championnats du monde. Alors, deux records qui ont été inscrits en fin de semaine. Le premier, ça a été un record du monde au relais mix canadien, mais c'est un record du monde qui n'a pas été tenu très, très longtemps parce que ça a été battu pas très longtemps après par la Jamaïque. Et à la deuxième journée du week-end, donc hier, record canadien qui a été battu. Alors, c'est un très, très beau début d'année pour Audrey Leduc, la coureuse. Courseuse, coureuse?
2: Coureuse, oui, ça se dit.
1: On dit-tu coureuse ou courseuse?
2: À court, en tout cas.
1: À court, très vite,
2: puis à court bien.
1: Puis à court bien, puis elle est jeune, puis elle a du talent, puis elle est vraiment dans l'élite mondiale. On est très fiers d'elle, soit dit en passant. Je l'ai rencontrée hein, une fois, elle est tout petite. Mais tu sais, c'est le profil de la petite gazelle là, qui court.
2: Absolument.
1: Qui court très rapidement. Noir silence. Avec On jase de toi. 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Bon début de semaine. Un peu de pluie ce matin, mais une journée douce. Maxime.

0: Bon, ben oui, coureur, courseur, coureur, coureuse, courseuse. Alors, c'est coureuse, le bon mot. En fait, courseuse, c'est inexistant dans le dictionnaire.
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0: Voici vos informations, 6h28 minutes. Alors, Jonathan, qu'est-ce qui a retenu ton attention ce matin? Tu veux commencer par quoi?
3: On va débuter par parler d'accès à l'information du côté ontarien, si tu le veux bien, parce que ça brasse beaucoup de ce côté-là. Mais juste avant de vous parler de ce qu'il y en est par rapport à la contestation de la réforme qu'on a apportée à la loi en question, on va juste revenir sur en quoi consiste exactement cette réforme-là qu'on a adoptée du côté de la loi ontarienne sur l'accès à l'information au gouvernement provincial la semaine passée. Donc, le gouvernement Ford, qui, avec ces modifications-là, l'a annoncé, les Ontariens ne peuvent désormais plus demander l'accès à des messages, documents ou à des décisions qui sont détenues uniquement par le bureau du premier ministre ou alors par des ministres ou des adjoints parlementaires. Donc, on va avoir accès à beaucoup moins d'informations qu'avant en ce qui concerne l'univers politique. Donc là, il y a l'organisme ontarien qui est basé pas tellement loin d'ici, Democracy Watch, qui a l'intention de justement contester cette réforme-là en cours. La direction de l'organisme, qui qualifie d'ailleurs les modifications à la loi sur l'accès à l'information de dangereusement antidémocratiques. L'organisme affirme d'ailleurs que ces mesures-là, ça va tenir les politiciens au pouvoir, au secret, et ça va donc augmenter par le fait même la corruption, mais également le gaspillage de fonds publics des contribuables, et ça va également entraîner une hausse des abus de pouvoir selon eux. Donc là, on a bien l'intention d'aller en cours du côté de Democracy Watch, mais du côté du gouvernement Ford, on justifie le tout en disant qu'avec les nouvelles technologies, avec l'intelligence artificielle et également avec les menaces qui planent actuellement sur le web, on n'avait pas le choix de la modifier, la loi ontarienne sur l'accès à l'information. Mais là, pas certain que cette justification-là, ça passe bien, notamment au, du côté de Democracy Watch, mais également du côté des différents partis d'opposition. Veux-tu qu'on parle vélo et cyclisme?
0: Ben Marie-Claude? Oui, certainement. D'ailleurs, on pourrait parler de clubs de course aussi au cours des prochaines minutes. Un phénomène de plus en plus tendance. Mais oui, parlons du défi CN pour le Chio.
3: Je sais où tu t'en vas avec ça en plus dans quelques minutes. Je brûlerai pas de punch, mais je sais exactement. Bon, OK. C'est plus de 7000 cyclistes de la région de la capitale nationale qui, tu le disais tout à l'heure, ont pris part à la 19e édition du défi CN. Ça se déroulait à Ottawa. D'ailleurs, vous l'avez probablement remarqué, si vous habitez soit du côté ontarien ou du côté québécois, la plupart des grandes artères étaient fermées ou partiellement fermées en lien avec ce défi de cyclisme-là. Je vous rappelle que les fonds qu'on amasse à chaque année dans le cadre du défi CN, c'est pour venir en aide au centre hospitalier pour enfants de l'Est de l'Ontario. En fait, c'est plus précisément pour améliorer la recherche de traitement pour le cancer chez les enfants et chez les tout-petits qu'on amasse des fonds à chaque année dans le cadre du défi CN. Et au total, c'est plus de 2 millions de dollars qui ont été amassés dans le cadre de cette 19e édition. C'est beau de voir des mouvements comme ça encore à notre époque MC.
0: Parle-nous de la victoire du Canadien, s'il te plaît. J'en peux plus.
3: T'en peux plus, mais tu connais déjà le résultat.
0: Ben oui, je sais.
3: Ne charrions pas quand même, en bon français, oui. On l'a emporté 2-1 face au Lightning de Tampa Bay. On envoie donc le Lightning de Tampa Bay sur les terrains de golf. Et nous, on passe au deuxième tour. On va affronter les Sabres de Buffalo. En deuxième ronde, je commence pas avec ça, à partir de mercredi soir. Charge d'Ottawa hockey féminin, on l'a emporté samedi par la marque de 3-1 dans le cadre de ce deuxième match face au Fleet de Boston. Prochain match pour la Charge, ça va quand même dans un petit bout. On revient à la maison et on joue vendredi alors qu'on accueille Boston à Ottawa à la place TD vendredi à compter de 19h. Faut continuer comme ça, faut continuer sur notre lancée du côté de la Charge.
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0: Elle s'appelle Lydia Blouin. C'était la chanson My Way ou Le Way. Et non pas la Way que mes enfants prennent. Ça, c'est de la poudre de protéines que tu mélanges avec un petit peu de n'importe quoi.
1: C'est
0: puis,
1: bon.
0: Ça coûte une fortune, 80 $ Finalement, tu sais qu'on avait le on s'est obstiné, là.
1: Ouais.
0: On s'est obstiné la semaine passée, là, à savoir qui allait payer la Way à la maison. Puis là, je faisais valoir mes arguments, puis mes enfants aussi. Ça avait coûté 80$, le truc de Way.
1: Ben moi, souvent, je les achète en spécial, mais ça a toujours été une entente avec les gens de ma famille que c'est moi qui paye ça.
0: C'est ça. Moi, je voudrais bien que ce soit mes enfants qui payent, mais eux autres, ils font valoir d'autres arguments. Alors, finalement, on est arrivé à un compromis.
1: Ouais.
0: J'ai payé 30$. Si vous voulez le savoir, là, j'ai payé 30$ sur le 80.
1: Puis, ils ont payé le reste.
0: Puis, le reste séparé à deux. Donc, un 25-25, puis moi 30.
1: Okay.
0: Alors, ça, c'est une évolution quand même, parce qu'avant, je payais au complet.
1: Oh, mon Dieu.
0: Alors, j'espère bien plus rien payer pantoute d'ici les 6 prochains mois. C'est mon but dans la vie.
1: Puis c'est à moi que vous allez refiler la facture, c'est ça, éventuellement, tu vas dire.
0: Oui.
1: Quand tu vas t'en chercher, tu vas nous en prendre aussi.
0: On parle de course ce matin. Bon, pardon. En fin de semaine, voyons.
1: Quoi, ça te fait pas te parler de course ou... C'est la Way qui te fait ça, hein, c'est ça?
0: C'est un sujet émotif.
1: C'est la Way.
0: Non, j'ai quelque chose qui a comme
1: mal passé,
0: mais c'était comme ma respiration. Je pense que je passe en forme. En fin de semaine, c'était le défi CN pour le CHIO. On en parlait tantôt. Beaucoup de gens qui ont fait du vélo pour amasser 2,2 millions de dollars pour la cause de nos enfants malades. Ça m'a fait penser à la course parce que on voit de plus en plus des clubs de course. Mm-hmm. J'avais un ami qui est rendu les amis du parc de la Gatineau. Je pense que c'est un des clubs de course de la région à Chelsea. Puis c'est en constante évolution.
1: Ben
0: ce gars-là dont je parle est pas très vieux, à peine 30 ans. Et on dit justement que c'est un loisir qui est vraiment en montée fulgurante chez la génération Z. Et on a regardé tantôt, c'était quelle tranche d'âge exactement?
1: Ben, on se situe entre 14 et 29 ans. Donc, les jeunes là, qui sont nés à partir du milieu des années 2010 ne font plus partie de ça. Là, on est dans la génération alpha, tandis que les Z, on est entre... En fait, ceux qui sont nés entre 2012 et 97.
0: Donc, c'est pas les milléniaux, là.
1: Non, les milléniaux, c'est vraiment la génération alpha.
0: Ah oui, c'est ça. Alpha, c'est les milléniaux. Alors, les clubs de course de plus en plus populaires qui viennent à la rescousse de la vie sociale, entre autres. Alors, la course qui a longtemps été reconnue comme un loisir, un sport en solitaire, de plus en plus, on fait de la course à deux, quoique parler puis courir en même temps, c'est pas évident.
1: Mais ça se fait.
0: Mais on dit toujours que c'est un bon signe pour savoir si tu cours trop vite. Alors, si t'es trop essoufflé pour parler, c'est pas un bon signe. Il faudrait que tu ralentisses. Mais vraiment, une augmentation qu'on observe, particulièrement depuis la pandémie.
1: Mm-hmm.
0: En fait, les premiers clubs de course sont nés dans la région de New York. Ça existe depuis 2003, donc depuis à peu près 25 ans. Et maintenant, ça a tellement changé. Maintenant, tu as des clubs de course pour les gens ayant des animaux de compagnie. Tu as les clubs de course pour les lesbiennes qui veulent rencontrer l'âme sœur. Tu as un club de course pour ci, pour ça.
1: On a de tout.
0: Vraiment de tout. Ça s'est un peu transformé en club de rencontre, je dois dire, là, à certains moments.
1: Mm-hmm.
0: Mais on a des clubs de golf, des clubs de golf, fait deux fois, je le dis.
1: Hey, lâche ton golf, là.
0: Des clubs de course qui sont de plus en plus pointus et c'est un phénomène qu'on observe, un intérêt marqué pour le bien-être physique, pour le bien-être mental également, pour l'apparence physique également. Alors, un loisir de plus en plus populaire. Et on parlait d'Audrey Leduc et de ses performances en fin de semaine au championnat du monde d'athlétisme. Je ne sais pas si on va avoir une toute nouvelle génération de coureurs,
1: ouais,
0: mais de plus en plus de gens qui s'y adonnent. Soit dit en passant, toujours mieux de courir sur l'asphalte que sur le trottoir. Hein? Béton est encore plus dur pour le dos que l'asphalte, mais idéalement, vous courez sur un terrain qui est peut-être un peu plus...
1: Mais quoi que ce n'est pas toujours évident. Tu as des rues qui sont moins larges, donc des fois, tu n'as quasiment pas le choix de courir sur le trottoir.
0: Ouais.
1: C'est plate.
0: Mais tu sais, dans le meilleur des mondes, tu courais sur du gazon.
1: Exactement.
0: Tu courais dans la petite bordure à côté du trottoir parce que c'est ce qui est le moins... Oui, c'est dur pour le corps, quand même, la course.
1: Chapeau à tous ceux et celles qui courent et je nous inclus là-dedans.
0: Oui, alors félicitations, oui, puis félicitations à Audrey Leduc, quand même un record canadien qui a été battu en fin de semaine. Et bravo au Chio pour le 2,2 millions de dollars. Musique, Jay Trépanier, maintenant à Unique FM.

0: s'aime aussi fort que Jay Trépanier peut le chanter. D'ailleurs, amour personnel, croissance personnelle. Geneviève Gagné va être avec nous encore une fois ce matin pour nous parler de quelque chose qu'on fait mal, mais heureusement, on le fait pas tout seul.
1: Non, c'est ça.
0: On le fait collectivement. Elle sera avec nous autour de 8h10.
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4: Détail météo.
0: C'est parce que la première fois que je m'entends dans une publicité, je me souvenais même pas d'avoir enregistré ça. Fait que quand la publicité a parti du MIFO, j'ai dit « Ah! Ben, » je me reconnais.
1: Moi, je m'en souviens parce que quand est venu le temps de l'enregistrer, tu m'as dit « Jonathan, grouille! J'ai pas beaucoup de temps! » Tu m'as dit ça la semaine passée. Notre boss était venu nous voir pour dire « Marie-Claude, faut que tu enregistres quelque chose de toi. » Ah ouais, grouille le jeune. Faut...
0: Puis moi, j'oublie ça en une fin de semaine.
1: Ben oui, mais là...
0: Ça en dit long sur mon âge et ma mémoire.
1: Oh, voyons donc.
0: On est un petit peu sous la pluie ce matin. En tout cas, c'est très nuageux, mais on pourrait voir le soleil, les nuages un petit peu plus tard. C'est doux avec un maximum de 20 degrés. Fait 8 ce matin à Ottawa. 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
1: Je débute par le Queensway. On est en direction est. En fait, on est à partir du chemin Richmond jusqu'à un peu passé la hauteur du chemin Greenbank. Ça refoule quand même sur plusieurs kilomètres. Sinon, direction ouest maintenant, on me signale un accident. En fait, on est à mi-chemin entre le chemin Maryville et l'avenue Maitland.
0: Maryville!
1: Bon, qu'est-ce qu'il y a? Qu'est-ce
0: ah non, excuse-moi. Maryville,
1: c'est ça.
0: Ça sonnait pas bon, ben, de même.
1: En tout cas, c'est ma
0: prononciation. En tout cas, c'est ça que j'ai dit, puis je me comprends.
1: C'est ça. Le petit jeune là, qui essaie de justifier. OK, bon. Dans le secteur d'Orléans, direction ouest maintenant, on me signale quand même pas mal de ralentissements entre le boulevard d'Orléans, presque jusqu'à la hauteur de la promenade de Sir Georges-Étienne-Cartier. Ça, je l'ai bien prononcé. Oui, merci de le souligner, Marie-Claude. Merci. Avenue King Edward, on est en direction sud et on est un peu avant d'arriver à la hauteur avec la rue Rideau. On a un accident de ce côté-là. Donc, si c'est possible pour vous d'éviter le secteur parce que ça refoule sur plusieurs kilomètres. En fait, on est pratiquement jusqu'à l'entrée du pont McDonald-Cartier. Sur la 50, jusqu'à maintenant, c'est fluide dans les deux directions.
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0: Hey, non, faut que je te raconte ça,
1: vas-y,
0: absolument.
1: Vas-y, vas-y.
0: C'est parce que la semaine passée, je dis à mon garçon, « Hey, faut que je te montre quelque chose. J'ai trouvé la bébelle de l'année. » Attendez de voir c'est quoi la bébelle.
1: Ouais,
0: vous
1: c'est
0: allez
1: ça,
0: dire,
1: là.
0: Elle n'a pas de vie, cette fille-là. Mais en fait, c'est un couteau pour couper du chou.
1: Eh hey, mon Dieu, moi ouais, j'avoue que tes attentes sont pas hyper élevées là, en termes de bébelle.
0: Mais c'est un couteau qui est fait pour couper du chou puis faire du chou pour faire de la salade de chou là. Tu sais, ça le fait en c'est comme ça râpait ton chou
1: automatiquement.
0: Oui, c'est ça. Fait que là je dis hey, c'est l'invention du siècle.
1: Ah, mais hein.
0: C'est écœurant. Moi, ça fait longtemps que je cherche ça, tu sais, ouais. Une bébelle pour là, je le fais avec la mandoline, puis ça va super bien.
1: Oui, ça doit bien aller, ouais.
0: Oui, tu sais, ouais. c'est l'affaire que j'ai trouvée qui fonctionne le mieux, mais quand j'ai vu ça, je me suis dit waouh, c'est incroyable, parce que j'ai décidé de ne plus acheter des salades de choux déjà coupées. Alors, j'ai décidé que maintenant, à l'avenir, c'est une de mes résolutions, en 2026, je vais maintenant faire mon propre chou. Alors là, j'ai dit, regarde ça, la vidéo. Ça prend 2 secondes, j'y montre la vidéo. Puis tout de suite, il me dit, « Ben voyons, man, c'est fait avec l'intelligence artificielle, ben oui. ça. » Il dit, « Tu vois bien que le chou, il est coupé avant que la personne descende oui. le couteau. »
1: Pauvre MC.
0: Puis là, j'ai regardé une deuxième fois la vidéo, puis il avait raison.
1: Ben oui.
0: Le chou t'est râpé avant même que le couteau fasse son œuvre.
1: Il va falloir que tu trouves une autre bébelle de l'année, ma chère
0: oui.
1: MC.
0: Bon, alors là, je voulais te parler d'une vidéo que j'ai vue en fin de semaine. Puis là, tu m'as dit, « C'est une vraie vidéo, puis ça m'a fait penser à l'affaire du chou. » Alors là, je suis pas certaine que c'est une vraie vidéo, mais je pense que oui.
1: Oui, oui.
0: OK? Mm-hmm. Ça s'est passé au Bangladesh. Vous l'avez peut-être vu passer. C'est un bébé de 1 an qui était tombé, tu sais, à un quai dans une gare. Tu sais, t'attends le train. Il y a les rails de chemin de fer.
1: On est comme dans le fossé, là.
0: En fait, c'est comme, tu sais, l'espèce de bordure entre le quai de la gare puis...
1: Les rails.
0: Oui. Alors, l'enfant était tombé là-dedans. Ouais. 1 an, évidemment, j'imagine que l'enfant marche à peine.
1: Ouais.
0: Alors, son père est sauté pour le protéger parce que le train s'en venait.
1: Ouais.
0: Alors, le père est sauté puis il a fait une espèce de forme de bouclier avec son corps pour protéger son enfant parce qu'il avait comme pas le temps de réagir, pas le temps de sortir l'enfant de là. Et le train passe. Tu le vois, là, dans la vidéo, le train passe, ça dure quelques secondes.
1: Et les deux s'en sont sortis indemnes?
0: Oui.
1: Wow.
0: Vraiment,
1: wow.
0: là? Penses-tu que c'est une vraie vidéo?
1: Moi, je pense que oui. Non, sincèrement, ça peut. Oui. Non.
0: J'ai des doutes
1: non,
0: maintenant.
1: Mais c'est parce que ça fait des années qu'on se pose la question, parce que même avant l'IA puis les montages vidéo,
0: ouais.
1: c'est parce que c'est toujours la question, tu sais, voir si la personne a réussi à prendre ça au bon moment. Là.
0: Ouais.
1: Tu comprends ce que je veux dire?
0: Mais en même temps, on était sur un quai de gare, fait que ça fait du sens.
1: Et on voit peut-être pas tout ce qui s'est produit dans la vidéo. Peut-être
0: ouais.
1: qu'il y avait déjà eu d'autres actes héroïques avant, tu sais, je sais pas, là.
0: Ouais.
1: Mais de la façon dont tu nous le décris, non, je pense que c'est bel et bien
0: arrivé. En tout cas, c'est une histoire à bracadabrande.
1: Oui.
0: Puis, tu sais, je me disais, tu sais, qu'est-ce qu'on ferait pas pour nos enfants?
1: Exactement.
0: C'est malade, là.
1: Mais
0: tu mets ta vie en péril. Puis, tu sais, le bouclier, c'est toute la protection de l'enfant. J'ai trouvé ça très beau. Mais parlant d'intelligence artificielle, moi, je suis incapable de faire... Moi, je suis une fille... Je pense que je suis une fille quand même intelligente,
1: ben oui.
0: mais j'ai un petit côté très naïf. Puis je me fais embarquer dans des vidéos des fois, puis je pense que c'est vrai. Puis après ça, je me dis, mais t'es donc bien nounoune d'avoir pensé que c'était vrai.
1: Il y a une façon de distinguer les deux.
0: Toi, tu le fais facilement? Ou...
1: Oui.
0: Ouais?
1: Oui?
0: OK.
1: Je suis pas un grand consommateur de vidéos en ligne.
0: Il y a
1: là,
0: juste
1: mais...
0: moi qui
1: non.
0: qui est pas vite.
1: Oh oui, ben oui. Non, mais c'est parce que quand on n'a pas beaucoup vu... des vidéos générées par l'IA, tu peux pas toujours être en mesure de faire la distinction.
0: Bon, alors, la conclusion de tout ça, c'est que j'ai pas acheté le couteau pour couper du chou, puis je continue à le faire à la mandoline aujourd'hui.
1: Ben sinon, j'ai vu un épluche patate là, à rabais chez Walmart,
0: bon,
1: MC. Là.
0: C'est-tu un Willy Waller? Comme dans les têtes à claques. Cœur de pirate, maintenant, à Unique FM. Bon lundi, bon début.

0: 6h58 minutes. Je vais me trouver une autre bébelle pour couper mon chou, là. Je suis pas sortie de ce projet-là.
1: Non, mais va chez Stone.
0: Hey, moi, quand je suis en mission de trouver des bébelles de cuisine.
1: T'es comme corbeau, tu lâches pas.
0: Oh, je suis comme corbeau. Je lâche pas!
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0: 7h pile, voici vos informations. Lundi matin, c'est un petit lundi tranquille, quoique...
1: Ouais, c'est ça, ne dis pas ça trop fort.
0: Quoique, le Canadien a gagné hier 2-1 contre le Lightning de Tampa Bay. Les fans sont contents.
1: Très contents.
0: Les fans sont contents. La reconstruction du Canadien commence à porter fruit. Philippe Danault...
1: Qui ressort sa pizza.
0: Qui ressort sa pizza dans le vestiaire. Pitout. Parlons du niveau d'eau, là. Retour, mise à jour et on regarde ce qui se passe pour les inondations.
1: Les niveaux d'eau qui pourraient bientôt baisser le long de la rivière des Outaouais, c'est du moins ce qu'a affirmé hier la commission des régularisations de la rivière des Outaouais, selon qui les niveaux vont rester stables puisqu'on a atteint un plateau en fin de semaine, mais ces niveaux-là qui pourraient même commencer à baisser à partir de la fin de la semaine, donc on suit ça de près.
0: Fait qu'il n'y a pas eu trop de dégâts finalement.
1: Non, on va l'avoir échappé belle comparativement à ce qu'on avait connu en 2017 et 2019.
0: Sinon, en fin de semaine, en fait, c'était hier, défi CN pour le CHIO. Alors, des gens qui ont fait du vélo, c'était-tu juste vélo?
1: Ouais. C'était juste vélo et c'était surtout un type de vélo, donc il n'y avait pas de vélo électrique.
0: Il y avait juste des vélos à deux roues, j'imagine.
1: Exactement. C'est plus de... J'ai parlé comme Pogo dans Petite Vie. Hein? Exactement. C'est plus de 7000, tu le disais, c'est plus de 7000 cyclistes de la région de la capitale qui ont donc pris part à la 19e édition du défi CN. Ça s'est passé à Ottawa. Un défi qui est organisé à chaque année pour amasser des fonds pour le centre hospitalier pour enfants de l'Est de l'Ontario, donc pour le CHIO. En fait, c'est plus précisément pour améliorer la recherche de traitement pour le cancer chez les enfants et chez les tout-petits, donc chez les bébés naissants, que les fonds sont amassés à chaque année dans le cadre du défi CN. Au total, c'est plus de 2 millions de dollars qui ont été amassés dans le cadre de la 19e édition. Et ce qui est extraordinaire, Marie-Claude, c'est que parmi les cyclistes qui ont pris part au défi hier après-midi, il y en a déjà qui ont confirmé qu'ils allaient se réinscrire à la prochaine édition, donc c'est
0: tant
1: bien,
0: mieux.
1: C'est confirmé, il va avoir une 20e édition.
0: C'est un peu de même, hein? Quand tu prends goût à un événement, tu le fais une fois, ça te donne le goût de le refaire l'année suivante.
1: Ah, tu t'aimes pas, là.
0: En plus, quand c'est pour une bonne cause, c'est encore plus motivant.
1: Quelques mots sur les Canadiens. On l'a emporté hier grâce à un certain Alex Newhook, bien que toute l'équipe a bien joué.
0: On écoute-tu son but là, à 8 minutes 55 de la troisième période?
5: Reçu, on passe pour Atsu, let's go! La répartition de Vasilevski. Oh non, on est bon, c'est... Et le but! Newhook!
1: Que j'aime la voix de Félix Séguin, alias le chat, sincèrement, là.
0: Je t'ai dit que ça écoutait le hockey en russe chez nous il n'y a pas longtemps. Je les ai filmés. Je t'ai filmé ça.
1: Non.
0: Faudrait que j'aille... Tu me donnes-tu genre jusqu'à 7h30? Je vais faire entendre ce que ça a l'air.
1: Absolument.
0: Écoutez le hockey en russe. Absolument. Vous allez rire, vous allez trouver ça drôle. Ça n'a aucun bon sens.
1: On salue d'ailleurs tous les descripteurs de sport russe qui sont à l'écoute de l'écho du matin.
0: Oui, puis tous les cheap qui veulent pas se payer un abonnement à TVA Sport.
1: Non, mais quand t'as pas le câble, t'as pas le câble. 2-1, c'est le résultat qu'on a obtenu du côté du tricolore face à Tampa. On passe donc en deuxième ronde et le Lightning s'en va jouer au golf. Désolé pour les fans de Tampa, mauvaise blague. On passe donc au deuxième tour du côté du tricolore. On va affronter les très puissants Sabres de Buffalo. Premier match entre Buffalo et Montréal. Mercredi soir, ma chère Marie-Claude, là, je t'ai averti, là, on n'aura pas de facile là, face à Buffalo. C'est vraiment leur année. J'oserais même dire que c'est pas mal l'équipe de l'heure en ce moment dans la Ligue nationale de hockey.
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0: Bon début de journée, bon début de semaine. Lundi, c'est le... On est le 4, hein?
1: On est le 4.
0: Oui. Je sais qu'il y a des gens qui sont allés à la pêche en fin de semaine. La saison de la pêche est officiellement commencée. Mon fils est un grand amateur de pêche. Vous avez écouté le hockey hier, la victoire du Canadien contre le Lightning de Tampa Bay. Nous autres, chez nous, on écoute le hockey en russe. Alors, je vais vous faire entendre ce que ça donne et pour quelles raisons est-ce qu'on écoute le hockey en russe. Vous allez le savoir. Quoique hier, ils l'ont écouté en français. Comment réussir à comprendre l'indice UV?
1: Ouais, c'est ça, là.
0: Mon chum est revenu hier de notre terrain, puis il avait le nez rouge. J'ai dit, j'ai passé la journée dehors. J'ai dit, ça te tentait pas de mettre de la crème solaire? Ben, il faisait pas chaud.
1: Ben, écoute, il m'est arrivé la même chose l'autre jour, c'est parce qu'on le sait pas.
0: Non, c'est ça, on le sait pas. Alors, il faut écouter l'indice UV. Qu'est-ce que ça mange en hiver? On va essayer de décortiquer ça pour vous au cours de la prochaine demi-heure. En musique, elle est vivante. Elle est de retour à Paris cet automne avec des shows qui vont décoiffer les Parisiens. Voici Céline, I'm Alive. Mmh.

0: Ben oui, il faut que je vous parle de ça. Mais non, mais c'est parce que ça n'a pas d'allure. Mon chum a commencé ça il y a à peu près 2-3 mois. C'est qu'on n'est pas abonné aux chaînes spécialisées qui diffusent les matchs de hockey. Donc, pas d'abonnement TVA Sport, pas d'abonnement avec RDS. Alors, ce qui complique un peu la chose auprès de mes fans du Canadien de Montréal, c'est-à-dire ma famille à la maison. Et là, avec, tu sais, les jeunes, là, vous avez toujours un site mystérieux où vous êtes capable d'écouter les affaires en direct.
1: Alors, tu dis ça en me regardant.
0: Ou les films qui viennent de sortir. Tu sais, moi, je suis jamais au courant de ça, mais il y a toujours un de mes enfants qui me dit « Oui, utilise tel site si tu veux voir tel film ou utilise telle affaire. » Alors, ils ont toujours... donc là, ils ont trouvé un site pour écouter le hockey. Sauf que depuis quelques mois, ils écoutent le hockey en français, mais ça bug. Ça bug, puis à un moment donné, là, ils pognent les nerfs, puis le seul site sur lequel ça ne bug pas, c'est le hockey avec diffusion ou analyse du match en russe.
1: Oh,
0: OK, je ne sais pas d'où ça vient, je ne sais pas c'est diffusé où, mais ça fait 2-3 mois que chez nous, quand ça écoute le hockey, ça a l'air de ça. Alors, pendant la saison régulière, tu sais, je remarquais pas vraiment, sauf que depuis que les séries sont commencées, souvent, quand je fais de la cuisine puis que je suis en train de papoter, souvent, j'écoute d'une oreille distraite le hockey. Sauf que là, en séries éliminatoires, quand c'est en russe, premièrement, ça t'enlève une ambiance.
1: Ben, c'est évident.
0: Parce que les Russes sont légèrement moins dynamique que les Pierre-Houd et Félix Séguin de ce monde. Un peu moins de parti pris aussi. Puis je me suis rendu compte, Jonathan, que moi, si j'ai pas un commentateur, je comprends rien. Tu sais, j'ai beau regarder un match de hockey, mais je me suis rendu compte que, tu sais, le fait que les commentateurs soient là, ça t'explique beaucoup sur la partie. Fait qu'à un moment donné, mon chum me regarde puis il dit « Coudonc, t'écoutes pas la game avec nous autres? » Mais j'ai dit « Ben, je comprends pas. »
1: Mais ça va vite aussi, il faut le dire.
0: Oui, oui, c'est ça, un match de la Ligue nationale, là, c'est pas comme le match de hockey mineur que t'es allé voir toute ta vie pour voir tes enfants jouer au hockey.
1: Même ça va vite,
0: alors, t'imagines. Alors, c'est pas mal plus compliqué. Alors, hier, comme ils ne voulaient pas se ramasser avec le dernier match, le septième match de la série en russe, ben là, ils ont trouvé un autre moyen puis ils se sont mis à écouter le match dans le sous-sol. Fait que là, j'avais mes fans finis qui étaient comme un peu moins présents. Alors, j'ai pas vécu ce septième match comme j'aurais aimé le faire parce que moi, j'écoutais Survivor Québec ce temps-là. Là, mon émission préférée.
1: Patrice Bélanger prend le dessus sur Martin Saint-Louis.
0: Hey, c'était sa fête hier, Patrice Bélanger.
1: 48 ans.
0: Il a eu 48 ans. Hey, le temps passe vite.
1: Il ne fait pas son âge.
0: Il ne fait pas son âge, mais on regardait des photos. Là. Il a commencé jeune, là, avec sa petite face de jeuneau au début de sa carrière. Il est très bon. D'ailleurs, lui, quand il décrit une épreuve à Survivor Québec, il a l'air de décrire un match de hockey.
1: Oh, il est passionné.
0: Tu vois que c'est l'ami de Brière.
1: Ah, oui,
0: puis tu vois qu'il a joué au hockey une bonne partie de sa vie.
1: Absolument.
0: Alors, le hockey en russe, je ne vous le conseille tout simplement pas.
1: On se fait-tu plaisir en réentendant un petit extrait, Marie-Claude, de russe?
0: Ben, vas-y donc.
1: Mais comment ils font pour comprendre?
0: Ils regardent juste les images, mais tu sais, je veux dire, l'intonation des Russes, là, ça change même pas quand il y a un but. Je veux dire, il n'y a pas de... C'est tout le temps drabe. Vraiment, là, j'aime beaucoup mieux la façon qu'ont les commentateurs ici de faire l'analyse des matchs de hockey. Voici Laurence Saint-Martin. Vous l'aimez beaucoup, cette fille de Saint...
1: Ignace de Loyola.
0: C'est ça, la voici dans mon...
1: tiroir.
0: Je voyais pas cette couleur.

0: tu l'aimes, Laurent Saint-Martin.
1: Puis
0: là...
1: Ben oui, puis j'aime Gabrielle Fredette aussi.
0: Oui, et c'est vrai, les deux, tu les aimes beaucoup. Puis Laurence va lancer une nouvelle chanson vendredi.
1: Son quatrième album, plutôt. On travaille très fort pour la recevoir dans la playlist.
0: Hey, on va vous faire entendre ça vendredi, du nouveau pour elle.
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0: Alors, les détails météo, c'est plutôt nuageux. Ce matin, il y a des possibilités d'averses autour de 30 %. Peut-être un peu de soleil plus tard aujourd'hui. Maximum, c'est intéressant ça, 20 degrés, on aime ça. Minimum de 13 pour la nuit prochaine et des nuages aussi pour demain mardi. Il fait 8 ce matin à Ottawa.
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1: C'est surtout en direction est sur le Queensway où ça coince. Ça coince plus particulièrement entre Moody et vraiment, on refoule jusqu'à la hauteur du chemin à Greenbank. On est même un peu passé Greenbank. Alors, de ce côté-là, je vous dirais que c'est passablement bloqué. Bon, Queensway toujours en direction est. Je vous dirais que ça coince également à la hauteur de l'avenue Woodruff. Mais ça, on est un peu plus dans les ralentissements habituels. Sinon, j'attire votre attention sur ce qui se trame du côté de la promenade Riverside. On est toujours en direction est. On est à partir de Bronson et ça refoule vraiment jusqu'à l'intersection avec la rue Bank. Alors, ça refoule sur plusieurs kilomètres de ce côté-là. Bon, maintenant, toujours, en fait, 174, on est en direction ouest, encore une fois. À la hauteur du chemin Blair, on a quand même pas mal de ralentissement de ce côté-là. Et je vais être honnête avec vous, c'est difficile de savoir pourquoi. C'est rare que ça coince autant du côté de Blair, surtout un lundi matin comme ça. Et du côté de Cumberland, on est en direction ouest encore une fois. On est à peu près là. C'est parce que...
0: Je te dirais à
1: ben,
0: peu près.
1: C'est ça, là. Ça coince à la hauteur de la rue Cameron, mais ça refoule... Vous en avez pour plusieurs kilomètres.
0: Vous en avez pour un bout.
1: Vous en avez pour un bout de ce côté-là. Un
0: bout,
1: gros
0: qu'on
1: bout.
0: Dit.
1: Oui. Bon, OK, 148, on est à partir de la promenade Gatineau, on est en direction est et on est jusqu'à la hauteur du premier carrefour giratoire avec la rue Labelle et en terminant sur la 50, on est en direction d'Ottawa et c'est vraiment à la hauteur du pont des Draveurs où ça coince.
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1: Vous êtes à Unique FM avec Élie Rose en ce début de semaine. Bon lundi, on parlait du soleil. Mon chum est revenu hier avec le nez rouge. Il a dit, tu t'es pas mis de crème solaire. Il m'a dit, ben non, il faisait pas si chaud que ça.
2: Non, c'est ça, on se fait toujours prendre.
1: On se fait toujours prendre. Puis j'ai lu des trucs il y a pas longtemps sur l'indice, le fameux indice UV. Mm-hmm. Là. Moi, j'avais jamais accroché là-dessus de ma vie. Et c'est ma fille qui m'a fait réaliser que, parce qu'eux autres, les petites filles qui veulent se faire bronzer, là, ils attendent l'indice UV élevé là,
2: ben oui.
1: Pour aller pogner le cancer. Là. Moi, je dis toujours à ma fille, tu te magasines le cancer.
2: Ben oui.
1: Bravo, c'est une belle initiative de ta part. L'indice UV existe depuis 1992. Est-ce que tu savais que c'est une invention canadienne?
2: Ben non.
1: Alors, c'est au Canada que l'indice UV a été inventé. Alors, l'indice UV va de 0 à 20. Alors, plus le chiffre est élevé, plus grand est le risque de coup de soleil et de cancer. Et c'est un indice qui est très, très complexe à étudier. Ça change beaucoup. Ça change en fonction de la pollution, entre autres. Ça change en fonction des conditions atmosphériques. Les rayons du soleil, donc les rayons ultraviolets, sont les grands responsables des coups de soleil. Ils sont aussi la cause de plus de 75 % des cancers de la peau.
2: Aïe, aïe, aïe.
1: Alors, cancer de la peau, bien souvent, c'est à cause des rayons ultraviolets, donc les fameux rayons UV.
2: Quand on se protège pas.
1: Alors, raison de plus pour surveiller le chiffre là, des rayons UV au cours d'une journée. Et contrairement aux croyances populaires, toi, comme dans ta tête, est-ce que tu penses que l'hiver, les rayons UV sont moins forts?
2: Moi, je pense que c'est tout à fait possible d'attraper un gros coup de soleil en hiver.
1: Ben, la neige est un des facteurs qui gonfle le plus
2: ben oui.
1: L'indice UV. Alors, plus le sol réfléchit le soleil, plus il renvoie les rayons UV vers l'être humain. Alors, tu sais, on a tendance à penser que l'hiver, c'est moins dangereux, mais non,
2: ben,
1: c'est tout aussi dangereux.
2: C'est peut-être moins dangereux dans la mesure où on est plus protégé avec nos vêtements, parce que souvent, on est habillé de la tête aux pieds, mais c'est quand même pas à négliger. Là.
1: Les nuages aussi, on pense que les nuages, tu sais, ça élimine
2: ouais.
1: les rayons ultraviolets, ça les diminue, mais ça les enlève pas complètement. La pluie non plus ne diminue pas de beaucoup l'indice UV. Alors, il y a un paquet d'affaires qu'on sait pas vraiment, et pourtant, puis ça paraît peut-être, là, avec le pas loin de 11 000 nombre de personnes, de Canadiens qui reçoivent chaque année un diagnostic de mélanome, de cancer de la peau. Puis si on veut juste pousser un petit peu plus loin notre compréhension de l'indice UV, les indices UV sont mesurés par la longueur des ondes. Alors, il y a des ondes A, des ondes B et des ondes C. Alors, c'est la raison pour laquelle on dit UVA. UVB et UVC.
2: Et quand ça dit UVA, là, c'est code rouge. Il faut faire attention, c'est
1: ben,
2: ça?
1: Ben non. Les plus dangereux, c'est les UVB. Alors, c'est une autre affaire que tu vas apprendre matin. Alors, donc, en gros, là, l'indice UV, ça va de 0 à 20. Et plus c'est haut, plus c'est dangereux d'attraper un cancer et un coup de soleil. Et on les catégorise en trois sortes de rayons ultraviolets, les A, les B et les C, selon les longueurs d'onde. Et le B est le plus dangereux. Pendant l'été, on le dit, là, le chiffre souvent dans les prévisions météo.
2: Ben oui.
1: Puis là, maintenant, ben, je vais savoir ce que ça veut dire. Alors souvent, là, on dit 5-6. Puis les filles qui se font bronzer, là, celles qui n'ont pas peur du cancer de la peau, souvent vont regarder l'indice UV.
2: Là, je vais peut-être avoir l'air niaiseux en posant ma question. Mais
1: ben là, je ne suis pas météorologue. Là. Pose-moi pas une question trop pointue.
2: Non, non, ben, écoute, tu auras auras juste à penser aux habitudes de ta fille côté bronzage et tu devrais être capable de me répondre. C'est vraiment impossible de se faire bronzer en mettant de la crème solaire?
1: Ben non, c'est possible, là, parce que ça capte certains des rayons.
2: Pourquoi est-ce que les gens le font pas? Ben je dis les gens, mais tu sais...
1: Ben ma fille, elle met de la crème solaire quand elle se fait bronzer, parce que sinon, elle attraperait des coups de soleil.
2: Ben oui.
1: Mais tu sais, je veux dire, c'est néfaste quand même,
2: ben oui,
1: parce que je veux dire, il y a quand même des rayons qui passent, là. Parce que tu sais, la protection que t'as avec une crème solaire, ça bloque, mais ça bloque pas tout.
2: Qu'elle fasse comme sa mère à l'époque, qu'elle aille dans les cercueils de bronzage.
1: Ben oui, avec les néons, c'était la belle époque.
2: Ouf.
1: Mais j'ai beau tout dire, j'ai beau tout faire, le poids de mon influence, c'est absolument rien aux yeux de ma fille.
2: Faut laisser nos petits pit-pit faire leurs propres erreurs.
1: Particulièrement ces temps-ci, hein, le 18 ans est pas facile à la maison. C'est confirmé par... par moi.
2: Par Marie-Claude Morin.
1: C'est ça. Voici Stromae, Papa Outé, bon lundi, 8 degrés ce matin.

0: parlant de mes pitounes de bronzage, ma fille m'a demandé d'avoir une rangée complète de chaises longues à la maison. Je lui ai dit, tu sais-tu pourquoi on a juste une chaise longue? C'est parce qu'on n'avait pas les moyens d'en acheter une deuxième.
1: C'est cher, là. C'est dans trois chiffres.
0: Ouais, ouais. Fait que ta rangée de chaises longues, là, on va repasser.
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1: Hey, on dérape, MC, ça n'a pas de bon sens.
0: Oui, oui, non, ben c'est ça. Là, j'ai assez parlé de ma vie personnelle.
1: Oui, oui.
0: Parlons de ce qui retient l'attention par chez nous. Meurtre au bar 67 à Gatineau. On a beaucoup parlé de cette histoire-là. Là, il y a eu deux choses en fin de semaine. D'abord, une cérémonie très émouvante, puis l'arrestation d'un suspect.
1: On va débuter par l'arrestation du suspect, si tu le veux bien, puisque c'est surtout ce qui retient l'attention du côté des services policiers. Il y a un homme de 21 ans, Bradley Girard, qui a été arrêté samedi soir. Il se trouvait dans les Laurentides. Il fait face à un chef d'accusation de meurtre au second degré en lien avec le meurtre par balle de Justine Larche, qui, je vous le rappelle, a été assassinée au bar 77 le vendredi 23 avril dernier. Sinon, la cérémonie maintenant, il y a une cinquantaine de personnes qui se sont réunies devant l'établissement de Gatineau hier soir. Tout ça dans le but de dire un dernier au revoir à Justine Larche. Ses proches présents sur place pour lui rendre hommage, qui ont décrit la victime comme une mère et une amie hors pair. D'après les dires des proches, c'était quelqu'un qui faisait toujours passer les autres en premier et qui se faisait vraiment passer en dernier. On la décrivait avec un cœur en or. Madame Larche, qui, je vous le rappelle, au moment de son meurtre, agissait à titre de cliente et non pas de travailleuse au sein du bar 77, selon ce que nous ont dit les services policiers. Veux-tu qu'on parle de loi à l'accès à l'information ici en Ontario, Marie-Claude?
0: Oui, si tu es capable de me faire un résumé, là, de me vulgariser ça en 30 secondes.
1: Tu es en train de me tester, toi, là?
0: Non, mais c'est parce que je veux bien comprendre la nouvelle.
1: Oh, mon Dieu, je sais tellement pourquoi tu fais ça en plus. Tu veux me lancer des défis. Écoutez, bon... Le gouvernement... Faites ton 30 secondes, toi. Le gouvernement Ford...
0: Il est stressé.
1: Prends
0: ton temps, là, mais tant que je comprends.
1: Non, mais sincèrement, le gouvernement Ford a apporté des mesures à cette loi-là qui font pas l'affaire de beaucoup de gens. Ces mesures-là, ça va faire en sorte que nous, peuple ontarien, on n'aura plus accès à la plupart des informations qui sont détenues uniquement à la base par le bureau du PM, des ministres et également des adjoints parlementaires. Et il y a l'organisme ottavien Democracy Watch, qui est un organisme basé ici à Ottawa, qui a l'intention de contester cette réforme-là en cours. On n'était pas d'accord également du côté des partis d'opposition, mais du côté du gouvernement ontarien, on se défend en disant qu'on n'avait pas le choix de la modifier, la loi sur l'accès à l'information, notamment à raison de l'intelligence artificielle. Mais il n'y a pas juste l'IA, il y a tout ce qui est raquettes, arnaque en ligne également, hacking. Bref, on verra...
0: Ah, raquette comme un racket.
1: Oui, oui, un racket. Okay. Oui, oui.
0: Passer une raquette de tennis.
1: Ou une raquette dans le bois. Mais oui, c'est pour ça.
0: On va-tu faire un petit tour de raquette?
1: Avec des queues de castor, on va devoir modifier la loi à cause de
0: Canal
1: ça.
0: Canal Rideau, il ouvre quand, donc?
1: Canal Rideau, il est resté exceptionnellement ouvert très longtemps, mais il n'ouvre pas avant un bout. Ah. OK, Canadien de Montréal, 2-1 face au Lightning. On passe donc au prochain tour face aux Sabres. Prochain match entre les Sabres et les Canadiens, mercredi soir à Buffalo. Ouais, m'emballe-toi pas trop vite, là, ça sera pas facile. Charge d'Ottawa, on l'a emporté 3-1 face aux Fleet de Boston samedi. On rejoue vendredi à la maison cette fois-ci pour le troisième match entre les deux formations. C'est l'égalité 1-1 en ce moment dans la série entre Ottawa et Boston. Marie-Claude, ça va bien pour la charge d'Ottawa. Et sincèrement, il faut que ça continue ainsi parce que c'est beau de voir un peuple se mobiliser derrière une équipe.
0: Oh, Ace of Base, All That She Wants à Unique FM. Ça commence bien la semaine.

0: All That She Wants avec Ace of Base à Unique FM. Bon début de semaine. Je ne sais pas ce que vous avez écouté à la télé. Si vous avez écouté la télé, on le fait de moins en moins en fin de semaine. Mais moi, je suis toujours devant mon écran pour écouter Survivor Québec, animé par Patrice Bélanger, qui se prend pour un commentateur de hockey quand il décrit les épreuves. Il me fait... Oui, il a été ami avec Daniel Brière, mm-hmm. en effet, et ça paraît hier, il y a eu deux éliminations là, ouais. quand même. Marie-Éva, qui tapait ses nerfs d'à peu près tout le monde, a quitté l'aventure. Je sais que tu n'aimes pas beaucoup Luc Poirier, le milliardaire.
1: Ben,
0: là.
1: Je l'aime, c'est juste
0: ben,
1: que...
0: Il tape ses nerfs, dis-les donc.
1: Ben non, mais c'est parce que, je veux dire, je me reconnais pas beaucoup dans ce qu'il fait, parce que moi, être riche et célèbre, ça m'intéresse pas.
0: Ah! Ça t'intéresse pas ou tu l'es pas? Et tu sais que,
1: ben,
0: tu sais que sa femme participe à l'émission
1: oui.
0: Survivor
1: Isabelle,
0: Québec.
1: Ouais.
0: Oui, Isabelle est attachante, là, mais mm-hmm. tellement pas bonne.
1: Ah oh, non! Ah oh, non, pourquoi elle est pas bonne?
0: Ben, pas bonne dans les épreuves.
1: Elle a de la misère.
0: Ben, je veux dire, hier, il fallait qu'elle vise là, quelque chose, une cible.
1: Ah,
0: là,
1: c'est pas
0: elle n'a pas de visou pantoute,
1: ouais.
0: Elle n'a pas de force. Elle est toujours, toujours la petite dernière en arrière. Puis un moment donné, il y avait une épreuve, ils étaient tous attachés ensemble, pauvre petite. Il fallait quasiment qu'il la traîne.
1: Oui, ouais, ben là, ben oui.
0: Non, mais c'est pas la. Mettons que c'est pas la plus athlétique de la gang. Là. Puis je comprends pas qu'elle soit encore là, mais il y a toujours comme ça un petit miracle là, dans les saisons de Survivor Québec. Alors, Marie-Éva a quitté l'aventure hier, puis Élise aussi, ça c'est la fille un petit peu plus âgée, les cheveux blancs, les cheveux longs.
1: Oui, oui, oui, OK.
0: Elle
1: oui.
0: s'attendait un peu, tu sais, je veux dire, ça faisait une couple de fois là, qu'elle était ouais. comme dans le tordeur, mais là, elle y a passé hier. Sinon, qu'est-ce qu'on a surveillé en fin de semaine? Marjo, qui était au gala de la Socan hier, sais-tu quoi? A remporté un prix! Elle avait sorti ses grands jambes pour aller chercher son prix Empreinte culturelle. C'est le nom du prix en question pour la toune Provocante. Puis j'en reviens pas, j'ai réalisé que Provocante...
1: 35 ans.
0: Hey, ça date de 1990, de l'album « Tant qu'il y aura des enfants ». Et le temps passe vite. Hein?
1: Ben, c'est parce que, ben oui, mais en même temps, c'est un peu facile de se situer dans le temps, j'ai envie de dire, parce que c'était à l'époque où elle collaborait avec Jerry Boulet, puis c'était un an avant qu'il décède.
0: Ah, c'est vrai?
1: Ou c'était la même année? Non, c'était la même année, il est mort en 90. Voilà.
0: Les yeux du cœur. Ouais. Luc Plamondon était là aussi, il sort pas souvent, ça a l'air qu'il est un peu mêlé.
1: Mais
0: là,
1: il en perd un peu sur le ouais. plan linguistique aussi. Là.
0: Ah oui,
1: tu
0: hein?
1: Tu l'écouteras parler français, c'est plus difficile.
0: Ah oui, hein? Ouais. Ben, il est pas jeune, là.
1: Non.
0: On lui a décerné le prix Excellence pour l'ensemble de sa carrière. Billy Dupage, révélation de l'année, Jean-François Posé pour le prix auteur-compositeur. Alors ça, c'était les petites nouvelles du showbiz. On fait aussi un bilan des émissions de l'hiver.
1: Ah,
0: puis
1: oui,
0: on
1: oui,
0: dit
1: oui.
0: que Zénith, ça n'a pas été aussi populaire. Indomptable, même chose. Puis on dit que la grosse surprise, c'est Anti-Gang. Alors, on dit qu'on ne s'attendait pas à des aussi bonnes cotes d'écoute ce printemps. Alors,
1: ça a pris du temps avant qu'on rentre dans l'intrigue et dans le beat, par
0: mais
1: exemple.
0: Là, c'est parti. Alors,
1: là, c'est parti.
0: Ça a l'air que les gens sont au rendez-vous. On se dirige tranquillement vers 8 heures déjà. Après les infos de 8 heures, on va parler avec Nicolas Saint-Pierre de la victoire du Canadien hier. Et on va parler avec Geneviève Gagné d'une grosse erreur qu'on fait collectivement. Autour de 8h10.
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0: 8 degrés ce matin, mais on prévoit une journée très chaude. 20 degrés, là, c'est comme... c'est agréable. Il n'y a pas fait 20 degrés souvent, là. Depuis le début du printemps, je pense que ça a été 4 fois, là.
1: Mon Dieu, moi, je pensais que ça avait été moins que ça.
0: Moins que ça? Non, ouais. Je pense qu'on avait dit ça, là, il y a une semaine ou deux. Alors, des nuages, surtout possibilité d'averse autour de 30 % peut-être un peu de soleil plus tard aujourd'hui. Il fait 8 degrés à Ottawa et 20 comme maximum. On est content.
1: 94,5. On est moins content de ce qui se trame actuellement sur le Queensway direction Est. On est à partir de Moody et ça refoule un peu passé la hauteur avec le chemin Richmond. Toujours en direction Est, un peu plus loin, je vous dirais qu'on est à mi-chemin justement entre Richmond et Woodruff. C'est toujours compliqué. Parlant de Woodruff, ça refoule... beaucoup dans le coin de l'avenue Woodruff également. J'attire votre attention sur ce qui se passe sur la promenade Allen Park. On est, je vous dirais, à mi-chemin entre la promenade Kichizibi et le boulevard de Lucerne. Donc, autrement dit, on est presque en plein milieu... La transition entre Samuel de Champlain et Allen Park, c'est là où il y a un accident. C'est vraiment ça qu'il faut retenir. Si je reviens au Queensway maintenant, on est en direction ouest et c'est très compliqué entre Saint-Laurent et ça refoule jusqu'à la hauteur de la rue Nicolas. Ça vous donne une bonne idée. On est sur un tronçon de plusieurs kilomètres. Et en terminant à Cumberland maintenant, on est, je vous dirais, là, encore une fois, en fait, ça n'a pratiquement pas changé. On est à la hauteur de la rue Cameron et on a quand même pas mal de difficultés à avancer rapidement de ce côté-là. 148 maintenant. On est à partir de Saint-Raymond jusqu'au troisième carrefour giratoire. Voilà, avec le boulevard Saint-Joseph et sur la 50, on est à partir de l'avenue Gatineau jusqu'à la hauteur du pont des Draveurs. Vous êtes témoin de quoi que ce soit sur l'ensemble du réseau. Le numéro pour communiquer avec nous reste le même. Vous pouvez nous joindre au 613-745-9450. Téléphone, messagerie, texte.
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0: duel musical.
1: Hey, notre duel musical aujourd'hui a des odeurs de Rio de Janeiro, plus particulièrement de Copacabana, où on donne une fois par année un gros show sur la plage. Et il y a 2 millions de personnes qui étaient réunies sur la plage à Rio de Janeiro en fin de semaine pour entendre une artiste que j'ai choisie pour notre duel ce matin. Une artiste que vous connaissez bien. Puis en plus, on est dans une année de Coupe du monde de soccer. Alors, c'est elle qui avait interprété la toune de la Coupe du monde. Je pense que c'était en 2010.
2: Ça fait un bout quand
1: alors
2: même.
1: Que la Coupe du monde était en Afrique du Sud. Je m'en souviens parce que c'est l'année où l'Espagne a gagné. Puis on était bien contents. Shakira a donné un show en fin de semaine à Rio de Janeiro devant 2 millions de personnes. La toune que j'ai choisie pour le duel, Waka Waka. Mais c'était pas la première fois qu'il y avait quand même une fille de renommée internationale qui était en show à Copacabana. L'année passée, c'était Lady Gaga. Mm-hmm. Et l'année d'avant, c'était Madonna. Et c'est la toune que t'as choisie pour le duel.
2: Écoute, on retourne en 1984, à l'époque où Madonna était considérée comme la reine de la pop ici en Amérique du Nord. Chanson qui figurait sur son album Like a Virgin, qui est probablement, selon plusieurs, son meilleur album en carrière jusqu'à maintenant, je tiens à le dire. Donc, vous avez tout un choix, là. Waka Waka ou Like a Virgin.
1: Donc, Shakira ou Madonna, vous textez maintenant 613-745-9450. Voici Maxime Landry, Annie Blanchard. Vous en voulez du country? En voilà. Et tu es là.

0: Vous êtes à Unique FM, comment ça va? Hey, je suis contente. Ouda, qui est... elle vient-tu de l'Algérie? Elle est marocaine.
1: Marocaine, voilà.
0: Elle est marocaine. Ça fait pas longtemps qu'elle est arrivée. Elle travaille avec nous autres, super sympathique. Puis elle a dit « Ouais, ouais, ouais, le dernier but en troisième, 8 minutes 55. » Hey, elle a fait ses devoirs.
1: Mais
0: et elle écoute notre sport national maintenant. Parle-moi de ça. Parle-moi de ça. Elle a écouté ça, les enfants, ses enfants.
1: Ben, ils sont
0: ça.
1: Encore jeunes.
0: Oui, ils sont encore jeunes. Mais j'aime ça faire découvrir les... Tu sais, on fait découvrir, puis on parlait tantôt de... T'sais, du duel, là, on vous a demandé de voter entre Shakira et Madonna.
1: Like a Virgin.
0: Oui, Like a Virgin. Et t'sais, ça me faisait penser à la Coupe du monde de 2010. Moi, je trouve que t'sais, y a quelque chose de très rassembleur.
1: Dans le sport, c'est extraordinaire.
0: Il y a quelque chose de très unifiant.
1: Absolument.
0: À travers le sport. Puis on va le voir pendant la Coupe du monde de soccer parce que là, on renoue avec nos origines.
1: Absolument.
0: Puis on prend pour t'sais, le pays d'où on vient. Puis il y a quelque chose de très patriotique.
1: Il y en a qui trichent, par exemple. Il y en a qui prennent pour le pays qu'ils aiment, mais non pas le pays pour lequel ils viennent.
0: Oui, mais habituellement... Là,
1: t'es pas censé faire ça.
0: Non, mais habituellement, en Coupe du monde, au soccer...
1: Ah, oh, beaucoup de gens le
0: font. Oui!
1: Oh, je peux t'en nommer, moi, je le ferai pas, là.
0: Ben, moi, c'est vrai que je prends pour l'Espagne pendant la Coupe du monde de soccer, mais mon chum est espagnol. On a un attachement particulier.
1: Ben, oui.
0: C'est un peu différent, mais il me semble que, de prime abord...
1: T'es censé, ben,
0: ben
1: oui.
0: Ben oui, tu prends pour ton pays d'origine. Puis, ben, tu vois, je trouve ça beau de voir Ouda venir nous voir ce matin puis nous donner des nouvelles du Canadien en arrivant au travail. Je trouve ça beau. Les infos s'en viennent dans quelques minutes. Il va être question d'une arrestation en lien avec le meurtre du bar 77 à Gatineau. Puis, on va avoir l'occasion de parler également d'accès à l'information en Ontario. Alors, c'est l'écho du matin jusqu'à 9h, en vous rappelant qu'on prévoit surtout des nuages pour aujourd'hui. Peut-être un peu de soleil, mais vraiment plus tard au cours de la journée. Mais c'est pas grave parce qu'il va faire 20 degrés aujourd'hui, puis ça nous rend de bonne humeur. Bon lundi!
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0: 8h, voici vos infos. Jonathan, on parle d'abord du niveau d'eau. Là, les gens doivent souffler un soupir de soulagement.
1: Ben, un petit soupir. C'est pas encore certain. Tout va se stabiliser, tout va diminuer, mais ça regarde bien. C'est du moins ce que nous dit la Commission des régularisations de la rivière des Outaouais, selon qui le niveau des eaux le long de la rivière des Outaouais devrait rester stable et devrait même commencer à diminuer à partir de la fin de la semaine. Donc, ça serait une question de jours avant que ça diminue de quelques millimètres. On nous dit qu'on a d'ailleurs atteint un plateau en fin de semaine en ce qui concerne la plupart des stations d'eau le long de la rivière des Outaouais. On disait, en fait, j'utilise le terme « la plupart des stations » parce qu'il y a encore certaines stations qui restent sous haute surveillance de la part des autorités.
0: Sinon, il y a eu une arrestation en lien avec cette histoire du bar 77 à Gatineau. D'ailleurs, il y avait une cérémonie là en fin de semaine.
1: On va débuter par l'arrestation. On parle d'un homme de 21 ans, Bradley Girard, qui a été arrêté samedi soir alors qu'il se trouvait dans la région des Laurentides. Il avait donc quitté l'Outaouais. Ce dernier fait donc face à un chef d'accusation de meurtre au second degré. Tu parlais de la cérémonie. Une cinquantaine de personnes qui sont donc réunies devant le bar 77 hier soir. Le but, c'était de rendre hommage, mais également de dire un dernier au revoir à Justine Larche, qui, je vous le rappelle, a été tuée par balle dans l'établissement le bar 77 le vendredi 23 avril dernier, en pleine nuit. Ses proches présents sur place qui ont qualifié la victime de personne extraordinaire. Il la décrivait comme une mère et une amie en or. Madame Larche, qui, je vous le rappelle, au moment de son meurtre, agissait à titre de cliente et non pas de travailleuse au sein du bar 77. C'est du moins ce que nous ont révélé récemment les différents services policiers. Quelques mots pour dire que les hauts fonctionnaires sont officiellement de retour en présentiel à temps plein. Eux qui doivent se rendre sur leur lieu de travail du côté de la fonction publique fédérale au moins 5 jours par semaine. Les autres employés maintenant, donc on parle des employés qui sont plus bas dans la hiérarchie, qui eux doivent se rendre au travail à partir du 6 juillet. 4 jours par semaine. Mmh. On sait que Affaires mondiales, le Canada a déjà indiqué qu'il allait avoir certains bémols, étant donné qu'on manquait, en fait, qu'on nous disait qu'on manquait d'espace, oui, dans les divers bureaux.
0: Eux autres s'y reportaient un petit peu.
1: Eux autres s'y reportaient, oui, bien qu'il faut quand même se rendre au travail quelques jours par semaine. Bon, OK. Canadien Lightning, 2-1, ça c'est le résultat qu'on a obtenu hier. Prochain match, on joue contre les Sabres au deuxième tour dès mercredi. LPHF au hockey féminin, on a gagné face au Fleet de Boston samedi par la marque de 3-1 du côté de la charge. La série qui est donc 1-1 entre les deux formations, c'est donc l'égalité. C'est un peu l'impasse, si vous préférez. Va falloir réussir à dénouer l'impasse du côté de la charge alors qu'on joue contre le Fleet de Boston vendredi, alors qu'on accueille la troupe de Boston à la place TD, ma chère Marie-Claude. Voilà le match qui débute à 19h. Il reste encore quelques billets disponibles.
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0: Eh bien oui, on est là pour bien commencer la semaine à vos côtés avec Geneviève Gagné qui va être là dans les prochaines minutes pour nous parler de croissance personnelle. Ça a l'air qu'on fait une erreur puis elle va nous taper ses doigts. Mais non, mais non, mais non, mais non.
1: Mais non.
0: Ça a l'air qu'on fait une erreur de façon collective.
1: Mais on le sait pas.
0: On n'est pas tout seul à le faire. On va parler de ça au cours de sa chronique. Pablo, notre jeune cinéphile fougueux, va nous parler du diable qui s'habille en Prada. Alors, il est allé voir le film pour nous en fin de semaine. Alors, qu'est-ce qu'un jeune homme a pensé de ce film. Vous allez le savoir d'ici la fin de l'émission. Et hey, puis j'ai envie de, tu sais, on a de la misère avec notre Buffalo, là, parce que moi je dis Buffalo, puis toi tu dis Buffalo. Je vais demander à Nicolas Saint-Pierre tantôt comment on dit le nom Buffalo là, en parlant de la prochaine série du Canadien.
1: Le pire, c'est que j'ai de la famille de mon côté paternel qui a vécu. Là, je dirais pas le nom de la ville, parce que je vais me faire ramasser, mais...
0: Ben, peut-être pas. Peut-être que t'as raison. En tout cas, on va aller au fond des choses d'ici la fin de l'émission. Et on vous parlait des filles qui se sont déjà données en spectacle sur la plage de Copacabana à Rio de Janeiro, au Brésil. Samedi, c'était Shakira devant 2 millions de personnes.
1: Malade.
0: Et la voici avec la chanson... Hey, la chanson qui a gagné au duel, mais la chanson qui était la thématique de la Coupe du monde de soccer en 2010, en vous rappelant que cette année, ça se passe entre autres chez nous. Voici Shakira, Waka Waka. Ouais!

0: personnel.
1: Geneviève Gagné, salut.
2: Salut, Marie.
1: Toujours un plaisir. Toujours un plaisir. Puis il y a quelque chose qu'on fait pas bien dans la vie. Puis tu vas-tu nous taper ses doigts là encore une fois ce matin?
2: Ben en fait, je vais parler de quelque chose qu'on fait très mal collectivement, quelque chose qu'on a appris à éviter dès l'enfance et avec les meilleures intentions du monde, se valoriser.
1: Ah, c'est vrai. On n'a pas tendance à faire
2: ça. On n'a pas tendance à faire ça, dépendamment de l'âge qu'on a. Là, mais tu sais, si on est dans... toi puis moi, là, on est nés dans les années 70-80. Certaines générations, on a pas appris à se valoriser. Et ça, ça vient vraiment d'une culture teintée de modestie qui vient de la religion. Reste à ta place.
1: Ben,
2: mais
1: oui,
2: tu sais, quand t'étais
1: jeune... La religion catholique, t'as pas le droit de te mettre en valeur, là, tu sais.
2: Ben non, si tu te trouves beau, tu te trouves belle, tu te trouves talentueux, ben t'es juste un peu une petite prétentieuse, un prétentieux, tu te penses bonne. Check là qui se prend pour un autre.
1: Mm.
2: On a tous appris ça quand on était jeune. Et... parce qu'on a appris ça, ce qu'on fait, c'est qu'on minimise nos réalisations, OK? On dévie les compliments. « Ah, c'est pas grand-chose que j'ai fait, j'ai eu de la chance. » Et si vous voulez savoir quel est votre rapport avec la valorisation, essayez de voir quand quelqu'un vous valorise, quelle est votre réaction.
1: Souvent, on dit même pas merci.
2: On dit pas merci ou « Hey, c'est beau ce que tu portes. Ah, j'ai pas payé ça cher, c'est un vieux chandail. »
1: Oui, toujours.
2: Toujours, on va retourner le compliment à l'autre. « Ah, ben toi aussi, t'es beau, t'es belle.
1: Ouais. »
2: Non, non, c'est toi que je parle, là. OK? Fait que quand tu prends conscience de ça, tu réalises que ton rapport avec à la valorisation, c'est quelque chose qu'on a appris à banaliser, à saboter. On vient mal à l'intérieur de soi. Nous, quand on fait des retraites avec Robert, entre autres, ça fait partie d'un des exercices. Vous allez vous reconnaître et l'autre, là, tu parles pas. Tu fais juste observer ce qui se passe à l'intérieur de toi. Tu respires. Et encore aujourd'hui, quand quelqu'un va me faire un compliment, on dirait que j'ai tendance à meubler. J'ai tendance à parler par-dessus.
1: Ou à faire une blague.
2: À faire une blague. Et là, Robert, il me dit toujours, « Hey! » Respire.
1: Quand tu parles de Robert, Robert Savoie.
2: Que vous avez reçu ici à l'émission, entre autres. Mais c'est quelqu'un avec qui je travaille beaucoup. Le problème, quand on n'a pas été valorisé, quand on n'a pas appris à valoriser, c'est que ça atteint directement l'estime de soi. Puis ça atteint ça dans notre structure. Tu sais, il y a des blessures qui sont... C'est un événement tellement gros, tellement important que ça m'a tout de suite blessé à l'intérieur de moi. Mais il y a des choses qui se construisent brique, par répétition d'un environnement. Et selon notre éducation, l'estime de soi nous met en danger inconsciemment. On a l'impression que si on se met à se trouver bon ou à se trouver bonne, on va être rejeté socialement. Et c'est pour ça qu'on banalise et qu'on a de la difficulté à prendre la valorisation. Et ce que vous allez pouvoir observer, des fois, vous dites « Tabarouette, ma chum, elle ne me reconnaît jamais. Elle n'est pas capable de me dire quand je suis belle. » Si tu n'as pas reçu de la valorisation...
1: Ou si tu n'es pas belle.
2: Tout le monde est beau.
1: Ah,
2: d'une
1: oui.
2: certaine façon, tout le monde est beau. Puis ferme la lumière,
1: blagues.
2: Marie. Okay. Mais si tu n'as pas appris à valoriser, tu n'es pas capable de valoriser. Tu sais, moi, j'ai une amie très, très proche avec moi. Elle, ça, clairement, il y a eu un manque à ce côté-là. De ce côté-là, quand tu la valorises, elle ne vient pas bien, mais elle est incapable de valoriser les autres. Puis c'est pas parce que c'est une mauvaise personne, c'est parce qu'elle ne l'a pas appris. Là, tu vas me dire, mais comment est-ce qu'on fait pour corriger ça?
1: Mais comment est-ce qu'on fait, Geneviève, pour corriger ça?
2: Bien, on pratique.
1: Ah oui, il faut se pratiquer.
2: T'es
1: belle, t'es bonne, puis t'es capable.
2: Faut-tu répondre à ton besoin? Si à un moment donné, tu vis quelque chose de difficile au bureau, puis tu dis, tabarouette, il me semble que j'ai travaillé fort, puis personne ne m'a reconnu, appelle ta meilleure amie, dis, écoute, j'ai besoin que tu me valorises. J'ai besoin que tu me dises à quel point je suis belle, je suis bonne. C'est un besoin que j'ai là présentement. Et si tu as de la difficulté à accueillir la valorisation, pratique-toi en valorisant les autres. Je vous le dis au début, c'est malaisant. Moi, dans mon groupe d'amis de secondaire, c'était dangereux de se valoriser parce qu'on avait l'impression que si on valorisait l'autre... On était en compétition, on perdait. Fait que les premières fois que je valorisais mon amie Marie-Claude, il y avait quand même un malaise entre les deux, mais on a continué de se valoriser. Puis aujourd'hui, c'est rendu naturel. T'es bonne, mon ami.
1: Oui. Bien, il y a une phrase que j'ai apprise il n'y a pas si longtemps que j'aime beaucoup. Alors, je vous la partage ce matin, puis on va terminer là-dessus. Geneviève, je vais t'aimer jusqu'à temps que tu t'aimes.
2: Ah, c'est beau ça.
1: À la semaine prochaine.
2: Merci Marie-Claude.
1: GenevièveHypnose.com.

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4: Bon! Alors, on se prépare là, pour la série Buffalo-Montréal, puis pour le Buffalo ou Buffalo, lequel dire? Non, mais on va poser. Il n'est pas marié à une anglophone, lui,
5: oui.
4: Nicolas Saint-Pierre?
5: Je ne sais pas si ça va au Massachusetts souvent, par exemple.
4: Ben non, mais il doit bien savoir comment dire Buffalo, lui.
5: Ah, ça se peut.
4: En tout cas, on va y poser la question dans quelques minutes, puis on va lui demander comment est-ce qu'il a trouvé le match d'hier du Canadien. Des nuages, des possibilités d'averse autour de 30 % peut-être un peu de soleil plus tard aujourd'hui. On prévoit un chaud maximum de 20 degrés, fait 8 ce matin à Ottawa.
6: 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Windsway direction est, ça coince toujours à partir de Moody et ça refoule vraiment un peu passé, en fait, jusqu'aux environs de l'avenue Woodruff. Donc, ça s'est
4: jusqu'à
6: encore.
4: Jusqu'à la fin de la nuit.
6: Oh, j'espère que non.
4: Le soleil
6: mon Dieu.
4: S'est couché dans toutes les TV d'Amérique.
6: C'était qui les autres qui chantaient ça?
4: Le soleil, c'est Richard Desjardins, non?
6: Ah, ça se peut. Ça
4: toutes
6: peut
4: les télé.
6: Bon, OK. Oh, OK.
4: Ouais, ouais, c'est lui.
6: Merci, Richard.
4: Bienvenue. Boomtown Café, tout le monde est arrivé.
6: En direction. Hey, ça se peut-tu? Tu me chantes du Richard Desjardins pendant mon trafic.
4: Ben, c'est country. C'est du country.
6: Oui, c'est du country, t'as raison. Faut mettre la table pour la playlist country,
4: oui.
6: Première édition qui commence.
4: Hey, bon. Ça, c'est une bonne plug. Vas-y, parle-nous de ton show.
6: Queensway. Ben oui, mais là, je vais finir le
4: oui,
6: Queensway, puis
4: après ça,
6: je vais parler de la playlist.
4: C'est
6: parfait,
4: bon.
6: C'est beau. Merci, Richard. Queensway, direction ouest.
4: Tu peux m'appeler Marie-Claude.
6: Merci, Marie-Claude. Ish, Richard. Queensway, direction ouest. On est à partir de la promenade de l'aviation et ça refoule jusqu'à la hauteur du chemin Belfast. Sinon, c'est toujours compliqué sur la promenade Allen Park en direction d'Ottawa. On a toujours cet accident et ça fait en sorte qu'on refoule en direction d'Ottawa jusqu'à l'intersection avec le chemin d'Elmer. Donc, autrement dit, on s'en sort pas sur la totalité du pont en direction de la capitale. J'ai

0: envie de vous présenter ça comme ça. La 50, ça roule bien, mais on ne peut pas dire autant de ce qui se trame en ce moment sur la 148. On est à partir de la hauteur du premier carrefour giratoire avec la rue Labelle jusqu'à l'intersection qui relie le boulevard des Allumetières à l'autoroute 50. Vous êtes témoin de quoi que ce soit sur l'ensemble du réseau 613-745-9450 et tu voulais que je glisse quelques mots sur la playlist country, le meilleur du country francophone, le meilleur du country anglo, le meilleur du new country également, le tout avec vos demandes spéciales. C'est ce que je vous offre à partir de 9h ce matin jusqu'à midi.
1: OK, puis là t'es-tu, parce que c'est tout le temps un peu excitant, temps de commencer un nouveau show. T'es-tu comme allé espionner qu'est-ce que t'avais comme musique aujourd'hui? Puis ça va être bon, j'imagine.
0: Ça va être très, très, très bon. Notre directeur musical qui fait une job parfaite.
1: Alors, la playlist country a compté de 9h ce matin à Unique FM.
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0: Pour tout savoir côté sport dans la région de la capitale nationale, dans l'écho du matin, voici Nicolas Saint-Pierre.
1: Oh, Nicolas Saint-Pierre, à qui on va poser la question du jour. Allô, Nicolas, t'as-tu passé un beau week-end?
2: Super week-end. Allô.
1: Là, va falloir que tu nous aides parce qu'il y a quelque chose qui me tape ses nerfs depuis un certain temps. Puis moi-même, je tape ses nerfs de Jonathan parce que moi, je dis Buffalo. Parce que là, on va parler de la victoire du Canadien contre le Lightning de Tampa Bay hier puis de la prochaine série qui commence mercredi contre les Sabres de Buffalo. Alors, Jonathan, dis-nous comment tu le dis, toi?
3: Moi, je le dis Buffalo.
1: Buffalo. Puis moi, je dis Buffalo. Toi, je sais que t'es marié avec une anglophone, hein, Nicolas?
2: Oui, avec une tête carrée.
1: Ouais, fait que toi, ton anglais, il doit être meilleur que le nôtre. Comment tu dis ça, toi, Buffalo?
2: Buffalo.
1: Buffalo?
3: Bon, fait qu'il le dit comme toi.
2: Buffalo.
1: Ah, c'est ça, tu le dis comme moi. Fait que t'es,
2: Buffalo, puis je dois vous avouer que quand j'entends Buffalo, c'est pas
1: On t'a perdu. Attends une minute, là, Nicolas, c'est parce qu'on t'a perdu dans la brume. Toi, quand t'entends Buffalo, ça te fait quoi?
3: Il pogne les nerfs, autrement dit.
1: OK. Bon, là, Nicolas, on va aller aux sources. On a demandé à Chat chose, là.
3: C'est plus Google.
1: Ah, c'est Google? On a demandé à Google comment il fallait dire Buffalo, puis voici ce que Google nous a répondu.
4: Buffalo.
1: Il faut dire Buffalo.
3: Tiens.
2: Sérieux?
3: Oui!
1: Oh, wow! Alors, tu sais, moi, je suis là, ça me tape ses nerfs quand il dit Buffalo, mais...
2: Ben, moi, tout.
1: Ah, ben, bon. Il faudrait dire Buffalo. Va falloir s'adapter Buffalo pour la prochaine série du Canadien, Nicolas.
2: Ben, hey,
1: Nicolas, on te perd encore une fois. Je pense qu'il va falloir que tu quittes ton bunker nucléaire pour faire ta chronique, pour qu'on puisse t'entendre ce matin.
2: Est-ce que ça va mieux?
3: Ça allait un peu mieux.
1: Oui, ça allait un peu mieux, mais je pense qu'il va falloir que tu changes d'emplacement. Surtout que je veux savoir ce que tu as pensé du match du Canadien hier. Bon, il est parti. Non, mais c'est parce qu'il s'est pas remis du Buffalo, j'imagine.
3: Ben non, là, il est trop sous le choc.
1: Il est parti bouder dans un coin. T'es-tu là, Nick?
3: Non, on va le rappeler, mais en attendant.
1: Ben oui, on n'a même pas pu entendre jusqu'à quel point il était outré d'apprendre qu'il fallait
3: parce que
1: dire Buffalo.
3: T'as tellement de gens qui pensent qu'il faut le dire de cette façon-là, Buffalo.
1: Il rappelle.
3: Oh que oui.
1: Il rappelle, on va aller répondre.
3: Directement.
1: Ah, bon, Nicolas?
2: Vous pour
1: ah, ben non, c'est son... C'est sa boîte vocale.
3: Mais c'est parce qu'il y a tellement de gens qui disent « c'est correct, on va le rappeler de cette façon-là ». Alors voilà, en attendant, toi, MC...
1: Oui, ben je vais te laisser aller répondre au téléphone calmement. Puis pendant ce temps-là, moi, je vais faire ce qu'on appelle dans la radio du remplissage.
3: Bon? Essaye de défendre ton point avec le Buffalo pendant ce temps-là.
1: Ben, moi, je suis un peu comme... Ça me tapait ses nerfs, les gens qui disaient « Buffalo », puis c'est la même chose avec Nick Saint-Pierre. Fait que, tu sais, je suis contente d'apprendre ça, mais en même temps, on n'est pas dans bonne équipe. C'est comme si on était propriétaire du Lightning de Tampa Bay. Hey, Nicolas, t'es-tu revenu?
2: Ben là, je suis revenu. Bon. Je pense que oui, là.
1: Fait que on disait que ça nous tapait ses nerfs, ceux qui disaient Buffalo, mais que là, il fallait dire Buffalo comme eux autres. Qu'est-ce que tu as pensé du match d'hier? En gros, c'est ça que je te demandais tantôt.
2: Ben, écoute, félicitations Canadiens.
1: Ouais.
2: Mais soyons honnêtes, pas certain que la meilleure équipe l'a remporté hier. On s'entend?
1: Ben c'est ça que mon chum est venu me dire à un moment donné. Il est venu en deux périodes, puis il m'a dit « c'est pas la meilleure game du Canadien ».
2: Non, ben c'est... Puis écoute, là, on avait quatre lancés après deux périodes.
1: Ouais.
2: Vous dire qu'on faisait
1: que
2: face quand même
1: ouais.
2: à un système très défensif, puis une très bonne équipe qui jouait pour gagner, on s'entend.
1: Oui. Ah ben non.
2: Peu importe.
1: Oui.
2: C'est arrivé.
1: Pardon? Bon, on a...
2: des choses.
1: on a un mauvais karma avec le téléphone.
3: Les Canadiens n'aiment pas ce qu'il dit, notre monsieur.
1: Non, mais je pense qu'ils savent que lui, c'est d'abord et avant tout un fan des sénateurs d'Ottawa et non pas du Canadien de Montréal. Mais Nicolas, j'imagine que tu vas parler de tout ça. Là, si vous avez envie d'entendre son opinion sur la chose, vous l'écouterez à compter de 16h30 aujourd'hui pour Dans le vestiaire. Merci quand même, Nicolas Saint-Pierre. Fait qu'on aura parlé de Buffalo, mais on n'aura pas parlé du Canadien de Montréal. OK. Qu'est-ce que tu veux? Demain, on va se trouver un lien qui fonctionne de façon plus fidèle pour parler avec Nicolas Saint-Pierre. Les infos de 8h30 s'en viennent au cours des prochaines minutes. Pour ceux qui n'ont pas écouté le match, ils ont gagné 2-1. Puis le but de la victoire est arrivé à 8 minutes 55 de la troisième période.
3: Grâce à l'université, M. Newhook.
1: Ah, puis là, ça a été le paroxysme.
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1: Il est 8h31, voici vos infos avec Jonathan Desnoyers. Parlons d'abord du défi CN. Il y a des gens qui ont roulé pour la course du CHIO hier.
3: Ouais, c'est plus de 7000 cyclistes de la région de la Capitale-Nationale qui ont pris part à ce qui était la 19e édition du défi CN hier à Ottawa. Vous vous en êtes probablement rendu compte. Oui, si vous avez participé vous-même à la course, mais également si vous avez été amené à circuler dans les différentes rues de la région de la Capitale-Nationale. C'était pas évident côté circulation. Le défi CN qui, à chaque année, est organisé, justement, tu le disais, pour amasser des fonds pour venir en aide au centre hospitalier pour enfants de l'Est de l'Ontario. En fait, c'est plus précisément pour améliorer la recherche de traitement pour le cancer. Donc, on cherche des façons encore plus innovantes de traiter nos petits bouts de choux qui sont atteints du cancer en très bas âge. Et au total, c'est plus de 2 millions de dollars qui ont été amassés hier dans le cadre de cette 19e événement-là. C'est un des plus gros montants qu'on a réussi à amasser jusqu'à maintenant du côté du défi CN. Et ce qui est extraordinaire, Marie-Claude, c'est qu'il y a plusieurs cyclistes qui ont pris part à la course hier, qui avaient déjà pris part aux éditions précédentes et qui ont déjà manifesté leur intérêt de revenir l'année prochaine.
1: Oui, ben, tu sais, quand t'adoptes un événement, le seul événement auquel tu reviens pas l'année d'après, c'est le Mud Girl.
3: Ou le Ironman, tellement que c'est compliqué.
1: Oui, mais non, c'est parce que j'ai fait le Mud Girl l'année passée, le courir dans la Bouette, là, pas loin du centre canadien. Tailleur,
3: avec
1: là.
3: Ta fille, d'ailleurs.
1: Avec ma fille, j'ai pensé mourir à peu près 8 fois pendant la demi-heure qu'a duré la course. Non, ça n'a pas duré une demi-heure.
3: Mais tu vois, il n'y a pas eu d'incident de genre-là hier du côté du défi CN.
1: C'est ça. Puis en plus, c'est pour une bonne... le Mud Girl, c'est pour une bonne cause aussi. Sauf que monter une pyramide de bouettes, je pense que j'ai passé l'âge de faire ça.
3: En terminant, parlons loi ontarienne sur l'accès à l'information, puisque cette loi en question-là, qui, je vous le rappelle, a été adoptée par le gouvernement Ford la semaine passée, pourrait très bientôt être contestée en cours. Et juste avant de parler de la contestation en tant que telle, on va juste revenir sur ce en quoi elle consiste exactement, cette réforme-là, puisqu'il y a plusieurs points. Premièrement, je vous le rappelle, ça a été adopté la semaine dernière et avec cette loi-là, avec les modifications, en question, nous, les gens en Ontario, on ne pourra plus désormais demander l'accès à des informations ou à des messages, des documents ou à des décisions qui sont détenues uniquement de base par le gouvernement ontarien. Donc, quand on parle du gouvernement, on parle du premier ministre, des ministres, des adjoints parlementaires, mais également des hauts fonctionnaires. Donc, ça va loin, c'est assez large. Donc là, il y a l'organisme ottavien Democracy Watch qui a l'intention justement de contester cette réforme-là en cours, les modifications à la loi à l'accès sur l'information qui sont dangereusement antidémocratique, selon l'organisme. La direction de l'organisme qui affirme également que ces mesures-là vont tenir les politiciens au pouvoir au secret absolu. Et ça, selon eux, ça va faire, par le fait même, augmenter la corruption, le gaspillage de fonds publics, mais ça va également entraîner une hausse des abus de pouvoir de la part des gens au gouvernement et des hauts fonctionnaires. Donc là, on a l'intention d'aller en cours du côté de Democracy Watch et du côté du gouvernement Ford. On justifie cette réforme-là en disant qu'on n'avait pas le choix de la modifier, la loi sur l'accès à l'information, étant donné tout le phénomène entourant l'IA, mais également tout le piratage informatique et les dangers entourant le web. On n'a pas encore eu la chance d'en parler avec le collègue Nicolas Saint-Pierre, mais charge d'Ottawa, on a gagné 2-1 dans notre match nous opposant à Boston samedi.
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4: Alors, c'est un bout de la bande-annonce du film Prada s'habille en diable.
5: Diable s'habille en Prada 2.
4: Et pour vous donner une petite idée, le film Michael, consacré à Michael Jackson, avait remporté 70 millions à son premier week-end au box-office. On est à 77 millions pour Prada qui s'habille en diable. Et c'est grâce à Pablo, notre ami Pablo, en direct de Toronto, encore une fois ce matin. Allô, Pablo?
6: Allô, Marie-Claude, ça va?
4: Oui, ça va super bien. C'est beaucoup grâce à toi parce que t'es allé voir le film deux fois en fin de semaine.
6: Avec plaisir.
4: Ah!
6: Avec plaisir.
4: Ben, c'est quand même incroyable. Venant de quelqu'un de ta génération, donc qui n'a pas connu le premier film nécessairement, et venant d'un homme, moi, j'aurais pensé que c'est plus un film de filles, mais tu peux pas être d'accord avec moi. Qu'est-ce que t'en as pensé, Pablo, du film 20 ans plus tard, le deuxième?
6: J'ai vraiment bien aimé. Hein.
4: Ben,
6: complètement en désaccord avec ce que tu as dit en passant, mais
4: ben on va la faire bien
6: de côté. Mais j'ai vraiment aimé. C'est vraiment un film qui marche bien,
4: oui.
6: Un film le fun, un film qui explore encore le monde de haute couture, un peu moins que le premier, et je devrais dire, je l'ai moins aimé que le premier, mais encore un très bon film.
4: OK. Alors, toi, tu avais vu le premier. J'imagine tu l'as vu sur les plateformes de diffusion. Alors, qu'est-ce que tu avais aimé tant du premier?
6: Le premier, bien sûr, comme on dit en bon français, est glamorous. C'est tout le monde est en accord. C'est un film iconique qui explore le monde de haute couture d'un point de vue d'une jeune qui fait un choix moral tout au cours du film et qui ultimement décide de rester fidèle à ses valeurs, à ses amis et choisir d'exister à l'extérieur de ce monde de haute couture et de la pression de Miranda Priestly, ce personnage iconique.
4: Ouais.
6: Film-ci a autorisé sur
4: le personnel. C'est moins
6: ça? Totalement, totalement. Le film, bien sûr, nous présente encore une fois Andy Sachs qui, après une carrière de 20 ans comme journaliste, doit retourner travailler pour Miranda Priestly. Mm. Mais le film est moins par rapport à ce choix moral. Le choix a été fait. Elle veut travailler, elle veut retourner. Ce film est plutôt vraiment parfait pour 2026. Le film touche sur des sujets divers. Les milliardaires, les tech billionaires, capitalisme du siècle, la fin de l'influence de ces magazines comme Runway, qui bien sûr représente Vogue dans le monde réel.
4: Ouais.
6: C'est vraiment moins focalisé sur un thème personnel, sur une croissance personnelle, sur le choix moral qu'il faut faire, mais vraiment plus focalisé sur ces grands thèmes du 21e siècle. Cela dit, il y a encore du fun, on voit encore le monde de haute couture, on a des montages de flashs de caméra de belles personnes à Milan et à New York. Rien n'est perdu. Mais le film est un peu moins personnel et en souffre, malheureusement.
4: Parle-nous des actrices, parce que Meryl Streep, Anne Hathaway, qu'est-ce que tu en as pensé?
6: Elles sont ravissantes, encore une fois. Bien sûr, ça fait 20 ans qu'elles ont été à présenter dans leur personnage pour la première fois, mais elles sont encore ravissantes. Vraiment, on ne voit presque pas le temps passer. Meryl Streep est excellente comme Miranda Priestly, Anne Hathaway, vraiment super, encore un peu silly, comme on dit. Emily Blunt comme Emily, excellente. Il y a aussi des cameos et des petits rôles pour des personnalités YouTube, que les personnes plus jeunes pourrait reconnaître, et c'est pourquoi j'ai dit que c'est un film de 2026. Il y a Caleb Huron, personnalité YouTube et podcaster, Amelia de Mundenberg, qui, bien sûr, est à la tête de Chicken Shop Date.
4: Il y a même série, Lady Gaga, je pense, dans le film, hein?
6: Oui, oui, mais c'est ça. Ça a été créé pour une foule de 26 en tête, c'est clair.
4: Bon, alors sur 10, tu donnerais combien? Là, on va avoir la cote Pablo, là, bientôt. Là,
6: La cote Pablo, j'adore.
4: Alors, la cote Pablo pour le film?
6: Écoute, sur 10, moi, je donnais un 7. C'est le fun, c'est solide. On voit le monde de haute couture. On voit Anne Hathaway et Meryl Streep interagir encore une fois. Ça fait 20 ans qu'on ne voit pas ça dans le contexte de la série Devil Wears Prada. C'est solide à ne pas manquer.
4: Merci, Pablo Sandoval. Toujours un plaisir d'avoir tes commentaires de jeune homme sur les films qui prennent l'affiche. À une prochaine fois, à très bientôt. Merci.
6: Salut.
4: Salut. Bonne journée. Bon début de semaine.
5: Il a l'air d'avoir bien aimé.
4: Hey, oui, tout à fait. Alors, peut-être notre suggestion pour le cinéma à moitié prix.
5: Absolument.
4: Là, parce que c'est rendu cher, les billets de cinéma.
5: Mais alors, le mardi soir, des deux côtés de la rivière, oui, c'est pas mal moins cher.
4: Pas mal moins cher. Alors, peut-être irez-vous voir que le diable s'habille en Prada.

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4: Bon, parle-nous de ta tarte, là.
5: Ben, c'est parce que tu m'as demandé si j'avais fait un dessert. J'ai reçu du monde en fin de semaine. Hey, ça faisait longtemps que j'avais pas reçu de la visite. J'étais toute stressée. Puis, tu sais-tu quoi? Je me suis habillée chic, même si c'est mes amis.
4: T'as très bien fait, c'est le fun.
5: Ben, j'étais en jeans, là, quand même.
4: Non,
5: mais
4: c'est chic, des jeans. Hey, commence pas, là.
5: Hey, tu me demandais quel dessert j'ai fait. Ouais. J'étais à la dernière minute.
4: Oui.
5: Je suis allée sur... Puis là, j'ai dit, hey, j'ai rien pour faire un dessert. Mon chum, il me dit, fais un dessert au sirop d'érable. Alors, je suis allée sur le site de Ricardo, puis j'ai juste écrit dessert sirop d'érable. Puis j'ai fait une tarte au sirop d'érable avec des noix de pain. Parce que j'avais des noix de pain dans mon congélateur, puis c'était très bon. Merci, Ricardo. C'est des nuages qu'on prévoit pour aujourd'hui, maximum de 20 degrés. Peut-être des possibilités d'averses autour de 30 % cet après-midi. Fait 8 ce matin. On va être bien aujourd'hui.
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4: C'est pas facile sur l'ensemble du réseau, plus particulièrement du côté ontarien. On voit que plus en plus de gens commencent à retourner dans les tours à bureaux du côté de la fonction publique fédérale. Queensway direction Est, on est à partir de Moody jusqu'à la hauteur du chemin Greenbank. Direction Ouest maintenant, on est à partir de la promenade de l'aviation jusqu'à la hauteur de la rue Main. Très compliqué dans ce tronçon-là également. Sur le chemin Antelope direction Ouest, on nous signalait un accident à l'approche de la rue Essin. Donc, c'était compliqué dans ce coin-là également. Si on se transporte du côté de Gloucester maintenant, chemin Montréal, on est en direction est. On est juste avant d'arriver à l'intersection avec le chemin Ogilvie. Compliqué de ce côté-là également. C'est toujours compliqué sur la promenade Allen Park en direction d'Ottawa. On a toujours cet accident en plein milieu de la promenade. En fait, c'est carrément lorsqu'on effectue la transition entre Champlain et Allen Park. Sur la 50, étonnamment, ça va bien parce que normalement, du côté québécois, c'est souvent là où il y a le plus de ralentissement, mais là, ça va bien. C'est sur la rue Saint-Louis, donc on est vraiment dans le secteur Gatineau. On est en direction est, on est un peu passé l'intersection avec le boulevard de la Gap et ça refoule presque juste avant qu'on arrive, juste avant qu'on accède, voilà, à l'intersection avec la rue du Loiret. Donc, on est très, très précis, là, mais voilà, compliqué sur Saint-Louis également.

0: J'aime beaucoup Noah Kahan. Il y a d'ailleurs un documentaire de disponible qui vient de sortir, disponible sur Netflix si vous avez envie de faire sa connaissance ou de le découvrir un petit peu plus. Merci d'avoir été là ce matin. Là, c'est ton nouveau show qui commence.
1: Là, j'ai des papillons. Là. C'est la playlist country qui s'en vient, le meilleur du country, le meilleur du new country. C'est ce que je vous offre jusqu'à midi.
0: Ben oui, mais sinon, là, ça change pas tant que ça. On va retrouver notre bon vieux Jonathan
1: Desnoyers. Les segments sont les mêmes.
0: C'est ça. À demain, tout le monde.
1: À
0: bonne
1: demain.
0: Journée.

Oh, que ça fait du bien de réentendre ce thème-là. Aïe. Comme ils disent, hein, tu peux sortir le country d'une Unique FM, mais tu peux pas sortir Unique FM du country. Ouais, j'aime ça. Re-bienvenue dans la playlist country, mesdames et messieurs. Peu importe où est-ce que vous soyez, on est là. On est votre référence country dans la région de la capitale nationale. Et j'irais même jusqu'à dire partout à travers la planète. Oh que oui! Je m'appelle Jonathan Desnoyers. C'est moi qui vous offre le meilleur du country, à la fois dans la langue de Molière que du côté anglophone. Là, il y a le fameux numéro pour les demandes spéciales. Ça, c'est pratiquement l'élément le plus important de l'émission puisque c'est votre émission. Vous avez le contrôle de ce que vous voulez entendre en autant que ce soit du country, que ce soit soit du franco, soit du soit de l'anglo. Faites pas comme la famille de MC. Demandez-moi pas de vous faire quelque chose en russe, là, ça arrivera pas. 613-745-9450, téléphone, messagerie, texte. On aime ça les répéter le numéro, mais on est également très, très fan des demandes spéciales. Donc, le meilleur du country, que ce soit en français ou en anglais, le meilleur du new country également, donc du country peut-être un peu plus contemporain. C'est ce que je vous offre jusqu'à midi, mais la formule qu'on avait adoptée dans Uniquement Franco, c'est-à-dire au niveau des segments, ça ne change pas. On va avoir le meilleur de l'actualité du showbiz, le meilleur de l'actualité canado-francophone également. C'est ce à quoi on va continuer de toucher. Lui, c'est un gars de Gatineau, ça tombe bien qu'on débute avec lui. Il a travaillé longtemps à la Maison de la Culture. Il était bon dans ce qu'il faisait. Voici Phil J. Smith à Unique.

Ouais, c'est pas mal toujours des home runs que vous faites, vous, la gang de Grand Ours, le collectif Grand Ours qu'on entendait avec Home Run. Ah oui, Grand Ours, sont très, très, très populaire auprès des jeunes, notamment sur les réseaux sociaux. Vous ferez le test. Rendez-vous sur la plateforme TikTok, écrivez Grand Ours, vous allez avoir des centaines et des centaines de milliers de milliards de résultats. Bon, faut pas abuser quand même, là, je le sais. Ça, c'est tiré de son tout dernier album, The Way I Am. C'était sorti à la mi-mars. Album qu'il a lui-même qualifié de plus gros opus de sa vie jusqu'à maintenant. Voici Look Comes, Days Like These à Unique.

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1: Coup-ci, coup-ça, c'est comme ça que je qualifierais la météo d'aujourd'hui. La météo, en fait, ce qu'on nous prévoit côté météo du côté d'Environnement Canada pour les prochains jours dans la région de la capitale nationale. C'est parce que c'est un petit cocktail qu'on a là. On va avoir un peu de pluie, là, on a un peu de nuages, quelques percées de soleil, 10 degrés, donc c'est tout de même relativement confort. Ce qui nous attend pour le restant de la journée, des averses qui devraient cesser en début d'après-midi, alternance et de soleil et de nuages. Par la suite, maximum de 20 quand je vous ai dit que ça allait être confortable. On n'a pas souvent eu ça comme température depuis le début du printemps. Ce soir et cette nuit, des nuages, le tout avec un 40% de probabilité d'averse au cours de la nuit, le tout avec un risque d'orage également, minimum de 13, encore une fois, ce sera confort. Et demain, des nuages, le tout avec un 60% de probabilité d'averse en matinée et tôt en après-midi. On va avoir également un peu de pluie qui va venir se rajouter à tout ça en après-midi. Un risque d'orage tôt le matin, en plus tout ça maximum à 19 demain dans la région de la capitale nationale. Donc, ça pourrait être pire, mais je qualifierais ça de coup-ci, coup-ça. Mère Nature n'a pas trop voulu nous écœurer, mais n'a pas trop voulu nous gâter non plus. Elle a voulu faire un juste milieu.

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1: Et les séries jeunesse, on le sait, c'est magnifique quand t'es un artiste et que t'as l'occasion de jouer dans une série jeunesse comme Watatata, Ramdam, même à la limite Passe-partout. Les gens te reconnaissent, t'as beaucoup de succès, t'as beaucoup de popularité, mais après ça, tu peux rapidement tomber dans l'oubli et on s'en reparle tantôt.
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1: Lui, tomber dans l'oubli, c'est pas quelque chose qui risque d'y arriver. Par exemple, voici Josh Ross.

Oh, et là, vous reconnaissez le thème, hein? On est le 4 mai, journée Star Wars, la journée en anglais, pas en anglais, mais si je traduis de l'anglais, on appelle ça la journée que la force soit avec toi. Ben, que la force soit avec vous, amateurs et amatrices de country. On s'éloigne un peu du country pour quelques secondes avec le thème de Star Wars. Star Wars, là, on a tendance à l'oublier, mais ça fait depuis 1977 que c'est sur grand écran, c'est extraordinaire. On parle bien évidemment d'une série de films, mais c'est aussi des romans, des bandes dessinées, des dessins animés. On pense par exemple à Star Wars de Clone Wars, très populaire. C'est des jeux de rôle, des jeux de société, des jeux vidéo, toutes sortes de figurines également, de séries télévisées. Bref, Star Wars, c'est beaucoup de choses, mais c'est d'abord et avant tout une série de films. Donc, la question que je vous pose aujourd'hui dans la playlist Country, quelle est votre série de films préférée? Et là, vous pouvez aller à la fois piger du côté franco ou du côté anglo. Moi, je m'en cache pas, ça a toujours été Rocky. Durant le confinement lié à la pandémie de COVID-19, je m'enfermais dans ma chambre et je me tapais les différents films de la série Rocky à journée longue. Je pense que mon préféré, c'est le troisième, celui où le coach de Rocky meurt. Je trouve ça touchant quand tu vois Apollo revenir le voir puis le prendre en main. Je parle de Rocky, là, c'est extraordinaire. Sylvester Stallone qui est à son meilleur là-dedans. Bref, ceci étant dit, là, c'est de vous dont il est question. Je veux connaître votre série de films préférés. Appelez-moi, notre service texto, on a des petits problèmes. Donc, optez pour le bon vieux téléphone 613-745-9450. Je vous rappelle également que je prends vos demandes. N'hésitez pas à nous appeler. Je vous répète le numéro 613-745-9450. Vos demandes spéciales peuvent aller dans n'importe quelle direction en autant que ce soit du country. J'allais dire, en autant que ce soit bon, avec vous autres, c'est toujours bon. D'ailleurs, parlant de ce qui est bon, ça m'a été demandé par Daniel Legros de Macham. J'avais hâte qu'il me la demande. Il me la demandait tout le temps à l'époque où je faisais l'autre émission country avant. Voici Paul Darèche avec un de ses plus grands succès. Paul Darèche à qui on avait rendu hommage il y a quelques mois à peine à l'émission En direct de l'univers. C'était beau de le voir. Il a l'air en forme, Paul. Voici Une croix sur ton nom, Aïnique.

Qui aurait cru que la série succès Ramdam aurait pu même nuire à la carrière d'un des comédiens qui a joué dans la série, qui a été immensément populaire à l'époque? Moi, je l'aurais pas cru. Je sais pas pour vous, là, moi, j'aurais jamais pensé. T'sais, tu penserais que ce genre de série-là, tu pourrais penser que ça pourrait être une sorte de tremplin pour les artistes qui y ont joué, qui ont eu la chance de passer par ce genre de série-là. Mais ça n'a pas été le cas pour tous les acteurs de la série. Maxime Desbiens-Tremblay, alias Manolo, qui l'a affirmé dans le cadre du balado « Chez moi » animé par une autre comédienne de Ramdam, Marie-Lou Wolfe. Il a dit « Ramdam, ça a possiblement grandement nui à sa carrière. » Au départ, en fait, il pensait que l'émission, ça allait l'aider. Il pensait que ça allait lui servir justement de tremplin et que ça allait lui ouvrir des portes, donc lui faire aller vers de nouveaux horizons. Malheureusement, ça n'a vraiment pas été le cas. Oui, la critique a bien aimé son personnage de Manolo, on l'a trouvé bon, mais le problème, c'est que Ramdam, aux yeux de plusieurs qui ont toujours regardé l'émission de haut à l'époque, on percevait ça comme une émission légère, populaire, jeunesse. Donc là, quand Maxime Desbiens-Tremblay a voulu se lancer dans le monde de la musique et a voulu compter sur sa popularité grâce à Ramdam, ça n'a pas fonctionné parce que les gens disaient « Ben voyons donc, ce gars-là, c'est un acteur de série jeunesse, c'est un acteur qui ne sait pas chanter. » Fait que ça y a pris des années à réussir à se faire une marque. Au début, les gens dans le domaine de la musique voulaient rien savoir de lui. Mais pourtant, il avait déjà apparu dans plusieurs projets importants, notamment sur le plan cinématographique, mais également du côté de la télévision. T'sais, il avait participé à quelques bye-bye, on l'avait vu dans Les Couches-Tôt, dans Alice Robbie, dans Un gars, une fille, même dans Urgence, qui était la version canado-francophone de l'émission hyper populaire aux États-Unis à l'époque. Malgré tout ça, ça a pris des années avant qu'il réussisse à se faire un nom dans le domaine de la musique. Et là, au fil des années, il a réussi à se faire un nom, ça n'a pas été évident, mais il n'a pas lâché en bon français. La musique de Luke Bryan, ben, pour lui aussi, ça a été difficile au début, hein, mais il n'a pas lâché. Il a participé à tellement de concours avant de se rendre où il est arrivé aujourd'hui. Voici Luke Bryan, Mind of a Country Boy, Yannick.

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1: Et c'est pas moi qui va vous apprendre que en 2026, c'est parfois compliqué, c'est parfois très rough, en bon français, de faire la distinction entre ce qui est de l'intelligence artificielle, ce qui est de l'IA, ou ce qui l'est pas. Surtout quand il est question de photos ou de vidéos sur le web. Et justement, il y a la collègue MC qui s'est récemment fait prendre avec ça. C'est pas facile, hein? C'est toute une spirale.
2: Hey, non, faut que je te raconte ça.
1: Vas-y,
2: absolument.
1: Vas-y, vas-y.
2: C'est parce que la semaine passée, je dis à mon garçon, « Hey, il faut que je te montre quelque chose. J'ai trouvé la bébelle de l'année. » Attendez de voir c'est quoi la bébelle.
1: Ouais,
2: vous allez
1: ça,
2: dire,
1: là.
2: Elle n'a pas de vie, cette fille-là. Mais en fait, c'est un couteau pour couper du chou.
1: Eh mon Dieu, moi ouais, j'avoue que tes attentes sont pas hyper élevées en termes de bébelle.
2: Mais c'est genre, c'est un couteau qui est fait pour couper du chou puis faire du chou pour faire de la salade de chou là. Tu sais, ça le fait en c'est comme ça râpait ton chou.
1: Automatiquement.
2: Oui, c'est ça. Fait que là, je disais, hey, c'est l'invention du siècle.
1: Ah, mais ça.
2: C'est écœurant. Moi, ça fait longtemps que je cherche ça, tu sais, ouais. Une bébelle pour... Là, je le fais avec la mandoline, puis ça va super bien.
1: Oui, ça doit bien aller, ouais.
2: Oui, tu sais, ouais. c'est l'affaire que j'ai trouvée qui fonctionne le mieux. Mais quand j'ai vu ça, je me suis dit, waouh, c'est incroyable. Parce que j'ai décidé de ne plus acheter des salades de choux déjà coupées. Alors, j'ai décidé que maintenant, à l'avenir, c'est une de mes résolutions, en 2021, je vais maintenant faire mon propre chou. Alors là, j'ai dit, regarde ça, la vidéo. Ça prend 2 secondes, j'y montre la vidéo. Puis tout de suite, il me dit, ben voyons, man, c'est fait avec l'intelligence artificielle, ben oui. Ça. Il dit, tu vois bien que le chou, il est coupé avant que la personne ben descende oui. Le coup.
1: Pauvre MC.
2: Puis là, j'ai regardé une deuxième fois la vidéo, puis il avait raison.
1: Ben oui.
2: Le chou t'est râpé avant même que le couteau fasse son œuvre.
1: Va falloir que tu trouves une autre bébelle de l'année, ma
2: oui.
1: Chère MC.
2: Ouais,
1: moi, je lui ai proposé notamment une épluche patate que j'avais vue en spécial du côté de Walmart. Ah, rien voulu savoir, vous comprendrez. Philippe Tremblay, la Sainte-Paix. Je vous rappelle le numéro pour les demandes spéciales, le 613-745-9450. Appelez, on mord pas, on n'est pas méchant. Voici Philippe Tremblay.
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Et juste prendre le temps de remercier et de féliciter les 7000 cyclistes de la région de la capitale nationale qui ont pris le temps de participer à la 19e édition du Grand Défi CN hier, ici même à Ottawa. Je vous l'ai dit il y a quelques secondes, c'était quand même la 19e édition du défi. Et à chaque année, le principe reste le même. Hein? Quand on parle du Grand Défi CN, c'est amasser de l'argent pour le centre hospitalier de l'Est... le CHIO, voilà, excusez-moi, le centre hospitalier pour enfants de l'Est de l'Ontario. Et en fait, c'est plus particulièrement pour amasser de l'argent pour améliorer la recherche pour le cancer, en fait, pour les enfants qui sont atteints du cancer, qu'on organise ce défi-là. 7000 cyclistes et près de... En fait, un peu plus de 2 millions de dollars. Ça, c'est ce qu'on a réussi à amasser. C'est quand même extraordinaire. Et ce qui est également fascinant, c'est qu'il y a des gens qui ont participé au Grand Défi, à la course cycliste hier, et qui ont déjà manifesté leur intérêt pour revenir l'année prochaine. Tu sais, quand tu dis qu'on est rempli de bon monde dans la région de la capitale nationale, eh bien ça, encore une fois, on en a encore la preuve. Lui, il vient de la région de Maniwaki, parlant de bon monde. Quand on parle de bon monde, c'est ça, c'est Matt Lang. Voici Matt Lang, 100 Beers à Nick.

Ouais, désolé, des petits problèmes de micro, ça arrive une fois de temps en temps. Toujours Jonathan Desnoyers qui vous accompagne dans votre playlist Country de Nick FM jusqu'à midi. Et oui, c'est le retour du Country en avant-midi sur les ondes de Nick FM. Petit rappel que je prends vos demandes spéciales tout au long de l'émission, il n'y a pas de limite. Hein? 613-745-9450. Là, on a des petits problèmes avec notre messagerie texte, mais par téléphone, ça fonctionne. Tous les circuits sont libres. Allez-y, Joanne Carole, on est bien. C'est vrai qu'on est bien quand le country de retour à Unique.

0: Oh non, non, non, non, non, non, non. 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Je fais le travail que vous deux, vous êtes plus capables de faire parce que vous êtes finis, bye-bye, dépassé, capote.
1: C'est vrai qu'elle est finie, bye-bye, dépassé, capote. C'est eux autres qui t'ont trouvé une job. Sinon, tu seras encore en train de te pogner le cul sur le chômage.
0: Ouais, maman, mais oh, oh, oh, on m'annonce là, que j'ai récemment été nommé le boss des dépassés.
2: Oh, les couteaux volaient bas dans le temps avec lui, hein? Patrice Bélanger qui fêtait ses 48 ans hier. Patrice Bélanger qui est carrément monsieur touche-à-tout, là. Je veux dire, oui, le gars est comédien, mais il est également animateur à la télé. Il a été longtemps animateur à la radio. Il est également animateur de toutes sortes de quiz télévisé. Il s'implique également dans plein de projets. Et c'est d'abord et avant tout un gars de chez nous. Eh oui, il est né à Gatineau, mais il aime beaucoup la région d'Ottawa-Gatineau. Il a fait ses études au collège Saint-Alexandre de Gatineau. Ça, si jamais vous habitez dans la région depuis un bout, vous connaissez sûrement l'endroit. Par la suite, il a étudié au Conservatoire d'art dramatique de Montréal, d'où il est diplômé.

0: 3 et que c'est bon cette saison-là de Survivor, ça n'a juste pas de bon sens.
1: Je suis un pas pire saboteur aussi, je pense. Là, t'sais.
2: Okay.
1: Pas bon. Mettons, c'est arrivé des fois que je me dis, hey, mon Dieu, il faut que je m'en aide de cette relation-là. Puis, de prendre un an là, avant de le faire.
3: Ah ouais,
1: faire,
3: c'est
1: là,
3: ça.
1: J'aime pas ça, faire la peine.
3: Ouais, exact.
1: Puis, je me sens. Puis, en fait, là, partir. Moi, je me suis fait laisser aussi. Entre laisser puis se faire laisser, il n'y a pas une grosse différence.
0: Ouais, t'as pas tort, Rémi Pierre. T'as pas tort là-dessus. C'est vrai. C'est à se demander qu'est-ce qui est le pire, hein, se faire laisser ou laisser quelqu'un. Pas évident. Je pense que laisser quelqu'un, c'est encore pire parce que tu sais que tu fais mal sans le vouloir à la personne. Rémi Pierre Paquin, ça, c'est un autre qui en a fait beaucoup de choses, qui fêtait ses 53 ans hier, un peu plus vieux que Patrice Bélanger, mais tout aussi talentueux. Est-ce qu'on débute par son rôle dans Les Invincibles? Je pense qu'on n'a pas le choix. C'est comme ça qu'il s'est fait connaître. Il a joué dans Les Invincibles. À Radio-Canada, il jouait Rémi Durocher. Il était spécial, son personnage des Invincibles, là, faut se le dire. Par la suite, on l'a vu dans Les Pays d'en haut, il jouait Bidou la Loge. On l'a entendu également souvent à la radio du côté de Montréal. Il anime encore à la radio du côté de Bell Media à Montréal et on l'a vu également au théâtre au fil des années.
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0: Une autre, ça, qui s'est fait connaître dans Les Invincibles, la jouait Lynn la Poffine, Catherine Trudeau, qui fête ses 51 ans aujourd'hui. Catherine Trudeau, d'ailleurs, l'extrait qu'on entendait, s'est tiré de son rôle dans Antigang. Et oui, elle fait partie de la distribution d'Antigang depuis quelques mois. Elle joue la sergente détective Mathilde Lapierre. Tout un caractère. Pas sûr que j'aimerais ça me faire interroger par la sergente Lapierre, moi. J'aurais peur qu'elle me pète un coup de poing à un moment ou à un autre. Mais non, c'est ça. Catherine Trudeau, qu'on a surtout connue pour ses rôles à la télévision. Elle s'est fait connaître dans Les Invincibles, mais après ça, on l'a vu dans Mirador, dans Mémoire vive, dans Rupture. Oh, là aussi, elle avait du caractère dans Rupture. Elle jouait Maître Marie Rousseau. On l'a vu également dans Conseil de famille. On l'a vu également un peu au théâtre au fil des années. Là-dessus, ça m'a été demandé par François au 613-745-9450. C'est un des plus gros succès signé Jean-Guy Dominique jusqu'à maintenant. On a hâte qu'il nous offre des nouveautés, Jean-Guy Dominique. Ça fait un bout. Voici Bar Salon à Unique.

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5: Et on se le cachera pas, là, des célébrités qui ont travaillé au gouvernement fédéral, tu sais, dans la haute fonction publique, il y en a pas eu tant que ça, mais il y a quelqu'un qu'on connaît bien, notamment ici au 94.5 Unique FM, qui a travaillé du côté de Statistique Canada et qui a fait de très, très, très grandes choses. On s'en reparle tantôt.
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5: Là-dessus, ça, c'est une des toutes dernières nouveautés signée Laurence Saint-Martin. Voici Ciao, bye, Unique FM.

Star Trek, ça c'est la série de films préférée de Gaston qui m'a texté au 613-745-9450 et j'ai fait un petit sourire en coin quand il m'a texté ça parce que à lire, là, il a pratiquement vu tous les films de la franchise jusqu'à maintenant. C'est drôle, hein, parce que moi, j'en ai vu aucun. Puis je dois dire que ça me manque, honnêtement. Mais c'est vraiment par manque de temps, pas par manque d'intérêt. C'est parce que j'avais tout simplement pas le temps ni l'énergie de tout m'étaper les films de Star Trek. Que je n'ai pas encore... pardonnez-moi, j'avais un chat dans la gorge. J'ai attaqué toute cette série de films-là. Sinon, il y a Madeleine et Luc pour qui les Boys, ça reste un classique indémodable, c'est vrai. Surtout les trois premiers. Là. Le quatrième était bon aussi, mais les trois premiers, là, ouf! Hey, c'est spécial quand même. Quand t'écoutes ça en version originale, là, non censurée, c'est très très bon. Slapshot, ça c'est revenu quand même souvent. Sinon, Police Academy, hey, ça j'ai ri quand j'ai vu que certains m'avaient texté ça. On a-tu tous à triper là-dessus? Tu sais, ça mélangeait suspense, mais humour complètement débile. C'était vraiment bon. Continuez de m'appeler, continuez de m'écrire également quelle est votre série de films préférée, notre service texto qui va un peu mieux. J'ai réussi à lire quelques textos jusqu'à maintenant. Continuez comme ça. La question que je vous pose aujourd'hui dans la playlist Country, à savoir quelle est votre série de films préférée. Elle doit triper sur le Titanic. Je pense que c'est pas mal son genre. Voici Christelle Mongeau à

On a été plusieurs à gueuler comme des véritables... j'allais dire comme des véritables sauvages. Mais oui, l'expression est appropriée. Hier soir, quand Alex Newhook a scoré pour donner la victoire aux Canadiens, 2-1 face au Lightning de Tampa Bay. Bye bye Tampa, vous allez jouer au golf. Nous autres, du côté du tricolore, on s'en va au deuxième tour. On l'aura pas facile contre les Sabres de Buffalo. On affronte les Sabres pour un premier match à Buffalo mercredi soir. Il n'y aura pas de facile, par exemple. Le collègue Nick Saint-Pierre l'a dit dans l'écho du matin. Là, hier, le Lightning était malheureusement définitivement la meilleure équipe sur la glace. Là, je reprends les paroles de Nick Saint-Pierre. Là. C'est pas moi qui prends position, faites-vous-en pas. Mes connaissances hockey sont pas assez bonnes pour que je puisse m'exprimer. Bon, OK, hockey féminin, 3-1. Ça, c'est le résultat qu'on a obtenu dans le deuxième match entre la Charge et Boston samedi. Prochain match, on revient à la maison, à la place TD. On accueille Boston vendredi 19h. Il reste encore plusieurs billets disponibles sur le site web de la Charge. En fait, vous vous rendez directement sur le site web de la LPHF, puis vous allez dans la section pour la Charge d'Ottawa. Vous allez réussir à mettre la main sur une paire de tickets. OK, Atlético d'Ottawa, on joue demain face à Toronto. On les accueille à la place TD. Mais on a perdu plutôt. c'était vendredi alors que l'Inter Toronto était à la maison. On s'est fait balayer 4-1. C'était pas super beau à voir, mais la bonne nouvelle, c'est qu'on a beaucoup de talent et on a la chance de se reprendre demain soir. OK, 114-102. Ça, c'est le résultat qu'on a obtenu en fait du côté des Cavaliers de Cleveland face aux Raptors de Toronto. Cleveland qui nous a donc malheureusement éliminés. On s'est bien battu. Cleveland qui remporte donc la série 4-3 au basket. Et en terminant au baseball, Blue Jays de Toronto, là, va vraiment falloir se reprendre parce qu'on l'a pas toujours facile. Hier, on s'est fait balayer par les Twins du Minnesota 4-3. Mais on joue ce soir face aux Rays de Tampa Bay ça me fait rire parce qu'en parlant de la ville où les Rays jouent, j'ai tendance toujours à dire Saint-Pétersbourg. C'est pas ça qu'il faut que tu dises. Saint-Pétersbourg, c'est pas du tout. Là, c'est en Russie, tandis que c'est Saint-Pétersbourg. Voilà. On joue contre les Rays ce soir du côté de Saint-Pétersbourg à 18h40. Go Raptors, go! Mais surtout, go Charge, go! Faudra pas l'échapper, celle-là. Là-dessus, lui, il dit qu'il veut un char, un beau gros char. À part de ça, voici Stephen Faulkner à une époque.

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5: et quand on parle syndicalistes et syndicats dans la région de la capitale nationale, il y a un nom qui nous vient principalement en tête, surtout du comté ontarien, c'est Larry Rousseau, qui est d'ailleurs toujours chroniqueur ici sur nos ondes dans Place 94.5. Larry, qui est notamment, qui a déjà été vice-président exécutif du Congrès canadien du travail, et c'est lui qui était avant d'oublier hier en fin de journée avec le collègue Michel Picard. Larry Rousseau, qui croyez-le ou non, a commencé comme simple employé à StatCan.
6: Et le fait d'être à Statistique Canada, des analyses, tu en as fait. Non, mais oui. Ce sont des faits, des chiffres. Puis ça, je trouve ça tellement important, alors que des gens souvent vont commenter, mais seulement avec des impressions, mais tu n'as pas de données. Est-ce que ça, c'est ça qui t'a intéressé d'abord, de regarder les vraies affaires?
7: Je n'ai jamais su que les données, les faits et tout ça allaient m'attirer. D'ailleurs, j'étais aux ressources humaines à Statistique Canada. J'étais à la division des langues officielles, qui faisait partie des ressources humaines, le programme de bilinguisme. Alors, j'avais travaillé une couple d'années à Congrès du travail du Canada et le programme de bilinguisme, Michel, quand je dis ça au monde, ils disent « Comment ça? » Ben oui, c'est vrai. Le premier programme d'équité au Canada, c'est le programme de bilinguisme et l'implantation du bilinguisme au sein du gouvernement fédéral.
6: Qui était premier ministre à l'époque?
7: C'était M. Trudeau.
6: M. Trudeau.
7: Dans les années.
6: Père.
7: C'était. Alors, quand j'ai commencé en 81, et là, il est parti en 82, M. Trudeau. On a eu M. Mulroney après ça, là. Pendant plusieurs années. Après ça, on est revenu à Chrétien, etc. Mais c'est vraiment l'héritage que Trudeau nous a laissé. La loi sur les langues officielles en 69, ensuite l'enchâssement de cette loi-là dans la Constitution canadienne. Ouais. Alors moi, je dis que voilà le modèle pour l'équité. L'équité qu'on a pu atteindre entre francophones et anglophones, OK? Parce que, quand j'ai commencé en 81, là, la région de la capitale nationale, 40 % francophones, 60 % anglophones, 15 % des gestionnaires de la fonction publique francophone.
5: Larry Rousseau, mesdames et messieurs, Larry qui est toujours avec Michel à chaque semaine. Voici Morgan Wallen, Last Night à une

0: Morgan Wallen last night sur les ondes d'Unique FM. Et le 21 avril dernier, plutôt, voilà, c'est à ce moment-là que le mouvement d'implication francophone d'Orléans a dévoilé sa toute nouvelle programmation artistique. On parle d'une programmation qui est variée, très axé, je vous dirais, sur des thèmes que le MIFO n'a pas souvent osé aborder. Et c'est ça qui rend la saison 2026-2027 artistique du MIFO assez différente des autres. Vous allez voir, le 94.5 Unique FM était d'ailleurs sur place au Centre des arts Schenckman à Orléans pour couvrir le lancement du MIFO. C'est lors de la soirée du 21 avril dernier que s'est déroulé le lancement de la saison artistique 2026-2027 du mouvement d'implication francophone d'Orléans, lancement qui se déroulait au Centre des arts Schenckman. L'événement a rassemblé près d'une dizaine d'artistes issus de multiples domaines et faisant tous partie de la nouvelle programmation du MIFO. Ceux-ci s'étant déplacés pour commencer à présenter leurs différents spectacles au public, question de piquer la curiosité du public. Parmi les différents artistes présents sur place se trouvait notamment l'humoriste Sylvie Tourigny, qui présentera son nouveau spectacle En feu le 8 avril 2027 au Centre Schenckman. Elle, pour qui les lancements de programmation de salles de spectacle sont d'abord et avant tout synonymes de tremplin pour les différents artistes.
1: Les lancements de programmation, c'est vraiment une belle occasion pour faire découvrir aux gens. Voici un petit extrait de ce que je peux faire. Puis à date, là, à chaque fois que je fais des lancements de programmation, c'est le fun. J'ai un beau contact avec le public, avec les gens. Puis souvent, ça l'aide au bout à remplir les salles après. Fait que c'est win-win pour tout le monde.
0: La chanteuse franco-ontarienne Mimi O'Bonzawin était elle aussi de la partie dans le but de faire connaître le collectif multiculturel dont elle fait partie depuis déjà quelques mois et qu'elle tenait absolument à faire découvrir aux gens de sa communauté. La chanteuse ayant d'ailleurs récemment eu la chance de faire un album complet avec le collectif.
2: Le MIFO m'a toujours vraiment appuyée, puis c'est vraiment comme une grande famille. Puis je suis vraiment chanceuse de faire partie du groupe Nikamu Mamoutoun, du cohorte, en tant que la seule franco-ontarienne. Il fallait vraiment bien représenter ma belle famille de Nikamu Mamoutoun ce soir au lancement. Puis j'ai vraiment hâte de faire découvrir le public franco-ontarien ce beau projet que je connaissais pas moi-même avant d'embarquer dans ce projet-là. Donc c'est vraiment de faire rayonner notre beau projet, notre beau cohorte, puis notre spectacle qui s'en vient au mois d'octobre.
0: Dylan Orr et Ariane Carrière, tous les deux producteurs pour la compagnie théâtrale Création In Vivo, ont pour leur part profité de la soirée pour présenter au public leur toute nouvelle comédie musicale, Patenteuse, spectacle racontant l'histoire de femmes franco-ontariennes du début du 20e siècle, femmes cherchant à en connaître davantage sur l'implication de leur mari auprès de la société secrète La Patente. Dylan Orr et Ariane Carrière de Création In Vivo.
3: C'est le fun de rencontrer le public et nous, on est les producteurs, on est vraiment derrière la machine, là. Donc c'est un peu un moment pour nous de rencontrer notre public, de voir les salles et de voir l'énergie aussi. C'est spécial.
4: Le MIFO, c'est un diffuseur extrêmement important pour nous. C'est un partenaire de très longue date de Création In Vivo. Donc, ça nous fait tellement plaisir de faire une première ici avec eux en octobre. On avait fait la première de Vache de Musical aussi. Donc, pour nous, c'est un partenaire naturel d'ouvrir notre show ici. Et Orléans, moi, je viens d'Orléans, donc ça m'importe énormément de faire nos shows ici.
0: À noter que tout près de 500 personnes se sont déplacées au Centre des arts Schenckman. Premièrement, dans le but de mieux découvrir les différents artistes présents sur place, mais également afin d'en apprendre davantage sur ce que le mouvement d'implication francophone d'Orléans réserve à son public en termes de programmation pour la saison artistique 2026-2027. Pour connaître encore plus de détails concernant la programmation de la saison artistique 2026-2027 du MIFO, le public est invité à se rendre directement au mifo.ca. Jonathan Desnoyers, IGL, Unique FM 94.5.

CJFO! Non, ouais, fallait bien y arriver un jour. Hein? Il a fallu que ça soit aujourd'hui que ça se passe. Ah, qu'est-ce que vous voulez, c'est un mauvais moment à passer pour plusieurs. Le retour officiel, entre guillemets, des hauts fonctionnaires en présentiel, voilà, à temps plein. Bon, fallait déjà que les hauts fonctionnaires soient là pas mal presque à temps plein, mais là, c'est officiel. Ils n'ont pas le choix. À toutes les semaines, il faut qu'ils soient là du lundi au vendredi, sans exception. Ça avait été annoncé en février par le Conseil du Trésor du Canada. Ça ne faisait pas nécessairement l'affaire de tout le monde. Ça ne fait pas l'affaire de tout le monde au moment où on se parle encore une fois, mais qu'est-ce que vous voulez, il va falloir s'habituer. Par rapport aux autres employés, ça va être 4 jours par semaine en présentiel. Et je vous rappelle que c'est à compter du 6 juillet. Ça, c'est si les autres ministères et agences ne décident pas de faire, notamment comme Affaires mondiales Canada, qui, eux, ont décidé de mettre des petits bémols, ou plutôt de repousser la date du retour en présentiel quasi à temps plein. On a prétexté le manque d'espace. Je ne sais pas si on va faire la même chose pour les autres ministères et les autres agences. Juste prendre le temps de vous remercier pour les nombreux appels que j'ai reçus depuis le début de l'émission. Merci notamment à François, Daniel qui ont pris le temps de communiquer avec moi via la messagerie texte. Denis également. Tous les trois m'ont dit qu'ils adoraient ce qu'ils entendaient depuis le début de l'émission. Eh bien, ça me fait plaisir, la gang. N'oubliez jamais que c'est pour vous autres qu'on fait ça. Faut dire qu'on aime ça, nous autres, c'est le country.

0: Il a pris du temps avant de réussir à trouver une réponse qu'elle allait me donner pour la question, mais il est finalement parvenu. MC, ta série de films préférée?
1: Ben là, vu que le deuxième vient de sortir, je vais te dire Le Diable s'habille en Prada. Ben quoique j'ai pas vu le deuxième film, mais j'ai vu le premier qui était un film culte. Mais je vous promets d'aller le voir d'ici demain.
0: Popcorn, pas de popcorn.
1: Ah, ben oui, du popcorn, mais pas d'extra beurre, s'il vous plaît.
0: Il faut quand même rester santé, même si on se bourre la fraise. Hey, demain, on parle du Mexique.
1: On parle du Cinco de Mayo. D'ailleurs, je vais vous partager une recette de. Pas de mayo, là, mais de cuisine.
0: Ça aurait été bon, par exemple.
1: De cuisine mexicaine. On va parler de tendances du printemps avec Marie-Claude Pichette. D'ailleurs, ça passe ou ça casse, le jeans ballon. Oui. On va avoir le verdict de Marie-Claude Pichette. Et Julie Benoît nous parle du silicouple. Être ensemble, mais pas ensemble.

0: détail météo.
1: J'ai qualifié la météo de coussi-coussa ce matin, mais forcé d'admettre que c'est tout de même pas mal là, pour un début de semaine assez difficile. Ben, du moins, le réveil était difficile, là, on était quand même sous la pluie. Du soleil, quelques nuages, 13 degrés, c'est ce qu'on a. Ce qui nous attend pour le restant de la journée du

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0: dans un instant.
1: Et c'est tout un cadeau que le gouvernement Carney fait, en fait, annoncé faire ce matin aux différentes industries qui sont touchées par les droits de douane imposés par un certain Donald Trump. C'est tout un cadeau. Ça va faire le bonheur de plusieurs. Ça fera peut-être pas nécessairement le bonheur des oppositions, par exemple.
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1: On s'en reparle d'ici quelques minutes à peine aux infos. Restez là. Voici Étienne Drapeau.

Oh, qu'il y a du stock pour débuter la semaine dans la région de la capitale nationale. C'est rare des débuts de semaine tranquilles. C'est ce qu'on commence à réaliser ici à Unique FM. Alors, premièrement, la réforme de la loi ontarienne sur l'accès à l'information qui pourrait être bientôt contestée en cours plus que ça avance. Et puis plus qu'on a l'impression qu'elle va l'être. Mais juste avant de parler de la contestation en tant que telle, on va juste revenir sur en quoi est-ce qu'elle consiste exactement, cette réforme-là. Je vous rappelle que les modifications apportées à la loi ontarienne sur l'accès à l'information ont été officialisées la semaine passée. Donc, la nouvelle loi a été adoptée la semaine dernière par le gouvernement Ford et ses ministres. Donc, avec ces modifications-là, les Ontariens ne pourront désormais plus demander l'accès à des messages qui sont de base détenus uniquement à des bureaux, qui sont détenus uniquement par des membres du bureau du premier ministre, par des ministres ou des adjoints parlementaires. Donc là, il y a l'organisme ottavien Democracy Watch qui est basé ici à Ottawa, qui a l'intention de la contester, cette réforme-là, en cours. La direction de l'organisme qui qualifie d'ailleurs les modifications à la loi sur l'accès à l'information de dangereusement antidémocratique. Ce qui affirme également, c'est que ces mesures-là vont tenir les politiciens ontariens au secret et que par ricochet, ça va augmenter les dérives de la part du gouvernement, ça va augmenter également le gaspillage de fonds publics des contribuables, ça va augmenter la corruption. Bref, ils sont visiblement pas d'accord avec la réforme en tant que telle. Et du côté du gouvernement Ford, on justifie la modification de cette loi-là en disant que on n'avait pas le choix de la modifier parce que avec tout ce qui se passe sur le web et avec tout le phénomène entourant l'intelligence artificielle de nos jours, on n'avait pas le choix de la modifier. Et sinon, les niveaux d'eau qui pourraient bientôt baisser le long de la rivière des Outaouais, c'est du moins ce que nous rapporte la commission des régularisations de la rivière des Outaouais, selon qui les niveaux pourraient demeurer stables et même commencer à diminuer à partir de la fin de la semaine. C'est pas encore certain, mais disons que ça augure bien. On nous dit qu'on a d'ailleurs atteint un plateau en fin de semaine en ce qui concerne la plupart des stations d'eau le long de la rivière. On dit la plupart, mais c'est parce qu'il y a encore certains endroits où ça reste problématique. Et en terminant, 1,5 milliard de dollars. Ça, c'est ce que le gouvernement Carney va offrir comme petit bonus, on va appeler ça comme ça, aux différentes entreprises qui en arrachent. Autrement dit, il va offrir ça aux entreprises qui sont durement affectées par les droits de douane imposés par l'administration Trump. Donc, on parle des entreprises qui exportent plus précisément des produits qui contiennent de l'acier, de l'aluminium et du cuivre. Donc, on espère du côté du gouvernement Carney que ce montant-là va réussir à venir en aide aux entreprises qui en arrachent pas mal depuis déjà plusieurs mois. Les oppositions qui seront peut-être pas tous tout à fait d'accord avec ce montant-là qu'on va sûrement qualifier de trop généreux de la part des oppositions. Le duo Cindy Bédard et Patrice Michaud, voici Stapleton.

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1: Oui.
0: Mais si je vous le dis, c'est une question de vie ou de mort.
2: Il y a eu un meurtre.
0: Vous serez alors impliqué. Souhaitez-vous être impliqué?
1: Oh, impliquez-moi.
3: Arrêtez cet homme!
0: Terre, coûte. Avez-vous déjà entendu parler des...
4: Oh, que vous allez en rire une shot en bon français, comme ils disent, si jamais vous êtes du côté de la salle Odyssée ce soir, à compter de 20h, ben tant qu'à ça, si vous l'êtes demain, vous allez en rire une shot aussi. Exactement pour les mêmes raisons, les 39 marches, et oui, on parle de la version comique, de la version satire du fameux film d'Alfred Hitchcock qui vous est présenté ce soir à la salle Odyssée. Ça vous est présenté en version canado-francophone. Et c'est Benoît Brière, Martin Drainville et Luc Guérin qui sont à l'affiche là-dedans. On a également quelques autres comédiens qui vont se greffer à cette belle brochette-là. Je vous rappelle que les 39 marches, ça mélange suspense, action et espionnage et bien évidemment humour. Il y a également quelques références culturelles assez intéressantes. Pardonnez-moi, j'avais encore mon chat dans la gorge qui ne me lâche pas. Mais non, c'est ça. Les 39 marches, ça raconte l'histoire de Richard Haney. C'est un homme qui est faussement accusé du meurtre d'une femme et en raison du fait qu'il est accusé de ce crime-là qui est assez sordide, là, vous allez voir, eh bien, il est obligé de se sauver en Angleterre. Et c'est là, à partir du moment où il met les pieds en Angleterre, où là, les problèmes commencent pour lui. Il y a toutes sortes de gens qui veulent sa peau. Il se retrouve carrément plongé dans un conflit dans lequel il n'est même pas censé être impliqué. Il n'est même pas censé être en Angleterre, lui, en réalité. Bref, les 39 marches avec Martin Drainville, Benoît Brière, Luc Guérin et Evelyne Brochu, ça vous est présenté ce soir et demain soir à compter de 20h à la salle Odyssée. Il reste encore plusieurs billets d'ailleurs, mais tardez pas, puisque là, je vais l'avoir annoncé dans la playlist country. Ça va partir comme des petits pains chauds, ces billets-là, vous allez voir. La musique de Jelly Roll, voici Heart of Stone à Unique.

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1: Oh, et lui, en termes de nouveautés sur le plan country, il donne pas sa place depuis le début de l'année. Il arrête pas, sincèrement, c'est une nouveauté après l'autre. Mario Godbout, qui est un nom que plusieurs d'entre vous allez bien connaître, après tout, on l'a souvent vu dans divers festivals country, c'est quelqu'un qui s'est toujours spécialisé pas mal dans le country. Il a fait un peu dans le pop également récemment, mais ses racines sont vraiment country. L'extrait de la chanson qu'on entendait, ça s'appelle « Une soirée magique » et ça figure parmi la liste des... la longue liste de nouveautés qu'il nous a offert depuis le début de l'année. On parle d'une chanson qui traite d'amour, qui traite de ce sentiment-là qu'on ressent quand on rencontre l'âme sœur, quand on rencontre la personne qu'on aime dans le cadre d'une fête ou d'un festival. C'est vrai que c'est pas mal imbattable, honnêtement. Ça, on peut pas vraiment le nier. Mario Godbout, une soirée magique, c'est ce qu'on écoute à Unique.

À quelques jours du lancement de la série Bon Cop, Bad Cop, il y a l'acteur Patrick Huard qui a confié que le départ vraiment soudain de son ami Colin Fure, ça a été un coup très, très dur. Dis donc, il l'a pas super bien pris. Bon, évidemment, il était pas fâché contre Colm. Il sait que Colm Fure, c'est quelqu'un qui est très, très, très occupé. Je veux dire, tu donnes le choix à n'importe qui en Bon Cop, Bad Cop et Yellowstone, puis c'est évident qu'un va payer plus que l'autre, mais veut, veut pas. Quand Colm a décidé de se désister de la distribution de la série, les tournages venaient de commencer. Là. Fait que, il a fallu carrément qu'on se revire sur un 10 cents en bon français. Patrick Huard, qui au début l'a pas super bien pris, mais finalement, on a choisi Henry Czerny, voilà. Mon Dieu, ma prononciation n'a pas été évidente durant tout le long de l'émission. Et on a fait le bon choix de ce côté-là. Un gros merci d'avoir été à l'écoute. Merci à tous. On se reparle demain. Merci pour vos appels, pour vos textos. On se laisse avec une, justement, qui a eu des coups durs dans sa vie, mais qui, tout comme Patrick Huard, a toujours réussi à se revirer sur un 10 cents. Voici Julie Darège. Que la lune est belle ce soir à Unique.

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0: Lundi 4 mai, bon début de semaine du mois de mai. Et sachez que je vais saluer non seulement les téléspectateurs qui nous écoutent sur TV Rogers à Ottawa, mais également sur TVC 22 Rockland. On était sur YouTube, télé, webcast également, mais là, c'est le câble ordinaire, donc on diffuse pas mal loin. Et bien sûr, à la radio traditionnelle, uniquefm.ca, webcast aussi. Merci d'être là, fidèle. Aujourd'hui, c'est la journée internationale des pompiers. Je pense que ce sont des gens qui choisissent certainement un métier pas facile, qui sont sauve des vies. Alors, si vous êtes pompier, je vous salue, ou pompière. Journée Star Wars également. Je sais que beaucoup en profitent pour se déguiser en personnage de Star Wars lors de la journée mondiale de Star Wars. Alors, si vous êtes déguisé, faites-vous pas arrêter par la police. Le mois du patrimoine asiatique commence comme maintenant, avec diverses activités culturelles un peu partout, à Ottawa entre autres, à Gatineau et ailleurs. Alors, si vous êtes de ce monde-là, pour mieux les découvrir aussi, vivre ce patrimoine très, très riche. À l'émission aujourd'hui, en fin d'émission, André Racicot, comme à tous les lundis, va nous parler de politique, notamment des questions qu'on lui pose quand il prononce des conférences dans le style « Est-ce que M. Trump pourrait se présenter pour un troisième mandat? » ou encore « Est-ce que le Canada pourrait faire partie de l'Union européenne? » M. Carney a ouvert la porte récemment. Je reçois Michel Gauthier, chronique politique, va nous parler de ce qui se passe autour de la table du conseil municipal à Gatineau, et également de M. Poilievre qui essaie d'attirer l'attention à chaque fois que M. Carney fait quelque chose, mais je ne sais pas si c'est comme frapper avec une épée dans l'eau. Michael Lafleur sera là pour nous parler de sport et des Canadiens qui ont gagné. Alors ça y est, on passe au prochain tour qui commence mercredi à Buffalo contre les Sabres. Daniel Richer, champion canadien, champion mondial, champion ontarien, champion de tout ce que vous voulez. C'est le meilleur crieur public et on l'a chez nous ici. Daniel va organiser un championnat de la Guilde des crieurs publics de l'Ontario durant le Festival canadien des tulipes qui commence en fin de semaine. Alors on aura tous les détails grâce à lui. Et dans un instant, je vais parler à Denis Vaillancourt de Francophonie. Je vous donne quand même quelques petites manchettes. D'abord, les hauts fonctionnaires, les cadres supérieurs, sont de retour en présentiel à temps plein, semble-t-il, ceux et celles qui relèvent du Conseil du Trésor. Vous savez que quand la COVID a commencé, en mars 2020, on avait dit aux employés, restez chez vous, faites du télétravail. Et puis, récemment, ben là, tout le monde était de retour 2 ou 3 jours par semaine. Il y a 9344 cadres qui travaillent pour le gouvernement fédéral sur un total de 360 000 fonctionnaires. D'ailleurs, on nous donne des trucs, c'est dans un onglet de Radio-Canada, une spécialiste nous dit « Comment trouver un emploi quand on a moins de 24 ans, qu'on est étudiant? » Ben, il faut se dépêcher parce que là, on est au mois de mai. Dépêchez-vous d'abord à compléter votre CV. Semble-t-il que ça peut porter fruit d'aller le porter en personne. Et la plus grande qualité d'un beau CV quand vous voulez travailler cet été, c'est la flexibilité au niveau de l'horaire. Résilience climatique, c'est tiré du rapport fédéral du vérificateur général du Canada. Alors, l'avenir des ponts, des routes, des bâtiments, des ports, des édifices sont compromis, semble-t-il, parce qu'on les entretient très, très mal. On peut penser aux 24 rues Sussex, entre autres, là, promenade Sussex. Le Canada est un pays qui se réchauffe 2 fois plus vite que la moyenne mondiale. Donc, faudra y voir. Je vous donne un chiffre. Le Canada possède 30 000 édifices, 20 000 infrastructures comme des ponts, par exemple, et 40 000 véhicules. Et je termine là-dessus avec le TGV. C'est sorti vendredi, mais je trouve ça intéressant. Toronto accueillerait 2 gares du TGV, une gare en banlieue, puis ensuite au centre-ville. Et dans les grandes villes, c'est comme ça. À Paris, là, le TGV ne part pas seulement d'une gare, il part de plusieurs gares parce que ça nous permet peut-être et sûrement aux gens de la banlieue de se rendre à cette gare plus facilement. Alors, je vais vous montrer 2 photos parce que c'est important. C'était le Forum des gens d'affaires et on remet le prix du commerce Ontario-Québec en francophonie. Eh bien, la ferme avicole La Violette, entreprise lauréate pour l'Ontario et l'île de Saint-Isidore, c'est son logo. C'est vraiment une ferme exceptionnelle, familiale d'ailleurs. Puis là, vous allez voir que, évidemment, si vous voyez des poules, ça veut dire que les poules pondent des œufs et que ces œufs sont extrêmement populaires. Alors, ça nous amène à la francophonie, à Denis Vaillancourt. Bonjour, Denis.
1: Bonjour, Michel.
0: Je suis sûr que tu connais la ferme La Violette à Saint-Isidore.
1: J'en connais un petit peu, oui. J'ai passé là souvent.
0: Et quand tu manges des œufs, et quand je mange des œufs souvent, ils arrivent de cette ferme avicole. Je trouve ça bien qu'on donne un prix à des francophones. Nous, on va parler de recensement parce que c'est important d'être inscrit sur le recensement comme francophone.
1: Oui, puis je voulais en parler parce que c'est cette semaine que les contribuables ou les citoyens canadiens vont commencer à recevoir une invitation de Statistique Canada pour répondre au fameux sondage du recensement. On se rappellera que ça, on revient à la formule longue. Mais pourquoi je voulais en parler aujourd'hui? Souvent, tu m'entends dire, et je répète, qu'il faut prendre sa place, il faut avoir le réflexe franco. Eh bien, le recensement, c'est l'outil par excellence pour prendre notre place. Ça coûte pas cher, ça dérange personne, mais c'est là qu'on s'identifie. Donc, première chose à vous dire, c'est que quand vous recevez, d'abord, c'est obligatoire quand on reçoit l'invitation de répondre au questionnaire. C'est passible d'une amende si on ne le fait pas. Mais c'est sûr qu'il faut répondre. Vous allez avoir des options de répondre sur papier ou en ligne, dépendant de votre méthode préférée. Mais pourquoi c'est important de répondre, et pour nous, les francophones en situation minoritaire, c'est important de s'identifier, de répondre aux questions de linguistique pour deux choses. D'abord, ces données-là qui vont devenir publiques probablement au début de janvier, au début de 2027, c'est ces données-là qui servent de gouvernement fédéral pour donner des services en français. Parce que la loi sur les langues officielles dit quelque chose comme là où le nom le justifie. Dans le sondage, c'est un endroit pour qu'on puisse clairement s'identifier comme francophone et ça donne des données éventuelles pour les services en français. Non seulement pour les services en français en fédéral, mais c'est important pour la province de l'Ontario. Comme franco-ontarien, ce sondage-là, et pour tous les francophones hors Québec, selon les réponses que vous donnez là, ça détermine votre droit à l'éducation en langue française. On veut savoir si les parents ont été éduqués en français. Puis le droit à l'éducation en langue française égale le droit de gérer ces écoles. Donc, le droit aux élections scolaires, le droit d'être conseiller scolaire, le droit de gouverner. Alors, l'Ontario et toutes les provinces se servent de ces données-là, justement, pour gérer les conseils scolaires. Ça va jusqu'à déterminer le nombre de conseillers scolaires que le CCED, le CCE, les conseils français de l'Est, là, c'est de ces chiffres-là qu'on prend les données pour établir le nombre d'élus scolaires.
0: Et tu peux ajouter le financement. Je pense qu'on se fie à ces chiffres-là souvent quand on accorde un certain montant à certains programmes reliés aux francophones.
1: Le patrimoine canadien, le gouvernement fédéral, oui. En Ontario, je dois dire, par contre, ces chiffres-là, l'Ontario a depuis longtemps établi que chaque étudiant francophone, qu'il soit anglais, français, public ou catholique, a droit au même montant d'argent. Par contre, on peut avoir du fédéral, à travers les ententes Canada-Ontario, des suppléments pour les coûts additionnels de servir en français. Mais je répète, c'est important de s'identifier. Ça fait pas mal s'identifier. On le fait dans le secret de notre ordinateur ou de notre bureau à la maison. Et je vous rappelle, ces chiffres-là vont être la base de décisions éventuelles pour des services au fédéral et en Ontario, justement pour les conseils scolaires, le droit à la gestion scolaire et le droit de déterminer où on va bâtir des écoles.
0: Et historiquement, il y avait le formulaire court ou le formulaire long. Je ne sais pas si on revient à un vrai formulaire. Moi, j'aime remplir le long parce qu'il est précis.
1: J'ai cru comprendre ce matin, je lisais, puis j'écoutais une entrevue du directeur du recensement et le formulaire long revient. Je pense que c'est la deuxième fois. Il avait été aboli par le gouvernement Harper. Mm-hmm. Et là, il revient cette année. Le deuxième point.
0: Oui, vas-y, est-ce que c'est l'ouverture des candidatures aux élections municipales?
1: Justement, c'est un autre endroit, j'en parle aujourd'hui, c'est comme les élections biennales aux États-Unis, l'élection est à l'automne, on est à 6 mois. Mais dès aujourd'hui, les élus municipaux, qu'ils soient conseillers municipaux ou conseillers scolaires, peuvent déclarer leurs intentions de se présenter. Et là, je dis aux francophones de l'Ontario, c'est encore un autre endroit. Tu peux t'identifier, tu peux faire valoir, tu vas avoir des questionnaires à répondre à un moment donné sur les listes électorales. Tu peux t'identifier francophone, tu peux t'identifier comme ayant droit. Et ces chiffres-là sont comparés avec Statistique Canada, mais essentiellement, c'est important de s'identifier. Et surtout, et là, je lance l'appel aux plus intéressés, mais c'est très correct que des Franco-ontariens se présentent à des postes politiques, que ce soit des conseils municipaux, que ce soit des conseils scolaires. Il faut prendre ça de notre place. Ce n'est pas des rôles faciles d'être un élu municipal ou un élu scolaire, mais c'est important. Donc, les leaders de la communauté qui s'intéressent, allez-y. Mais pour nous, les francophones, qu'on a fait notre temps, moi je dis que j'ai fait mon temps, on peut les appuyer, puis on peut jouer notre rôle en participant aux élections comme électeurs.
0: Avis aux femmes, aux jeunes femmes, avis aux minorités également, les francophiles, avis aux plus jeunes, on a besoin de relève. Mobilisation Franco, c'est la 5e édition à l'Université d'Ottawa. Est-ce que c'est dans un petit peu, ça ressemble aux États généraux de la FO, ça?
1: Non, ça c'est. Puis je dois t'admettre que j'ai découvert ça en fouillant comme je sais, je fouille
0: Ah,
1: les journaux à
0: tu
1: tous les semaines, puis je
0: grattes.
1: gratte, même avec l'aide d'intelligence artificielle, qu'est-ce qui se passe dans le Canada. Et j'ai découvert j'admets, j'ai découvert, parce que je connaissais pas
0: Moi non plus.
1: l'activité. Mobilisation Franco, c'est une activité qui est organisée par le Centre de la francophonie des Amériques et le gouvernement du Québec. En autre mot, c'est une initiative québécoise. Ça ressort d'un forum, d'un sommet qui avait eu lieu en 2021, qui rassemble des organismes francophones hors Québec et du Québec pour justement se réunir afin de créer des liens durables entre les francophones du Québec et du reste du pays, de mettre en commun des ressources et des expertises. De faire émerger des projets concrets pour l'avenir de la francophonie du français au Canada et réfléchir ensemble sur des enjeux communs. Puis j'écoutais ce matin le ministre de la francophonie canadienne au Québec, Jean-François Roberge, qui disait justement, une francophonie forte au Québec peut aider aux francophones hors Québec et vice-versa. Alors, c'est intéressant. Et les partenaires de cette 5e édition, je dis que c'était à l'université. L'Université d'Ottawa est un partenaire. La FCFA est partenaire. On parle de 400 quelques participants à cette réunion-là. Et le ministre Roberge, ce matin, indiquait qu'un des sujets, parce que je n'ai pas le programme, je n'ai pas pu glaner tout le programme, mais un des sujets qui va être à l'étude, c'est la place de la francophonie dans l'intelligence artificielle.
0: Ah.
1: Parce qu'on sait que ce phénomène d'intelligence artificielle se développe un peu partout. Alors, c'est important de peut-être prendre sa place, comme que ce soit l'intelligence artificielle ou les médias sociaux ou tout l'Internet
0: Et comment?
1: ensemble.
0: Alors, bravo pour l'initiative. Puis, je vais revenir aux États généraux. On dit qu'il y a 300 participants, participantes jusqu'à maintenant à ces rencontres-là. Puis, il y en a d'autres qui s'en viennent. Alors, ça nous touche. On est quoi, le 4 000? Le 6, c'est à Hawkesbury?
1: Oui, je voulais rappeler justement que les États généraux, c'est notre chance localement d'aller donner notre opinion sur les sujets. Alors, le 6 mai à Hawkesbury, de 9 h à midi, le 7 mai à Kingston, pour ceux qui sont dans ce coin-là, et le 27 mai à Ottawa, c'est une fin d'après-midi de 16 h à 19 h. Alors, je vais le rappeler à chaque chronique parce que c'est important qu'on y participe. Et ils achèvent, la FO achève sa tournée provinciale. Ils ont commencé dans le sud-ouest. Ils ont été dans le Moyen-Nord, ils vont finir dans l'Est et ensuite, et puis en juin, ils vont être dans le Grand Nord. Je dis Grand Nord, le Thunder Bay, Cap Spacing, Timmins, et ainsi de suite.
0: Et je vais inviter Fabien Hébert, le président, à venir nous
1: Oui.
0: en jaser, entre autres. Écoute, on va finir avec le hockey. Les Canadiens passent au prochain tour. Puis Jacques Martin, lui, il a eu la chance d'être l'entraîneur et des Sénateurs et du Canadien.
1: Oui, puis je ne pouvais pas ne pas en parler ce aujourd'hui, compte tenu du match qu'on a eu hier soir et du fait qu'on a une seule équipe canadienne. Et je glanais encore des nouvelles sur ONFR pour m'apercevoir qu'on avait fait une entrevue, une rencontre spéciale avec Jacques Martin. Alors, j'ai dit, c'est un clin d'œil, c'est un gars de chez nous, de Saint-Pascal-Bellon. On se rappellera que Jacques Martin était entraîneur-chef des Blues de Saint-Louis, entraîneur-chef des Sénateurs en 1996, 2017, entraîneur de Pittsburgh, où il a gagné la Coupe Stanley. Puis aujourd'hui, il est revenu au bercail, il est conseiller, il agit dans les coulisses pour les Sénateurs.
0: Ah, un
1: Alors, je
0: gars.
1: voulais le saluer, un petit gars de Saint-Pascal, de ma région. Alors, on est heureux d'en
0: Et on
1: parler.
0: salue sa famille qui nous regarde peut-être en ce moment sur le câble. Écoute, je te donne un devoir. Si ça te tente la semaine prochaine, M. Carney a officiellement demandé que le prochain que prochain sommet de la francophonie se tienne à Ottawa. Alors, c'est fait. Le maire de la ville a demandé. J'aimerais t'entendre sur le sommet de la francophonie, l'importance. La dernière fois, le Canada, c'était à Moncton, en 99. Je pense qu'on le mérite à Ottawa. Hein?
1: Ben, ça va me faire plaisir de fouiller la question et de vous revenir avec des commentaires.
0: Merci beaucoup. Bonne
1: Merci.
0: semaine, Denis. Au
1: Bonne
0: revoir.
1: semaine à vous. Bonne semaine aux auditeurs.
0: L'ex-président de la
1: Téléspectateurs.
0: FO avec nous tous les lundis, Denis Vaillancourt. 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Et au retour, le crieur public. Il est à nous, mais il appartient au monde entier. Et on va parler de quelque chose qui s'en vient au Festival canadien des tulipes, de très important. Daniel Richer sera avec nous.
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6: Bonjour, ici Michel Thérien. 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
0: Et voilà, on est de retour. Imaginez un spectacle gratuit sur la grande plage de Copacabana à Rio. Savez-vous combien de personnes a attiré Shakira? 2 millions de personnes. Madonna en avait attiré 1 600 000 l'an dernier, mais dites-vous que Lady Gaga en avait attiré 2 100 000, donc elle a le record. C'est un spectacle gratuit qu'on donne comme ça aux Brésiliens chaque année. Alors, Shakira, 2 millions de personnes sur une plage hallucinante. Maison de la culture de Gatineau, salle Odyssée, les 39 mars ce soir et demain, c'est une pièce de théâtre à venir, Mario Tessier, c'est complet, mais il y a Marie-Hélène Thibert qui sera là dimanche prochain et il reste quelques billets. Il y a également d'excellents films en ce moment au Cinéma Neuf de Gatineau. Je vous invite à aller les voir, les découvrir. Toujours des films de répertoire le lundi soir, 19h, et en après-midi à 13h, donc à découvrir. Et cette semaine, il y a le gala du RGA, jeudi 7 mai. Et le lendemain, ben, c'est le grand gala Bernard Grandmaître avec les prix qu'on va donc distribuer. Et puis, il y a le Festival canadien des tulipes. Là, je vous montre l'affiche officielle. Vous allez reconnaître mon invité dessus. Daniel Richer, Oyez, Oyez, Oyez, c'est le championnat de la Guilde des crieurs publics de l'Ontario et ça va être inclus dans la programmation du festival. Et je le salue avec plaisir, lui qui était mon invité, avant d'oublier. Bonjour, Daniel.
7: Bonjour, Michel.
0: Comment vas-tu?
7: Je vais fort bien, excité, exalté, nerveux, mais ça va bien.
0: Toi, tu n'as jamais eu de problème de voix là, avant un championnat ou avant de gagner un championnat du monde? Je sais pas, ça t'arrive-tu de prendre des Tylenol, non?
7: Des Tylenol, non, mais beaucoup de sirop d'érable, c'est bon,
0: hein?
7: Les cordes vocales, du miel à l'occasion et le repos. de repos et de l'eau.
0: Explique-nous un petit peu ce qui va se passer au Festival canadien des tulipes. C'est nouveau, ça. Donc, tu organises un quoi? Un championnat?
7: Oui, bien, cette année, les cérémonies d'ouverture, ça va être très gros parce que c'est le 80e anniversaire de la libération par les forces canadiennes. Donc, ça va être un hommage aux militaires. Et suivant les cérémonies d'ouverture, ça va être le championnat provincial de crieurs publics. Et c'est la deuxième fois que c'est tenu à Ottawa. Et on a eu la toute première en 1984, quand je travaillais à plein temps pour le gouvernement de l'Ontario. Alors, comme c'est mon 45e anniversaire comme crieur, je les ai invités à venir ici. Et j'ai 15 crieurs, 13 consorts qui vont venir justement montrer leur talent et leur corde vocale.
0: Et ça se passe de quelle heure à quelle heure et où précisément pour que les gens puissent apprécier tout ça?
7: Les cérémonies d'ouverture avec la princesse Marguerite, ça va être de 11h à midi. Et suivant ça, ça va être la première manche, une criée ambassadeur, alors où on vante les mérites de notre chez-nous. Ensuite, ça c'est de midi à 2h. Et ensuite, de 3h à 5h, ça va être la deuxième manche, qui est une criée justement sur les tulipes, sur la Hollande, le rapport avec la région. Et le lendemain, de 3h à 5h, ça va être la finale avec une criée humoristique. On va avoir eu la criée historique pour les tulipes et la criée humoristique ou hystérique, ça va être sur Bytown.
0: Intéressant, les 200 ans de Bytown. À quel endroit ça se tient précisément, Daniel?
7: Au Parc des commissaires.
0: OK.
7: C'est juste en face du lac d'Or. Les cérémonies d'ouverture et la première manche, ça se fait sur la grande scène. La deuxième manche, ça va se faire devant la statue de l'homme aux deux chapeaux. Et la troisième manche, le dimanche, ça va se faire au centre du parc, où il y avait une fontaine avant.
0: Bon, là, j'ai des questions de quelqu'un qui ne connaît pas ça. Est-ce que d'abord, vous avez droit à des porte-voix, à des micros? Non.
7: Non.
0: OK. Donc, il faut... Et si le vent pousse du mauvais côté...
7: Non, moi, je vais utiliser le micro.
0: Oui, mais si le vent pousse du mauvais côté au lac d'Or, vous faites quoi?
7: On prie.
0: Plus fort encore.
7: Oui.
0: C'est quoi le défi? Tu me disais, les gens doivent vanter leur coin de pays, finalement, notre pays, c'est ça?
7: Les crieurs sont des ambassadeurs.
0: Oui.
7: Alors, ce qu'ils font, c'est la première criée, c'est pour dire d'où ils viennent et pourquoi on devrait visiter.
0: Et ça doit durer combien de temps pour chaque concurrent?
7: Le contrôle se fait par le nombre de mots. Ça fait entre 100 et 125 mots.
0: OK.
7: Et ils sont jugés sur la thématique. On ne cherche pas juste le crieur le plus bruyant, on cherche le crieur le plus complet. Donc, l'entrée, la sortie, le maintien de l'attention du public, le maintien de la voix, la diction, la prononciation, il faut qu'il reste exact sur son texte parce qu'il perd des points, s'il en ajoute, s'il en enlève. Et comment il se sent sur scène, son interaction avec le public.
0: Est-ce que son texte, il doit le savoir par cœur ou il a droit comme à des feuilles de papier là, traditionnelles?
7: Ça se fait avec le parchemin.
0: Avec le parchemin là, officiel.
7: Oui.
0: Au niveau du costume, Daniel, t'en as tellement. D'ailleurs, t'en as combien, là? Rappelle-nous encore dans ta garde-robe.
7: J'en ai une vingtaine. Avec les variantes, c'est une cinquantaine.
0: OK. Comme toi, tu vas être habillé comment, puisque tu animes et tout ça?
7: Bien, la première journée, je vais porter mon uniforme du Canada, donc aux couleurs rouge et grise. Et la deuxième journée, mon uniforme de l'Ontario.
0: Ce qui est formidable, je te le disais, c'est que tu puisses, année après année, remettre le costume. Ça veut dire que tu te tiens en forme.
7: On essaie.
0: Hey, quel âge ont ces gens-là qui se sont inscrits? Tu me dis qu'il y a une quinzaine de participants. Ils ont de quel âge à quel âge?
7: Ça va de la quarantaine à la fin de la 70. Et cette année, on a un nouveau crieur de Stouffville. Stouffville, en Ontario, c'est l'endroit où ils ont filmé Schitt's Creek.
0: Ah!
7: La série culte.
0: Oui.
7: Et c'est un nouveau crieur, il est tout nouveau. D'ailleurs, c'est sa première rencontre avec les autres crieurs.
0: Est-ce que tu te souviens de ta première fois, Daniel, la première fois où tu as participé à un concours? J'aimerais ça parler de stress puis comment tu gères ça, parce que c'est pas simple, là.
7: Non. La première fois, c'était à Halifax, championnat international, sous l'égide de Peter Cox, qui est le grand papa des crieurs en Amérique. Et donc, c'était une compétition internationale. Déjà, j'étais nerveux. J'étais le plus petit. J'étais le plus jeune. On m'avait baptisé le Cyrano de Bergerac de l'endroit. Les Trois Mousquetaires aussi, ça variait. Et c'était très énervant. Surtout quand tu vois des gars qui ont du coffre, puis que ça fait longtemps qu'ils sont là. Et il y avait des gars là-dedans, comme chez nous d'ailleurs, on a des chanteurs d'opéra. On a Bill McKee, qui est un ancien policier qui a fait partie de la chorale de l'Opéra de Toronto, et donc du coffre. Mais moi, comme je dis, on ne juge pas juste sur la projection et la voix, et donc c'est l'ensemble. Et moi, c'est plus théâtral. Et donc, je m'étais très bien classé. Et c'est là que j'ai gagné mon premier titre de créole le plus élégant au monde.
0: Ça valait la peine d'y aller, puis tu en as vécu d'autres championnats. Est-ce qu'il y a des crieuses publiques?
7: Oui, justement, on va avoir Jen Templeman. Et Jen, c'est la présidente de la guilde. Et Jen est une excellente crieuse. Et d'ailleurs, son consort, c'est un homme.
0: Tu parles de la guilde, c'est comme un ordre, ça, professionnel?
7: Oui, il y en a une en Nouvelle-Écosse, il y en a une en Ontario. L'Ontario a le plus grand nombre de crieurs. On a 38 crieurs en Ontario. Et ensuite, tu as la Guilde internationale des crieurs publics qui est située en Angleterre.
0: Bon.
7: La vieille et honorable.
0: Ça exclut évidemment tous les gens qui se chicanent en chambre des communes ou ailleurs.
7: Mais nous
0: Ça, c'est
7: autres,
0: un autre genre de cri.
7: on fait juste des cris positifs.
0: Oui, c'est ça. Donc, tu me
7: Et il faut
0: disais,
7: dire quelque chose
0: oui,
7: quand on crie.
0: vas-y. Ben
7: Il faut
0: oui.
7: dire quelque chose quand on crie.
0: Mais j'essaie d'imaginer, parce que ça s'est enchaîné de l'un à l'autre, est-ce que les autres crieurs ont le texte du précédent? Est-ce que vous, ou les textes sont secrets?
7: Non. Les textes sont connus seulement du crieur et de l'organisateur et des juges.
0: Ben ça,
7: Alors,
0: donc, il y a des surprises.
7: oui. Parce que c'est évident, dépendant du contenu de ton texte, tu vas attirer l'attention beaucoup plus. Il y a des crieurs qui vont faire des vers, il y en a d'autres en prose, il y a des vers qui sont très lyriques. Il y a des crieurs qui sont très militaires, des crieurs qui sont très théâtrales, des crieurs qui sont crieurs du peuple, plus un parler. Alors, il y a différentes variantes.
0: Bravo pour avoir organisé l'événement dans le cadre du Festival canadien des Tulipes. Je trouve que c'est un événement majeur. Samedi, dimanche, donc au Parc des Commissaires, on se rend là tôt samedi. Ce que je comprends, ça commence vers 11 h, hein, c'est ça?
7: Oui,
0: Puis ça se
7: et il
0: déroule
7: va y
0: dans
7: avoir beaucoup de
0: l'après-midi.
7: monde parce que la princesse Marguerite, qui est née à Ottawa, va être là pour justement regarder les troupes. Et donc, il va y avoir des VIP et des VVIP.
0: Et il va y avoir du stress dans l'air, mais c'est positif. Très, très bonne idée. Daniel, je t'admire beaucoup, puis je suis pas le seul. Puis bien que tu vas faire un petit exposé de tes connaissances en criant un peu, je présume, en ouvrant le concours, puis en remerciant les gens.
7: C'est moi qui fais le crier sur lequel on juge les autres crieurs.
0: Ben, quelle bonne idée. Garde ta voix bien au chaud. Merci beaucoup d'avoir été avec nous. Daniel Richer. Merci, Daniel.
7: Toujours un plaisir.
0: Daniel Richer dit La Flèche que vous allez sûrement croiser dans l'un ou l'autre des événements importants de l'été ici dans la capitale depuis des années. Il est toujours là, toujours très impressionnant. Merci à nos commanditaires, partenaires, Brigil, Desjardins, Rockland Ford, École catholique. Et puis, au retour, le sport avec Michael Lafleur, Michel Gauthier, la politique, et à venir André Rassicot, chronique politique également.
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0: 19 degrés à Vanier, Ottawa. On aura un peu de pluie durant la semaine, mais en fin de semaine, ça serait pas trop mal. Des nuages, du soleil pour le premier fin de semaine, le premier week-end du Festival canadien des tulipes. Cédric Tessier annonce son départ du poste de directeur général de Centraide Outaouais. Il était là depuis 4 ans. Cédric a été conseiller municipal évidemment à Gatineau, entre autres, et puis avec qui j'ai travaillé il y a longtemps comme journaliste à Radio-Canada. Alors, je lui souhaite bonne chance dans ses nouveaux défis professionnels. Il quitte officiellement en juin. Je salue Michael Lafleur. Je lui serre la main.
12: Salut, Michel.
0: Et écoute, je sais pas si tu t'es couché après la victoire du Canadien, heureux, ben, moi oui. Je sais qu'il ne méritait peut-être pas ce match-là, mais ils en méritaient d'autres avant. Alors, ça s'appelle l'équilibre de la chance.
12: Puis, oui, hein? L'équilibre de la chance, mais attention.
0: Si tu lances pas, tu comptes pas. Non. C'est un gardien qui arrête tout, si ça reste 1-1 ou en tout cas.
12: Une chose est sûre, Michel, c'est qu'il y a une personne. S'il y a bien une personne qui a fait la différence, selon moi, dans cette série 4-7, et Jakob Dobesch, mais aussi... Je donne encore plus crédit à l'entraîneur-chef Martin Saint-Louis.
0: Ben oui.
12: Comment tu peux faire convaincre à tes joueurs de remporter un match de hockey en deuxième entracte alors que tu n'as aucun lancé au filet de répertorié dans cette deuxième période-là? C'est 1-1, match numéro 7, c'est 3-3 la série et ton club n'est pas capable de décocher de lancer au filet. Mais les Canadiens ont trouvé cette façon-là miraculeuse de l'emporter avec deux buts chanceux, du travail à l'ardeur, Suzuki, Newhook, c'est eux qui ont marqué les deux buts. C'est des joueurs qui vont dans les coins puis qui n'ont pas peur d'aller chercher des rondelles, Michel. C'est grâce à ceux-ci s'ils l'ont remporté hier dans un match numéro 7 où Dobesch a fait face à un barrage de 28 arrêts.
0: C'est toute une équipe Tampa Bay avec le gardien qui est un monstre devant le filet, mais je dis ça dans le bon sens. Hagel, incroyable, et Clou de Girofle.
12: Oh,
0: je l'appelle, je le prends dans mon équipe n'importe quand, mais il y a 33 ans déjà.
12: Mais tu me poses la question si j'étais heureux de voir les Canadiens gagner hier, mais moi j'étais plus heureux de voir Kucherov éliminé. C'est comme ça que je le prends, moi, dans cette série-là. Puis, si tu veux bien, Michel, je veux qu'on regarde les autres séries dans la LNH. Alors que les Canadiens passent en deuxième round, on va affronter les Sabres de Buffalo à compter de mercredi soir. Mais ce soir, on a deux matchs au rendez-vous. Vegas contre Anaheim dans l'Ouest, match numéro 1 ce soir. Et le match numéro 2 opposant les Hurricanes à Caroline, qui reçoivent la visite des Flyers de Philadelphie. 1-0 la série pour les Hurricanes. Et hier soir, Michel, on a assisté à un festival offensif de 15 buts. 15 buts! 1-0 la série pour le Colorado qui l'emporte 9-6. C'est une vraie farce.
0: Ça ressemblait à un match de ma ligue de garage. Je te le dis, là. En tout cas, bon. Matt Sundin, Opération Hockey à Toronto. Et John Chayka, 19e directeur général. Et là, on commence la reconstruction à Toronto.
12: Puis ça, certainement qu'on en parle ce soir à l'émission avec Cindy Caron de l'Express de Toronto. La reçoit à l'émission aujourd'hui. Elle qui a assisté à la conférence de presse aujourd'hui des Maple Leafs.
0: J'ai une pensée pour Renaud Lavoie, qui est absent pour quelques jours. On lui souhaite un prompt rétablissement. On adore Renaud. Il est vivant, je veux juste le préciser pour les gens qui partent toutes sortes de rumeurs imbéciles sur le web. À un moment donné, il l'avait enterré. Il n'est pas enterré.
12: Non.
0: Tout va bien. Il va revenir comme chroniqueur.
12: Tout à fait.
0: Parle-moi de la charge.
12: De la charge. Quelle équipe égalise 1-1 la série grâce à une victoire de 3-1, Michel, dans le match numéro 2 contre le Fleet de Boston. Vous rappelez, première ronde des séries dans la LPHF. On a perdu 2-1 lors du premier match. Et là, dimanche, on vient avec le sentiment de revanche de l'emporter à l'étranger 3-1. Donc, on revient ici à Ottawa pour la prochaine rencontre vendredi au Centre canadien Tire. On espère que ça va remplir l'amphithéâtre parce qu'il va y avoir deux gros matchs vendredi. le match d'ouverture des Titans d'Ottawa, ainsi que le match numéro 3 des séries de la charge.
0: Là, je mets la table. Raptors.
12: Ah, ça, malheureusement.
0: C'est leur Raptors. Non, c'est pas ça.
12: Ben là, malheureusement, ils sont éliminés, Michel. Okay, on n'entendra plus les partisans acclamer. Les Raptors éliminés hier dans le match numéro 7, 114 à 102 face aux Cavaliers de Cleveland. Certainement qu'on en parle ce soir avec Georges Bittard à notre émission. Puis aussi les Blue Jays de Toronto qui seront en action ce soir pour une nouvelle série de 3 matchs.
0: Et toi, tu vas décrire le premier match des Titans officiellement vendredi ici. Oui. Et on a vendu combien de billets?
12: 10 000, plus de 10 000. Là, plus de 10 800 au stade d'Ottawa. Non, écoute, je donne crédit à Martin Boyce, le directeur général. Voilà. C'est grâce à son équipe. C'est grâce à son équipe. C'est un record de la Ligue frontière. Puis une première fois qu'on va remplir le stade d'Ottawa depuis 2002, à l'époque des Lynx d'Ottawa.
0: On s'en parle demain des Titans.
12: Ok, oui, mon ami.
0: Hey, je te sers la pince. Bon vestiaire également. 16h30 à 18h30 ici sur Unique FM, sur Rogers, sur TVC 22. Et je l'accueille immédiatement. Il apparaît Michel Gauthier dans toute sa splendeur politique. Bonjour, Michel.
13: Hey, salut, Michel. Hey,
0: je fais une parenthèse. Je sais que ce n'est pas dans tes sujets, mais je trouve ça important de souligner. C'était-tu la candidature officielle dans Pontiac du député en fin de semaine, où M. Midiard était de passage?
13: Oui, André Fortin, c'est ça. C'était son investiture officielle samedi matin à Couillon, avec la présence de Charles Miard, le chef du Parti libéral. Alors, le Pontiac, c'est le fief d'André Fortin. Il y est très populaire. Et c'est également là un député qui est très impliqué dans sa circonscription, malgré toutes les autres tâches officielles qu'il doit accomplir au sein du Parti libéral ou qu'il accomplissait au sein de l'ex-gouvernement libéral. Et je le suis régulièrement. On voit bien sur Facebook qu'il est extrêmement présent. Et il avait d'ailleurs annulé une présence à un conseil général du Parti libéral à Sherbrooke, pour me tromper de place, là, pour demeurer avec son monde dans le Pontiac qui était aux prises avec les inondations.
0: Un homme qui a beaucoup de classe, on a besoin de politiciens comme lui, je voulais le dire. Les élus d'Action Gatineau trouvent Témi Jutra trop inquisiteur. Ça, c'est celui qui est le chef du parti d'opposition autour de la table du Conseil à Gatineau.
13: Oui, Michel, et ça gronde d'ailleurs dans le ciel politique de Gatineau, au point où des gens d'Action Gatineau ont traité Témi Jutra de Pierre Poilievre et même de Rock Cholette. Alors, ils sont allés chercher un peu loin, même si c'est vrai que Rock avait aussi une émission de radio il y a quand même pas si longtemps. Et pourquoi? Bien, on lui reproche ses interventions agressives, on lui reproche un ton belliqueux et inquisiteur. Alors, moi, sur ce point, je suis d'accord qu'il faut quand même se retenir un peu en langage, en politique, mais à quelque part, il faut demander qu'Action Gatineau se rende compte qu'on assiste à un premier conseil municipal où s'affrontent deux équipes. Et nos politiciens québécois ont voulu que les partis politiques existent sur la scène municipale. Et c'est ce qui arrive présentement à Gatineau. Il y a eu Action Gatineau depuis longtemps. Mais maintenant, ils ont un autre parti politique face à eux. Action Gatineau devra s'habituer à ça. D'ailleurs, indépendamment des propos de Témi Jutra, il faut comprendre une chose. Le rôle de Gatineau Ensemble, qui est le parti que M. Jutra représente, ce n'est pas d'applaudir Action Gatineau. Ce n'est pas non plus d'être tout le temps là derrière pour appuyer chaque demande ou pour poser des questions, comment je dirais ça, trop faciles. En fait, le rôle de Gatineau Ensemble, c'est de poser des questions en gardant en mémoire, de faire valoir les valeurs que Gatineau Ensemble a par rapport aux valeurs qu'Action Gatineau a. Puis pour le moment, on a l'impression qu'Action Gatineau pense que le conseil ne doit être géré qu'à partir des valeurs d'Action Gatineau. Et je pense qu'il y a des bonnes différences entre les deux partis politiques à ce niveau-là. C'est sûr qu'il faut éviter d'élever le ton trop haut, mais je pense qu'Action Gatineau a un petit problème au niveau de ce qu'il disait vouloir être au niveau de la transparence et de l'ouverture. Parce que c'est pas la première fois que Action Gatineau a des problèmes avec les gens de Gatineau Ensemble. On va se rappeler qu'à un moment donné, Témi Jutra n'a jamais pu rejoindre ou recevoir un appel de la mairesse, Maude Marquis-Bissonnette, il y a quelques mois, quand il voulait discuter des priorités du Conseil et des priorités mises de l'avant par Gatineau ensemble. Et on a vu également, puis j'aime pas ça le rappeler parce que c'est probablement un incident isolé, la journée où la mairesse a tenu des propos disgracieux à l'endroit d'un conseiller de la ville de Gatineau en disant que jamais elle n'aurait cru voir qu'il serait applaudi au Conseil. C'était un peu condescendant, je m'excuse d'utiliser le nom, mais il n'y en a pas d'autre. Mmh. Alors, ça ne veut pas dire que ça va être comme ça pendant des années, mais il faut qu'Action Gatineau comprenne que le rôle de Gatineau ensemble, c'est oui, de travailler ensemble avec le Conseil, mais il n'est pas là pour être, je dirais, applaudir continuellement puis toujours entériner les choix, les décisions puis les approches d'Action Gatineau.
0: Alors, pour le bénéfice des auditeurs, téléspectateurs, tu l'as dit tantôt, au Québec, les partis municipaux existent, politiques, alors qu'en Ontario, là, les élections municipales s'en viennent, il n'y a pas de parti politique comme tel. Une enseignante de cégep a choisi de boycotter une librairie où s'est déroulé le lancement du livre du chef conservateur Éric Duhaime. Là, tu vas m'expliquer ce qui s'est passé. J'ai pas très bien saisi quand on a couvert l'événement.
13: Premièrement, on parle du livre d'Éric Duhaime intitulé Destination Autonomie. Oui. Tu te souviendras, Michel, qu'on a parlé justement la semaine dernière d'Éric Duhaime qui a décidé de promouvoir l'option que lui baptise l'option autonomiste. Et il a écrit un livre pour élaborer sur ce sujet-là. Il en a fait le lancement dans une librairie de Québec qui s'appelle justement la librairie La Liberté. Or, il se trouve qu'il y a une enseignante de cégep dans le bout de Québec qui n'aime pas le chef conservateur. Est-ce qu'elle n'aime pas l'approche autonomiste? On ne sait pas. Tout ce qu'on sait, c'est qu'elle reproche à la librairie La Liberté d'avoir ouvert ses portes à Éric Duhaime pour faire le lancement de son livre. Et elle, cette enseignante-là, dit à ses élèves d'aller acheter des livres et elle avait l'habitude de leur dire d'aller à la librairie La Liberté, mais là, elle a décidé que plus jamais elle dirait à ses étudiants d'aller à la librairie La Liberté parce qu'elle est en désaccord avec le fait que cette librairie-là a accueilli Éric Duhaime. Moi, je trouve ça malheureux, Michel. Nos enseignants ne sont pas là pour décider qu'est-ce que nos jeunes devraient penser ou qu'est-ce qu'ils devraient lire ou ne pas lire. Ils sont là pour ouvrir les esprits et non seulement on ne devrait pas faire des gestes assez, des gestes comme celle de cette enseignante-là, mais on devrait plutôt dire, ben voici, il y a un parti politique qui prône ça, je vous suggère telle lecture, il vient de lancer son livre, vous voulez en savoir davantage sur les politiques du Parti libéral, fédéral, provincial, du Parti québécois, ben et voilà des sources d'informations qui pourrait vous aider. Et moi, ce qui me surprend aussi, c'est le silence total, né jusqu'à date, de la commission scolaire, pas de la commission scolaire, mais des autorités du cégep où travaille cette enseignante-là, le silence total sur ce qui vient de se passer. Moi, à mon avis, c'est là où je me dis, ben, je pense qu'il faudrait qu'il y ait un politicien qui intervienne au ministère de l'Éducation.
0: Ça s'appelle mettre ses culottes, mettre ses culottes.
13: C'est ça, exactement. Ben, moi, je suis absolument contre ça, parce que j'ai vu certains enseignants, parfois, en Outaouais, là, des exceptions, Michel. Mes enfants revenaient à la maison et ils me racontaient ce qu'ils s'étaient fait dire au cégep ou dans leur cours à l'université. Ils me disaient, coudonc, c'est-tu un endroit pour faire la promotion d'une idée politique ou d'un parti politique? Non. Moi, je pense que nos enseignants doivent être ouverts et je sais que c'est parfois difficile de faire abstraction de nos opinions, mais ils devaient permettre à leurs étudiants d'aller regarder partout et de lire partout.
0: Alors, on va le dire en ondes, achetez les livres que vous voulez au coin du livre, librairie du soleil ou à la librairie de votre choix. Achetez des livres, c'est important. J'arrête là. Monsieur Poilievre cherche toujours quelque chose à dire après une annonce de Monsieur Carney. Qu'est-ce qu'il demande, là, Monsieur Poilievre?
13: Ben, regarde, je vais même lire le lit de la manchette là, que j'ai pris sur le site de la presse. Le chef conservateur estime que le premier ministre Mark Carney doit expliquer aux Canadiens de quels moyens de pression dispose le pays face aux États-Unis dans le cadre des prochaines négociations commerciales. Je regrette, moi j'ai fait quelques négociations dans ma vie, autant syndicales que patronales, et tu ne dévoiles pas tes leviers de négociation avant d'entreprendre une négociation. Et là, ce que je trouve aussi un petit peu pas drôle, mais désagréable, c'est que pendant que M. Carney pose une telle question à M. Poilievre pose une telle question à M. Carney, mais pendant ce temps-là, notre cher député Jamil Givani, député conservateur, s'en retourne encore une fois à Washington à aller faire des courbettes. Alors, moi, je me dis, on ne fait pas des courbettes à un gouvernement qui nous plante des couteaux dans le dos, qui nous dit, entre autres, qu'il n'y a besoin d'aucune de nos ressources qui puissent passer totalement du Canada, à moins que le Canada veuille devenir le 51e État. Alors, là-dessus, je dois avouer que je suis vraiment en désaccord avec ce positionnement-là. Je comprends que M. Poilievre doit se trouver des arguments, modifier son discours pour reprendre un petit peu plus de contrôle de l'agenda, mais à ce niveau-là, je ne pense pas que c'est une bonne approche. Et Michel, s'il me reste quelques secondes, je voudrais souligner que pendant que cet événement-là se passe, M. Carney est en Europe. Alors, il fait quoi en Europe actuellement? Bien, il participe au sommet des dirigeants européens. Et c'est la première fois que le Canada est invité à participer à ce sommet-là. Alors, on comprendra que c'est des suites du passage de M. Carney à Davos, quand il a, comment je veux dire, il a mis en relief le fait que la géopolitique change à l'échelle de la planète. Et la présence de M. Carney, je dirais, est peut-être un de ses leviers de négociation avec les Américains. Il dit, voyez, nous, là, on regarde déjà ailleurs pour avoir des clients pour nos ressources, pour nos biens, pour nos produits. Alors, là-dessus, je ne peux pas faire autrement que dire que c'est la bonne voie.
0: Oui. Merci beaucoup, Michel. Je vais en parler avec André Rascot dans un instant. Puis je fais une parenthèse. On négocie. Je vais demander à Martin Saint-Louis sa stratégie contre Buffalo. Là, dans deux jours, on veut savoir. Hey, je pense pas qu'il va nous répondre. Merci, Michel. À la semaine prochaine. Salut.
13: Au plaisir. Salut.
0: Et voilà, vous restez avec nous. 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
0: Plein d'événements à venir cette semaine, notamment la 26e édition à Mathieu Froment-Savoie, soirée vin et fromage pour la Fondation. Il reste quelques billets, ça se passe au Palais des Congrès, donc ce jeudi. Notre invité, avant d'oublier, était Larry Rousseau, VP, Congrès du travail du Canada. Donc, vous pourrez voir l'intégrale samedi 8h sur TV Rogers, également mardi 13h. Ça, c'est comme demain. Voici un extrait.
16: On a le deuxième pays en territoire au monde. On a un demi de 1% de la population. Viens pas me dire qu'on ne peut pas accueillir plus de monde, c'est pas vrai. Il faut planifier.

0: Gatineau-Ottawa Hall. D'ailleurs, ce fonds-là, il est encore très actif, fête son 25e anniversaire en septembre. J'accueille André Racicot en studio. Merci, André, de te déplacer. C'est tellement agréable voir nos invités
1: oui,
0: comme ça.
1: Oui, c'est mieux comme
0: nos
1: ça.
0: Nos chroniqueurs. Oui. Écoute, je t'ai demandé, puis tu as accepté de faire une sorte de liste mm-hmm. des questions qu'on te pose le plus après tes conférences.
1: Oui.
0: Puis il y en a une, M. Trump peut-il faire un troisième mandat? Ça, c'est le président américain.
1: Oui.
0: Et c'est quoi la réponse?
1: La réponse... officiellement, d'après la Constitution, il ne peut pas, nul ne peut être élu deux fois président des États-Unis. Mais comme disait Steve Bannon, l'éminence grise de M. Trump, le penseur du mouvement MAGA, on va trouver un moyen, tout simplement. Et comment on pourrait y parvenir? Bien, tout simplement en ayant une élection où J.D. Vance, par exemple, serait candidat et sur son ticket, qui serait vice-président Donald Trump. Et ça, la Constitution ne prévoit pas du tout de possibilités. À cet égard-là, on parle du président, mais on ne parle pas du vice-président. Alors, Trump pourrait devenir vice-président sans avoir été élu deux fois président.
0: Mmh. Alors, il devient vice-président, puis l'autre démissionne en cours de mandat, genre le lendemain.
1: Exactement. Il veut s'occuper de sa famille.
0: Mais ça s'est passé en Russie, ça, à quelques reprises,
1: oui,
0: avec M. Poutine.
1: Ça. M. Poutine, M. Medvedev, qui se sont échangés le poste de premier ministre et de président. L'autre possibilité, c'est qu'il y aurait un ticket bidon, mettons, J.D. Vance et Mike Johnson, président de la Chambre des représentants. Mais ce serait Donald Trump qui pourrait, derrière les rideaux, tirer les ficelles. Mmh. Cependant, il y a un hic à tout ça, parce que tout ça va déclencher toute une tempête juridique au pays. Imaginez que ça va se ramasser en Cour suprême, mais la Constitution est muette à cet égard-là. Donc, on a une Cour conservatrice, ce serait possible. L'autre élément, c'est l'âge de M. Trump. M. Trump aura 80 ans le mois prochain.
0: Mais il n'y a rien dans la Constitution qui empêche quelqu'un
1: pas
0: de se présenter.
1: Pas du tout, il n'y a pas de limite d'âge. Et ce qui pourrait arriver, il entamerait un troisième mandat à l'âge de vénérable de 82 ans et demi. Or, on sait que M. Trump a un déclin cognitif qui est évident. On doute de sa santé mentale.
0: Pas juste cognitif, là.
1: Oui, à bien des égards.
0: C'est la vérité.
1: C'est la vérité.
0: Cela dit, bon, jase, là, est-ce que tu penses qu'on devrait fixer des balises? Comme nous, on a fixé une balise pour les sénateurs.
1: Ouais.
0: On s'est dit, bon, 75 ans, vous avez fait votre devoir. Puis je pense pas que c'est un jugement sur l'âge plus que sur la... Je sais pas, en général, si on regarde... Ben, peut-être, c'est un jugement, finalement.
1: Oui, c'est un jugement.
0: Est-ce qu'on devrait faire ça aux États-Unis?
1: Ben, aux États-Unis, les
0: peux-tu
1: juges...
0: Peux-tu te présenter si t'as 6 ans?
1: C'est ça, oui, oui. Donc, on peut pas, c'est au moins 30 ans ou 35, bon, je me rappelle.
0: Tu vois-tu, il y en a
1: oui, c'est ça.
0: Il faudrait mettre des gens, 3 doctorats, 2 maîtrises, etc.
1: Oui, ça serait une bonne idée.
0: Ça éliminerait des gens.
1: Oui, beaucoup de gens seraient écartés.
0: Aimez-vous votre belle-mère, vous cochez oui, vous avez le droit.
1: Oui, c'est ça, voilà.
0: Autre question qu'on te pose, M. Trump peut-il déclencher une guerre nucléaire? Ça revient souvent.
1: Oh, oui, tout à fait. La réponse terrible et lapidaire, c'est oui. Il peut le faire. Et tenez-vous bien, Michel, grippez-vous. Il est le seul qui a le pouvoir de le faire. Et il n'y a pas de deuxième pouvoir de signature ou de contrôle. Pourquoi c'est comme ça? C'est parce que dans une guerre nucléaire, vous n'avez pas beaucoup de temps pour réagir. Et là, si on commence à mettre le vice-président, le secrétaire à la Défense, le chef du Pentagone, on réunit un comité. Vous savez combien de temps ça prend pour qu'un missile atteigne les États-Unis?
0: Oh, quelques minutes.
1: 15 minutes à partir d'un sous-marin. Et si ça vient, par exemple, de la Chine ou de la Corée du Nord pour atteindre Los Angeles, c'est 30 minutes. 30 minutes, ça passe très vite quand il est question de la vie de millions de personnes.
0: Alors, rien qu'un lancer frappé au hockey qui est plus rapide.
1: Oui, genre, oui, Bobby Hull, jadis. Alors, c'est pour ça qu'on a prévu que seul le président des États-Unis prend la décision. Mais là, quand on a affaire à un type comme Trump, ça devient très inquiétant.
0: Alors, on jase encore.
1: On jase.
0: Il y avait un mythe qu'il y avait un téléphone rouge, puis qu'il y avait un bouton rouge, puis qui est caché quelque part sur le bureau ovale, puis que s'il pèse dessus, ça part.
1: Non, c'est pas comme ça que ça marche.
0: Ça marche pas comme ça.
1: Pas du tout. Non, en fait, il y a toujours une valise diplomatique qui contient les codes nucléaires, et il y a un attaché militaire qui suit le président partout où il va. Et en cas d'attaque surprise d'un État étranger, à ce moment-là, il y a des codes nucléaires pour demander au Pentagone de tirer les missiles pour empêcher qu'un rigolo de hacker vienne s'amuser à déclencher.
0: Dans le fond, la solution est simple, c'est de demander que le président soit le seul à avoir ce code-là. Il doit s'en souvenir.
1: Okay? Oui.
0: Pas le droit de le noter nulle part.
1: Ouais.
0: Là, ça pourrait prendre plus de temps.
1: Oui, c'est ça. L'idée, c'est qu'il faut réagir rapidement. C'est pour ça. Mais vous savez, Michel, il y a un projet de loi qui a été présenté en 2017 au Congrès pour qu'il y ait une deuxième autorisation pour empêcher...
0: Qui serait le chef d'état-major, probablement,
1: ça, c'était pas
0: ou le juge en chef.
1: Ça pourrait être quelque chose comme ça, où le chef de l'État-major, les
0: responsables du Pentagone. Mais il ne faut pas que ça soit son VP, parce que les deux
1: Justement, on avait prévu quelque chose comme ça et malheureusement, le projet de loi n'a pas été adopté. Aujourd'hui, on s'en mord un

0: peu les lèvres. Mmh. Quand on regarde ça, on se dit, bon, on s'en mord les doigts parce qu'on laisse à M. Trump toute la latitude.
1: Et quand même incroyable. Oui. Les gens doivent réagir. Quand tu réponds ça, là, ils sont devant toi après ta conférence.
0: Ils sont pétrifiés.
1: Et c'est pas de ta faute, c'est pas toi qui fais la Constitution américaine.
0: Surtout pas.
1: OK. Celle-là, elle est excellente encore, cette question. La Chine va-t-elle envahir Taïwan? Parce qu'on en parle de plus en plus. Il y a eu des essais à un moment donné. On retire les bateaux, on ramène les bateaux. Il y a des avions qui circulent. Dans le fond, on essaie de faire peur un peu aux Taïwanais.
0: Oui, tout à fait. Bon, je pense, comme beaucoup d'experts, moi je ne suis pas un expert de la Chine, que c'est une question de temps. Pékin en fait une question de principe. Pour eux, Taïwan, ça fait partie intégrante de la Chine.
1: Comme Hong Kong, on veut ramener ça.
0: Oui, Hong Kong. Bon, ils ont eu Hong Kong, ils ont eu Macao ici. Mm-hmm. Et Taïwan, c'est la même chose. Et c'est un peu le même problème que Poutine vis-à-vis de l'Ukraine. Ils n'aiment pas avoir une démocratie qui fonctionne juste à côté. Et Taïwan a cessé d'être une dictature. C'était la dictature du Kuomintang. Jadis, qui a fondé l'État de Taïwan. Et depuis les années 80, Taïwan est maintenant une démocratie. Et ça embête beaucoup les Chinois. Donc, ils ont la capacité de le faire. Pourquoi ils ne l'ont pas fait encore? Ils attendent le moment propice où la communauté internationale serait tellement occupée ailleurs qu'il n'y aura pas de réaction. L'autre problème, c'est que, j'ai vérifié, il n'y a pas de troupes américaines à Taïwan. Donc, les Chinois ont amplement toute la latitude qu'ils veulent.
1: On est pas mal occupés ailleurs, d'ailleurs.
0: Oui, oui, oui.
1: Et le Canada pourrait-il adhérer à l'Union européenne? M. Carney a ouvert la porte lors de la réunion en Arménie, là. Pourquoi pas, dans le fond?
0: Oui, on aimerait ça, mais c'est pas si simple que ça. Il y a des pays qui attendent depuis des années. La Turquie attend depuis au moins 20 ans d'être admise parce qu'il faut une démocratie, il faut que l'économie du pays candidat, c'est le cas aussi de la Serbie, qui attend un bon bout de temps.
1: Mais ils sont plus près de l'Europe que nous.
0: Mais nous,
1: on est près de Saint-Pierre et Miquelon.
0: Oui, on a Saint-Pierre et Miquelon, oui, c'est ça, oui. Non, mais c'est ça, c'est que le processus, il est très lent. Et M. Charest a fait valoir la semaine passée que détricoter toutes les ententes économiques avec les États-Unis, ça ne se ferait pas en criant ciseaux. Les deux régimes sont imbriqués. Et M. Stéphane Dion, l'ancien ambassadeur en Allemagne, a dit attention, la gestion de l'offre, qui est un enjeu très, très important pour protéger nos agriculteurs, ça va passer à la trappe avec l'Union européenne. Ils ont une politique agricole, le Canada devrait s'y soumettre. Il y aurait des effets sur l'immigration. C'est pas si simple que ça, finalement.
1: Mais sans en faire partie, on peut continuer à essayer de faire des alliances économiques avec certains pays.
0: Oui, oui, on a un accord de libre-échange, justement, avec l'Union européenne.
1: André, toujours un plaisir de te parler, de t'entendre, de nous expliquer des choses complexes et de façon simple. Merci, mesdames, messieurs, d'être avec nous. Il y a le vestiaire qui s'en vient. Vous devinez qu'on va reparler de la victoire du Canadien qui passe au prochain tour contre les Sabres de Buffalo. Moi, pour moi, les Sabres, c'était Gilbert Perrault à l'époque, mais ça, c'est une autre époque. Restez là. Merci à nos commanditaires, puis je vous dis à demain. Bye
2: bye. 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
9: Oh, on a-tu des fans des Canadiens en ce moment sur nos ondes? Y a-tu des gens en ce moment qui continue de célébrer cette élimination du Lightning et ce gain du Canadien qui passe au deuxième tour, un affrontement intéressant contre les Sabres de Buffalo. J'ai appris aujourd'hui que c'était Buffalo et non Buffalo qu'il fallait dire. Alors voilà qu'après 20-quelques années de carrière dans le monde médiatique, je réalise aujourd'hui que c'est Buffalo et non Buffalo.
10: Ben écoute, le nombre de gens qui disent Buffalo, Nico, c'est correct. Là.
9: Diantre à vous! Les anciens, les René, le cavalier. Non, c'est celui qui disait ça. Il me semble qu'il y en avait un qui disait ça, Buffalo, à la place de Buffalo.
10: Tout, anyway, le monde, hey, là, tout le monde dit ça.
9: Je divague, mesdames, messieurs. Je divague un peu comme Keith Pelly à Toronto. Oh. Hey, au top de la pyramide.
10: Ça pas d'allure, ça.
9: Pas d'allure, tu dis? Non, mais pas d'allure, encore pire. Encore pire. Là je peigne le vieux slang. Steve Simmons, du... Toronto Sun. Il y a... Quand on dit... Encore, je vais ouvrir une parenthèse. Tous les sportifs, puis en particulier les gars qui enfilent le chandail des Sénateurs, quand je vous entends dire que, hey, marché canadien, puis Ottawa, puis ah oui, c'est dur des fois, puis ah ouais, donc, je vais vous dire une affaire, vous l'avez easy en tas. Un peu parce que nous autres, on est soft, puis on n'ose pas poser des questions trop pointilleuses. Mais Steve Simmons, par exemple, à Toronto, lui, il n'est pas allé avec le dos de la cuillère puis le dos de la main morte pour sortir un péronisme. Il qualifie la conversation qu'il a eue avec 19 des 20 personnes haut placées de la Ligue nationale de hockey pour décrire le nouveau GM, le nouveau directeur général des Maple Leafs. Il y en a un sur les 20 qui est en faveur de l'embauche de John Chayka. Les autres utilisent des qualificatifs de menteur, vendeur de char. Ouf. Dans une minute, j'en ai manqué un. Il y en avait un autre qui était bonne savoureuse à part de ça. Con artist! C'est votre nouveau directeur général à Toronto, Matt Sundin. Je ne parlerai pas d'un ancien nordique. C'est un bon gars. Oh. Non, mais on s'entend, Matt Sundin est là plus pour un rôle de front que d'autre chose. Parce que le big boss là-dedans, M. Pelé l'a bien dit, c'est M. Shaker. J'ai hâte de parler avec Cindy Caron. Oui,
10: garde-en un peu pour Cindy, parce qu'on a l'extrait aussi, on a l'extrait.
9: Ça sent le poupou, et pas à peu près, puis... Oui. Plusieurs années de misère à Toronto. Moi, personnellement, je ne suis pas un grand fan de statistiques avancées. Quand écoutez, là, je respecte, parce que c'est rendu qu'il faut regarder ça, mais je continue à dire que les stats avancées ont été faites dans un modèle de baseball, un jeu statique comme il n'y en a pas. C'est là que ça vient, les statistiques avancées. Mm-hmm. On a essayé de colmater ça puis de mettre ça dans le zigodon zindon d'un match de hockey. Puis ça donne ce que ça donne. Je vais le dire crûment, là. Les stats avancées, ça a été fait pour une gang de nerds qui n'avaient pas d'affaires à jouer au hockey puis qui ne pouvaient pas se trouver une autre raison de jouer au hockey. Fait qu'ils ont décidé de se mettre dedans pour se donner de l'importance. Mais quand tu bases un match, une équipe qui vaut 4 milliards de dollars majoritairement sur les stats avancées, je m'excuse, mais t'es dans le champ en tabarnouche.
10: C'était pas eux qui avaient utilisé ChatGPT en plus pour.
9: Non, ça c'est M. Pelly apparemment. M. Pelly, ben oui, M. Pelly, le président, lui qui connaît rien au hockey. Lui, il vient du golf en passant avec ses belles lunettes bleues. Lui, il arrive et il dit moi, là, je vais vous proposer, là, à la date limite des échanges, je vais vous proposer des transactions. Hey, à l'organigramme qui est là, qui sont là, les autres, ils ont dit, mais moi, j'arrive du golf, je vais vous proposer. Mais il n'a pas dit, par exemple, apparemment, que ces transactions offertes ou proposées provenaient de ChatGPT. ChatGPT. GPT, oui, il n'y a pas à dire. Faut vraiment. Hey, j'en viens pas. Je commencerai d'aujourd'hui alors que. Je voulais commencer positivement. Mais vous comprenez que je ne suis pas un fan de stats avancées. Puis de baser ta décision majoritairement là-dessus, d'un gars qui s'est fait virer par la Ligue nationale de hockey, a été suspendu un an parce qu'il a fait une coupe d'affaires qui n'avait pas d'affaires.
10: Et boy, hein?
9: Un peu à la Pierre Dorion.
10: Ooh.
9: Ben, j'invente rien quand je dis ça, c'est vrai! Fait que là, puis il lâche son club en passant en 2020, puis il se fait dire par son club qu'il l'a lâché, on s'est fait abandonner par notre... Hey! Puis c'est toi le meilleur de tous les candidats. Il y en avait 2 milliards qui cognaient à la porte pour être DG. Mon dernier choix dans cette liste-là de candidats, ça aurait été Pierre Dorion. C'est vous dire, hein? Je l'aurais pris avant lui.
10: Wow.
9: Holy moly, man!
10: Je veux pas encore te relancer, Nico, mais à ce qui paraît, Pierre Dorion aurait rencontré...
9: Oui, je sais, c'est pour ça que je fais un lien avec ça aussi. En parlant d'organisation... M'a mort tenir parce que je respecte les individus, ce sont des hommes de famille, ils ont des familles, ils ont d'autres vies autour de ça. Mais au niveau de la performance, hey, on parle avec Big cette semaine pour avoir son impression de cette affaire-là.
10: Parfait,
9: mais si vous pensez que vous êtes sorti du Bourbier à Vancouver pour qu'on aille un one-on-one avec. En tout cas, pas mon favori. Mais anyway. On va rester ça de même. On va parler de hockey plus tard à l'émission. Zachary Mercier, d'ailleurs, et Cindy Caron qui sont là. Pourquoi je voulais parler positivement? C'est parce qu'aujourd'hui, mesdames, messieurs, on a fait un petit tour avec mon partner. On était sur le terrain à part de ça. Puis on est allé voir de nos yeux vus les nouvelles installations. Ben, pas les nouvelles installations, mais le Stade d'Ottawa. Parce que les Titans, aujourd'hui, officiellement, ont lancé leur nouvelle saison. Deux matchs qui sont à guichet fermé en 20 semaines. Dimanche, pour la fête des mères, mais on bat le record d'ouverture d'un match de la Frontier avec plus de 10 300 spectateurs qui seront là. On a ouvert des places debout. Ça, c'est les images du point de presse aujourd'hui. Pardonnez-moi, je vais tousser.
10: Vas-y.
9: Pardonnez-moi, la petite toux qui va sortir. Ceci dit, l'office qu'on nous a donné, ou le restaurant qui servait de point de presse aujourd'hui, magnifique. J'ai regardé les suites. Le terrain, le gazon est parfait.
10: Ben oui.
9: Ma foi, là, j'ai l'impression qu'en fin de semaine, on va vivre de quoi? D'incroyable. J'allais dire d'historique, mais l'histoire sera déjà marquée. Tout ça pour vous dire que la popularité des Titans... écoutez, là, je pense que c'est une confirmation avec tout le nombre de caméras et de représentants des médias qui étaient là, dont notre ami Michael Lafleur, nous confirme que les Titans passent à une autre étape dans ce séjour de 5 années ici, à la capitale.
10: Écoute, c'est incroyable le buzz qu'il va avoir. Là. C'est quoi de le dire à Ottawa, parce qu'il ne faut pas oublier que lors du match d'ouverture de vendredi, il y aura un autre événement sportif de l'autre côté au Centre canadien Tire, la charge d'Ottawa en action contre le Fleet de Boston. Donc, encore une fois, ça accentue l'esprit sportif dans la capitale, puis je pense que les Titans d'Ottawa, ce n'est plus une question, c'est un marché de baseball.
9: Deux événements majeur qui n'inclut pas les Sénateurs d'Ottawa ce vendredi, un match de Ligue féminine de hockey, puis un match des Titans de la Frontier qui vont annoncer ni plus ni moins à guichet fermé. C'est big. C'est big, pas pour les deux sports seulement, mais pour le petit marché qu'on dit si cute d'Ottawa. C'est le temps qu'on mette nos bretelles puis nos bottes de travers. On leur dit hey, woman! On n'est pas si plate que ça dans la capitale.
10: OK, no.
9: Ça, c'est vrai. On a-tu Martin Boyce?
10: Oui,
9: on peut-tu commencer avec Martin Boyce? Télésino, s'il vous plaît, si on peut préparer. Monsieur Boyce, qui s'est exprimé dans la langue de Molière à part de ça. Et ça, c'est hyper important d'en parler. Puis je les salue d'ailleurs pour l'effort. Puis j'ai l'impression, encore une fois, que cette année, il va y avoir encore des pas de géants qui vont être faits pour ramener, encore une fois, l'intérêt des gens dans la francophonie. On doit dire que déjà, il y a un gros marché qui est déjà développé parce qu'il y a des fans de balle des deux côtés de la rivière. Puis tout de suite, on va entendre M. Martin Boyce justement sur ce match à guichet fermé et l'effort qui ont été déployés et quand même le fait historique de tout ça. Écoutons M. Martin Boyce.
11: Oui, nous sommes tellement fiers de, du support des partisans et des, de tout le monde, oui. Mais pour nous, un des plus... les choses plus importantes pour nous, c'est que l'événement ici, c'est abordable. Oui, alors les billets commencent à 15 $. Alors toute la famille peut venir ici. Et c'est quelque chose qu'on va toujours avoir ici au Stade d'Ottawa. Et ce n'est pas toujours comme ça aux autres stades ici.
12: Quand on pense à Ottawa, on pense au marché de Gatineau aussi, au marché francophone. Il y a l'Est ontarien qui est francophone aussi. Quels efforts sont faits ou seront faits peut-être pour attirer aussi, pour que les gens arrivent ici et se sentent un peu accueillis avec le français?
11: Oui, c'est vraiment important. Il y a plus que 1 million de personnes ici et je pense que probablement 90% des personnes parlent les deux langues et on va faire tout ce qu'on peut et on fait tout ce qu'on peut pour connecter avec cette partie de la ville ici, de la région. Alors, toute l'animation, c'est dans les deux langues et la communication le plus que possible. Et alors, on va continuer ça.
9: Martin Boyce, le directeur général des Titans d'Ottawa, qui sera sur nos ondes avec sa visite dans le vestiaire, pas plus tard que jeudi. Vendredi, émission spéciale sur toutes les plateformes dans le vestiaire, sera au Stade d'Ottawa pour le lancement officiel de cette saison, les Titans qui accueillent les Capitales de Québec. C'est un de nos sujets dans nos nouvelles. Je suis un peu en retard. Montez de l'envoi. Donc, je commencerai de la semaine. Mais allons-y avec les nouvelles. Voici Mickaël Lafleur.
10: Merci beaucoup, Nico. 16h41, voici vos nouvelles là, dans le vestiaire. En LPHF hockey féminin, la Charge d'Ottawa a remporté le match numéro 2 par la marque de 3-1 samedi dernier sur le Fleet de Boston dans le cadre de la première ronde des séries éliminatoires. La série est égale 1-1 après deux rencontres à Boston, mais les deux prochains matchs à Ottawa seront joués au Centre canadien Tire de Kanata. Match numéro 3, vendredi soir dès 19h et le match numéro 4 sera disputé dimanche après-midi à compter de 15h. En LNH, comme vous pouvez l'apercevoir à votre écran, là, je veux qu'on voit présentement la photo des séries dans la Ligue nationale de hockey où on voit que les Canadiens passent aux deuxième ronde qui éliminent le Lightning de Tampa Bay en 7 matchs. Et par la suite, les Canadiens affrontent les Sabres de Buffalo. Cette série débutera ce mercredi à compter de 19h. On a également l'Avalanche du Colorado qui mène 1-0. Eux qui l'ont remporté 9-6 sur le Wild du Minnesota. Sinon, il y aura deux matchs ce soir au programme dans le circuit Bettman. Les Flyers de Philadelphie qui affrontent les Hurricanes de Caroline de 19h. Et les Ducks d'Anaheim affrontent les Golden Knights de Vegas à compter de 21h30 pour le match numéro 1. En CPL au soccer, maintenant, l'Atlético Ottawa a subi la défaite lors de leur dernier match vendredi dernier par la marque de 3-1 sur l'Inter de Toronto. La prochaine rencontre sera jouée dans le cadre du championnat canadien TELUS dès demain soir à 19h30 au BMO Field pour faire face au Toronto FC, une équipe de la MLS. En NBA, au basket, maintenant, les Raptors de Toronto sont malheureusement éliminés après cette rencontre suite à un revers de 114-102 contre les Cavaliers de Cleveland. Les Cavaliers affronteront maintenant les Pistons de Détroit en deuxième ronde des séries de la NBA à partir de demain soir, 19h. En MLB au baseball, les Blue Jays de Toronto débutent une nouvelle série de 3 matchs ce soir à compter de 18h40 au Tropicana Field affrontant un rival direct de l'Est, les Rays de Tampa Bay. Présentement, il y a 5 matchs et demi d'écart entre les Rays en deuxième place ainsi que les Jays en troisième place de la division Est avec un rendement de 16 victoires et 18 revers. Et en terminant, Nico, en Ligue frontière, les Titans d'Ottawa présentaient ce matin sa première conférence de presse de la saison en 2026, la saison qui débute vendredi soir. Mais avant, la troupe ottavienne jouera 2 matchs pré-saison au Stade d'Ottawa, mardi 19h face à Whelan de la Ligue canadienne de baseball et mercredi à compter de 18h30. Ce sera un match diffusé au 94.5 Unique FM au baseball des Titans, présenté maintenant par Great Canadian Oil Change.
9: 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En passant comme ça, merci à Brigitte et à Rockland Ford pour la commandite majeure de l'émission que vous écoutez. Salut à toi! Hey, Big, il nous écoute, ça coûte. Puis regardez, je suis là d'accord avec justement ce tête-à-tête de Pierre Dorion avec l'organisation des Canucks de Vancouver.
10: Mercredi, dans le show.
9: Michel Gingras, je suis de retour. Salut Michel, merci d'être là. Mathieu Thiot, tellement important les connexions entre les sports professionnels et la ville qui la représente. J'aime beaucoup les événements sportifs dans la belle capitale.
10: Oui,
9: oui, ça c'est à Québec, mais dans, ici, dans la vraie capitale, on a aussi de gros événements, puis je suis content qu'on ait ces deux événements-là dont je parle vendredi. Mm-hmm. Un match de premier tour de la LPHF, puis un match d'ouverture des Titans qui seront ni plus ni moins à guichet fermé. C'est gros pour l'aura qu'on donne du marché. On le rappelle tout le temps. On est un Q-tip, nous autres. Hein? On a Toronto d'un bord, Montréal de l'autre. Nous, on est le bâton entre les deux.
10: Mais on a la tranche de jambon là, entre les deux tranches de pain.
9: La tranche de jambon. C'est bon du jambon! Maudine de bine. Ça dépend comment tu l'achètes.
10: C'est ça.
9: Où tu l'achètes. Comme un vieux qui est. C'est bon du jambon.
10: En tout cas, tout ça pour dire, Nico, qu'encore une fois, je le répète, Ottawa est un marché de baseball. Puis là, il est maintenant un marché de sport avec le hockey féminin, le soccer qui est autant masculin que féminin aussi. Écoute, là, c'est pas à dédaigner le sport de la capitale, autant la saison hivernale que la saison estivale.
9: Quelqu'un qui met ses gros sabots puis qui parle de n'importe quel autre endroit en mal d'Ottawa, c'est parce que cette personne-là n'a jamais eu la chance de sortir la tête du postérieur et de vraiment vivre et voir, sentir, goûter notre belle région. Si vous n'avez rien à faire cet été, venez faire un tour, vous allez voir, on n'est pas méchant. Faire un tour de bateau sur le canal au Maudine de Mine, juste ça, ça vaut le détour. M'a vous donné un ride gratuite à bord de ça. Mais allez faire votre capitaine.
10: Oh!
9: Pas plaisant, ça.
10: Ouais, ça serait incroyable. C'est
9: un gars plein d'amour, moi. Le vestiaire qui se poursuit avec en ouverture, c'est sûr qu'on va parler des séries. Canadiens, ne vous méprenez pas, mesdames, messieurs. Vous le savez, je suis pas un grand fan, puis envoie donc. Mais comme je le disais à mes chums, puis à plusieurs des personnes qui me parlaient, puis qui me narguaient, il y a une chose est sûre, puis je vais me répéter, ceux qui me suivent depuis longtemps, je le dis souvent, mais le Canadien en série, les premières personnes à qui je pense, c'est le restaurateur qui essaie de finir ses fins de mois, mais qui, dans un moment comme celui-là, va se faire un petit coussin puis qui doit prendre des réservations pour le soir d'un match puis qu'il n'y a pas, mais qu'il y a deux services. Puis c'est ça qui me fait triper, c'est qu'il y a un buzz. Il y a un buzz, puis hier, même si le Canadien a été merdeux, on va le dire, là, pour pas dire d'autre chose, vous savez ce que je veux dire. La chance était de votre bord, parce que la deuxième période était d'une platitude, d'une exécrable qualité. Hey,
10: t'es généreux, là.
9: Mais, tabarnouche de Diane de Batatlan. Comment? Ah ouais, il y a une poque au filet, même si t'en as seulement 4 après 2 périodes, tu sais jamais ce qui peut arriver.
10: 9 après 3. 9! En 60 minutes, Nico, le Canadien a réussi à trouver la victoire et éliminer le Lightning, une des meilleures équipes de l'Est, en totalisant seulement 9 tirs au filet, dont aucun en deuxième
9: période.
10: C'est
9: quand même assez incroyable. Je pense que l'avenir là, va être assuré, mais là, il y aura un beau débat à savoir Fowler ou Dobesh pour l'avenir, qui est le numéro 1. Est-ce qu'on va faire ça pour l'instant? Là, deuxième ronde contre les Sabres de Buffalo. C'est là qu'on va voir si l'équipe a vraiment besoin de robustesse.
10: Oh, mais je pense que ça va jouer là-dessus. Là. C'est sûr que ça va jouer là-dessus.
9: Moi, je pensais que ça allait pas être une série tough, rugueuse, en première contre le Lightning. On vient de nous faire découvrir que c'est pas mal tough. Est-ce que ça peut augmenter quelques crans? Je pense que c'est plus dans l'ADN des Sabres.
10: Mais qui sont plus gros? Buffalo, t'aimes pas? Buffalo sont encore plus gros. En défensive, là. Ah oui. Buffalo, désolé. En défensive, c'est tout un top 4. On se dit bien franchement, ils ont bien garni la ligne bleue à la date limite.
9: Ça sera intéressant de voir cette série-là, mais on en parlera, mesdames, messieurs, ne vous en faites pas plus tard à l'émission. Avant toute chose, je veux parler de baseball.
10: Ben oui, la conférence de presse aujourd'hui au Stade d'Ottawa, Nico.
9: Puis c'était toute une conférence de presse. On fait les choses en grand. Puis quand tu commences un programme, en 2020-21 qui sont arrivés?
10: 2021, je te dirais, en plein COVID, hein.
9: Tu commences de nulle part.
10: Ouais.
9: C'est sûr qu'il y a un temps pour gravir puis pour trouver ta place.
10: Tu reviens de loin. Hein?
9: Pour faire ton nom, finalement. Mais ben là, après 5 ans, là, puis aujourd'hui, j'ai eu l'impression que, un peu comme on va le voir ce vendredi pour le match d'ouverture, l'équipe vient de prendre sa place. L'équipe vient de s'installer. Puis on a eu vraiment de bons commentaires. Tu as parlé d'ailleurs, tu as posé quelques questions à l'entraîneur Bobby Brown. Parle-moi justement de la rencontre en général. Là, puis,
10: C'est sûr que vendredi, ça va être plein à craquer, ça va être électrisant, mais même les joueurs l'ont dit là, à la conférence de presse, c'est pas tout le monde, hein, Nico, qui ont joué devant 10 000 partisans. La chance des joueurs là, qu'il va avoir vendredi, ça va être assez incroyable. Mais là, il faut s'attendre à un club, comment dire, pas un peu moins bien garni, mais un club qui, oui, va être compétitif encore comme les années dernières, mais je sens que ça va être une équipe encore sous évaluation pour les lanceurs en début de campagne. C'est juste ça ma petite inquiétude, parce qu'on a vraiment eu un grand changement chez les lanceurs. On savait que c'était le point faible l'an dernier, donc Bobby Brown a amené d'autres employés aussi à ses côtés. Brendan Marklin, qui est maintenant l'entraîneur des lanceurs. Rodrigo Orozco, ça c'est aussi une belle histoire qu'on va parler un peu plus tard durant cette chronique, mais je pense que pour les Titans, tout est en place. On commence à domicile pour une fois contre Québec. Puis ça, je te l'avais mentionné il y a 2-3 ans, là, comme quoi il faut commencer à domicile puis contre une équipe de ta division. Tu t'en souviens, là, les 2-3 dernières saisons, on a commencé dans l'Ouest à coup de 10-12 matchs consécutifs à l'étranger. Ça ne se tient pas la route. Au moins, les Titans, cette année, on commence à domicile. Puis je pense qu'on pourra commencer du très, très, très bon pied. Puis, M. Télicino, M. Damien, je veux qu'on lance la prochaine vidéo suivante. C'est que Nicolas Saint-Pierre a posé la question aujourd'hui, le club sur le terrain. Oui, il y a maintenant les matchs pré-saison demain et mercredi. Les évaluations sont encore en cours. Mais on lui a posé la question, le club en tant que tel, les Titans, à quoi ça va ressembler sur le terrain dès vendredi soir contre les Capitals? On écoute la réponse de Bobby Brown.
13: For us is always the same thing. It's that beat that team up north and make it to the finals. That's it. There's no other thing. So we're not going to say their name. But we're really exciting club. We got a lot of returners on our position player side. You know, Caden Cardoso, our first baseman, had a great second half last year. I pinch myself that these two guys keep coming back. I feel so blessed that they keep saying yes, you know. And, you know, you don't need to know what these guys do on the field. But, you know, Cardoso at first base, Aaron Casillas, in my mind, is the best shortstop in this league, and it's not even close. He's a third-year guy. Our outfield is new. Our outfield's the only part that's new. We got a really exciting three young guys out there. Miles Smith, who was a Big West Player of the Year at UC Irvine, was a high round pick with Cincinnati. Jackson Lyon, really good player at Cal State Fullerton, played with the Yankees. He's coming back from it. He's really battled. If you guys are going to pull for anybody this year, that's the kid. He's missed 2 years with two different knee surgeries, and a wonderful kid. Daniel McElvaney is going to play right field for us. He's drafted pretty high by the Boston Red Sox. They converted him to a catcher. He's super versatile, really good athlete that can catch and play the outfield. Pitching, we do have some returners, but it is a little bit new, and that's kind of not unique to our situation. In independent baseball, sometimes, you know, you got to rebuild the pitching. It is a little bit younger, but terrific arms. And, you know, I think we're going to pitch, and I know we're going to play defense. That's, you know, if pitching and defense is kind of how we've built this thing here for 5 years. And if it's not broke, don't fix it, you know. So I think we're going to play exceptional defense. I think we're going to throw a ton of strikes. I really like the makeup of our lineup. You know, we're just going to have to see how those three young outfielders contribute to us offensively. I just haven't seen enough of them yet, but so far what we've seen is they're really exciting, and I think all three of them can change the game with one swing of the bat, and it's kind of what you're looking for to add to AJ and add to Jackie in our lineup. And, you know, there's one kid here that, I don't know. The sky's the limit, and you guys got to. If you watched our games late in the year last year, we picked him up from that team up north. Christian Anoa, like this kid's just coming into his own. He's still pretty young, and he can really swing the bat. I think he's gonna have a great year for us.
9: Bobby Brown qui ne veut pas nommer Capitale, hein, l'équipe du Nord. Non, hein.
10: C'est ça, c'est l'équipe du Nord, les Capitales de Québec, l'équipe championne de la Ligue frontière jusqu'à maintenant. Mais en résumé, Bobby l'a dit, hein, puis il a terminé en disant que Urbaez et Jarrett à ses côtés, il l'a dit bien clairement, c'est deux joueurs qui peuvent changer le match n'importe quand. Ce sont deux joueurs élites dans la Ligue frontière, c'est leur cinquième saison dans l'organisation des Titans. Il a mentionné aussi le fait qu'à un moment donné, tu n'as pas le choix de reconstruire ton enclos de lanceurs, puis c'est ce qui va arriver cette année. Là, avec seulement deux revenants, trois revenants, dis-je bien, avec Brian Peña seulement, Caleb Hill ainsi que Brett Garcia. Sinon, tu as 12 lanceurs à évaluer quand même, donc c'est une grosse reconstruction. Puis il a mentionné aussi le fait que les champs extérieurs, ce sont trois joueurs nouveaux. Et dans l'avant-champ, tu as un Christian Unoa qui frappe la puissance, tu as un Urbaez et tu as un Wright. Donc pour l'instant, les Titans là, avec Bobby Brown, on est en bonne liste malgré le fait que chez les lanceurs, c'est en reconstruction.
9: Tu nommes Urbaez et Wright, c'est deux incontournables. L'équipe a bâti autour de ces deux-là. Je dis ça comme ça parce qu'ils sont là depuis le début. On les a rencontrés aujourd'hui.
10: Oui, effectivement, parce que Urbaez, faut pas oublier de le mentionner, là, c'est un joueur de deuxième but qui excelle défensivement. Même chose pour Aaron Casillas à ses côtés à l'arrêt court. Donc, en défensivement, les Titans sont dans la chaise du conducteur. Mais ce qu'il faut mentionner aussi, c'est que Urbaez, des fois, fragile avec les blessures. Et l'an dernier, il a connu sa plus longue saison en carrière de 86 matchs. C'est pas piqué des verres, 86 sur les 96. Maintenant, cette année, c'est un grand défi. 102 matchs seront joués en 2026. Donc, c'est là l'aspect du marathon dans le baseball, l'aspect santé aussi, que ce n'est pas un sprint. Alors, on a posé la question aussi à Urbaez et à AJ Wright aujourd'hui sur le fait d'être ici à Ottawa, dans la capitale, depuis si longtemps, depuis maintenant 5 ans. Ça fait quoi d'être ici depuis si longtemps? Quelle est l'évolution du programme? On écoute les deux joueurs.
14: This was the capital city. You know, the people enjoy their sports, whether it's hockey or the previous baseball we've had here. We've had a lot of people say how much fun they've had years past with the Lynx and the Champions as well. So seeing the growth over the last four or five years has been tremendous. As like Bobby said earlier, when there's 2,000 people here, it sounds like there's 5,000. So I can only imagine what it's going to sound like on Friday. But we're both excited and ready for it.
15: Yeah, just building off of last year, last home opener was insane. So I can just imagine with almost double the people, it's going to be probably the best place to be in the entire like country, honestly. So we're excited to see the growth. Every day we come out here, we're excited to play. We're excited to put our uniform on and give the fans a show. So just obviously building off of that every single year just makes us want to come back and makes us want to play harder and just give the fans something to cheer for.
10: On veut donner un spectacle, on va travailler fort pour ça, puis c'est sûr et certain que lorsque tu remplis la place à plus de 10 300 billets vendus, je pense que le plus important, c'est que tu donnes le plus gros spectacle, et ça sera tout un contre les capitales de Québec. Jackie Urbaez a mentionné le fait qu'il est ici à Ottawa. C'est incroyable, c'est la capitale du pays, puis même AJ Wright l'a dit, là, il y a beaucoup de choses à faire à Ottawa ici, c'est la capitale du pays, donc AJ Wright très diverti, par la capitale, malgré le fait qu'il est un joueur natif du New Jersey, lui Urbaez, natif de Miami en Floride. C'est pas facile pour ces joueurs-là de voyager ici au Canada et de plaire à un nouveau pays. Donc, ces deux joueurs-là qui sont là ici maintenant depuis 5 saisons, j'ai très hâte de les voir sur le terrain cette année pour encore du bon baseball, parce qu'ils nous ont offert du baseball de qualité l'an dernier encore.
9: Pour terminer ce segment-là, l'an dernier, lorsqu'on a ouvert la saison, je dois l'admettre, rien n'est parfait.
10: Non.
9: Il y a eu quelques ratés. Je me souviens, la lignée, c'était long à attendre pour rentrer dans le stade. Or, on a posé la question à Martin Boyle de savoir si on était mieux préparé cette année. J'espère sérieusement que l'organisation aura fait ses devoirs.
10: Ouais, j'espère moi aussi, parce que la préparation, c'est la clé du succès, surtout dans un match où tu as un cyclone de 10 300 et versus l'an passé, où ce n'était pas sa comble, entre 5 et 6 000 personnes. Imagine à maintenant à 10 300. Écoute, là, les deux fils se croisaient derrière le champ centre, sur le chemin Coventry, à côté du Canadian Tire. Donc, à un moment donné, cette année, j'espère que l'accès sera beaucoup plus rapide. J'espère qu'on va entrer les partisans un peu plus rapidement. Puis même Zachary Mercier du Quotidien des droits l'a posé comme question à Martin Boyce. On l'écoute immédiatement.
16: Les deux fils se croisaient en arrière du champ centre. J'imagine que cette année, c'est un peu plus près pour accueillir autant de gens.
11: Absolument. C'est 8 mois de prep, alors ça va être meilleur cette saison. Et aussi, nous avons fait beaucoup d'améliorations avec les concessions et aussi le plan de la journée. Mais c'est quand même 10 000 personnes et c'est quand même... Il n'y a pas assez de parking ici. Il y a seulement le sidewalk ici. Ce n'est pas très grand. Alors, il y a des choses qu'on ne peut pas planifier pour et on ne peut pas faire tout. Mais ça va être beaucoup meilleur que l'année passée, certainement.
9: Je fais des niaiseries, mesdames, messieurs. Mais ceci étant dit, l'organisation a fait ses devoirs. Puis on ne veut pas faire les mêmes gaffes. Puis je pense sérieusement qu'on a appris de nos erreurs l'an dernier. Mais dois-je encore rappeler que Martin Boyce m'a impressionné aujourd'hui.
10: Pour ah ouais, fort, le directeur général?
9: Ouais, moi, ça me fait tout à rire quand un anglophone dit « Ah, ça fait longtemps que j'ai pas pratiqué. » Puis on la connaît tous, la crainte. Là, ma femme en premier qui dit « Ah, mais je m'exprime, mais pas tout bien. » J'ai dit « Tu t'exprimes pas mal mieux que 99,9% même des francophones pure laine. » Mais ceci étant dit...
10: Juste l'effort nous fait plaisir.
9: Ben, c'est ça. Voilà. C'est ça que j'ai dit? J'étais trop long encore.
10: Non, mais peut-être.
9: Martin Boyce, félicitations. Puis on va apprécier ça. Puis une équipe qui a une bonne conscientisation sur la francophonie. Alors, si vous avez des billets, vous êtes chanceux, chanceux. Si vous n'en avez pas, ben, tant pis. Mais samedi, allez-y, il reste encore des billets.
10: Oui, effectivement. Puis juste avant de se laisser, Nico, moi, je m'attends à une équipe qui va lancer. Là, c'est rien de moins. Là. Tu peux pas rater cette année-là.
9: C'est-tu déjà un match baromètre contre les Capitals?
10: Ben, contre les Capitals. Les Capitals.
9: Oh, j'ai dit les Capitals. Maudit. Hein, gars, le Franco.
10: C'est ça, là. Hein? Ben, écoute, Zach, merci de poser la question aujourd'hui, je crois, à Bobby Brown. Puis, je pense que cette série-là va bien mettre la table sur la saison 2026 sur le fait que tu ne peux pas être balayé. Parce que ça va très mal passer la campagne. C'est sûr, tu dois aller chercher au moins une victoire sur ces trois matchs, qui est, du moins, encore une fois, l'équipe favorite pour remporter cette Coupe Frontière. Il a remporté 4 années de suite, mine de rien pour les Capitales de Québec, mais les Titans d'Ottawa cette année, watch out! Moi, je dis que cette année, les Titans vont jouer au-dessus du 500. Je m'attends à une équipe qui va jouer au moins pour 600 et qui vont participer aux séries éliminatoires.
9: En fin de semaine, ce vendredi dernier, au stade de l'Université Carleton, avait lieu le match des étoiles.
10: Oui!
9: Football scolaire.
10: Comment ça s'est
9: Est
10: passé?
9: Contre West. Écoutez, là, je ne veux pas dire, je veux pas profiter de ça pour dire que mes kids étaient meilleurs. Ils ont été meilleurs pareil. Mais l'Ouest l'a remporté de façon décisive sur l'Est.
10: Okay.
9: Pourquoi je vais m'arrêter à ça? C'est que les gens qui étaient là, puis c'est une classique qui existe depuis plusieurs années. Là. La première, je pense, date de 1972.
10: Oh, OK, des décennies.
9: Oui, non, c'est ça, c'est une décennie. Mais ce qu'on voit là-dedans, dans cette grappe-là, c'est que, je ne veux pas dire la plupart, mais une bonne partie de ces gars-là pourraient se retrouver soit en Ligue canadienne de football, soit dans la NFL, quelques-uns certainement, mais plusieurs vont se retrouver dans les rangs universitaires. Le spectacle était magnifique. Puis il m'a dit une affaire, Saint-Pierre, comme quarterback, t'as fait une coupe de bombe. Je pense même qu'il a envoyé une passe de toucher à mon chum, au petit-fils de mon chum Tim Baines, l'ancien du Ottawa Sun qui est maintenant à la retraite.
10: Wow.
9: J'ai essayé de le revoir parce que je sais que c'est un grand amateur de football. Il était dans un stand, mais je trouvais ça pas pire. Je suis certain, salutations à tous les athlètes, puis surtout aux bénévoles, les entraîneurs qui ont pris le temps d'entraîner ce beau monde-là. Le spectacle en valait la chance d'ailleurs.
10: Mais là, j'ai une question pour toi. Saint-Pierre, il va être quand arrière avec York?
9: Non.
10: Ou ça sera une autre position?
9: Ça, c'est Xavier qui va être, lui, sur la ligne offensive de York.
10: OK, parfait.
9: Sébastien, lui, Sébastien, c'est un quart arrière, mais il y a 2 ans, en fait, les années scolaires, 2 années scolaires en arrière de son frère.
10: OK.
9: Fait que dans la window, là, à part peut-être les pros et peut-être universitaires, ça serait le seul temps là, où les deux vont jouer dans le même club. Alors, ils ne peuvent pas être émotifs. Ah. Hey, vous êtes dans le vestiaire, mesdames, messieurs.
10: Ouais, Diane, on a du fun. La petite musique.
9: Commence vite. Zachary est sur le deck.
10: Ouais.
9: Il attend. comme un véritable batteur de baseball son tour au bâton. Il s'amène après la pause. On a du hockey pour parler. On a des Titans à part de ça. On a de Toronto Maple Leafs.
10: Les Raptors.
9: On va parler des Raptors.
10: Et de avec la charge.
9: De la charge d'Ottawa. De l'Atlético d'Ottawa à part de ça, qui s'est fait rincer contre l'Inter de Toronto, qui se prépare à affronter le club de Toronto FC dans la première tâche du championnat canadien. Là, on va dire une affaire. Autant en défense qu'en offensive, les Atléticos, là, je commence à me demander bien des questions. Guy Girard sera avec nous autres pour en parler. C'est une présentation de Brigitte et Rockland Ford dans le vestiaire, le meilleur show en ville. Merci d'être là sur toutes les plateformes.
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9: Une présentation des Jardins, mesdames, messieurs. On va rejoindre Zachary Mercier du quotidien Le Droit. Plein d'articles intéressants dont on va parler, entre autres Audrey Leduc, qui a fait parler d'elle pour les bonnes raisons au Botswana lors des championnats du monde de relais. Ça sera pour un petit tantôt, un peu plus tard, parce que là, en ce moment, sur un terrain de golf, si j'avais à prendre une guest, t'es au Tecumseh en ce moment, ça se peut-tu?
22: Non, j'étais au club de golf Haute-Plaine, suis membre. Donc, écoute, ma petite ronde, j'ai eu la chance de jouer un petit 11 trous là, avant de venir me placer pour jaser avec toi. Là. Fait que ça s'en vient de mieux en mieux. La saison commence, mais on en profite parce que quand il fait beau de même, il faut en profiter parce que des fois, ça passe pas toujours de même.
9: Je te remercie que tu nous donnes du temps à part de ça. On peut-tu parler du Canadien au deuxième tour? Disons qu'il y a eu un peu de chance dans tout ça, mais le résultat fait en sorte que l'équipe montréalaise pourra passer au deuxième tour. Mais, puis-je me permettre de dire, selon mon humble point de vue, je pense pas que c'est le meilleur club qui l'a remporté hier.
22: Ben non, écoute, c'est évident qu'il n'y a pas beaucoup de gens qui vont s'assassiner avec toi là-dessus, là, que le Canadien hier a été quand même relativement chanceux. Mais en même temps, on joue une bonne série. Là. Lorsqu'on regarde l'ensemble de la série, le Canadien a joué une grosse série face à une équipe beaucoup plus expérimentée, que sur papier avait peut-être plus de talent, peut-être plus de touches offensives. Ou est-ce que quand on a Nikita Kucherov qui va possiblement remporter le trophée Hart, c'est dur à battre avec Vasilevski en pleine forme. Écoute, ils n'ont pas été nécessairement mauvais. Vasilevski n'a pas été mauvais, mais Kucherov n'a peut-être pas été le joueur dont on espérait. Même chose pour Braden Point, puis le Canadien en a profité. Les joueurs se sont levés dans les grands moments. Ça a pris un petit but là, chanceux, une rondelle frappée au vol de New York. C'est tout ce que ça prend. Un match 7, ça peut tellement aller d'un côté comme de l'autre. On a eu l'exemple parfait hier. Écoute, 9 lancés, c'est selon les statisticiens de Sportsnet, c'est la première fois de l'histoire qu'une équipe remportait un match de série, mettons, un match 7 avec aussi peu de lancés. Donc, c'est pas peu dire, mais regarde, c'est pas combien, c'est comment. Il faut réussir à plus l'inverse, c'est combien. C'est pas comment. Donc, écoute, il faut trouver une façon de gagner. Puis c'est ce que les Canadiens ont fait. Puis c'est ce que toutes les équipes doivent réussir à faire en série éliminatoire. Comme je dis, des fois, c'est pas toujours être chic, mais on fait ce qui fonctionne comme au golf.
9: C'est pas comment qu'on se rend, mais c'est au photo finish. Puis le résultat, ben, ça a été en faveur, évidemment, du Canadien. T'as-tu l'impression, par exemple, qu'on pourrait en avoir le cœur net, à savoir... si on a vraiment besoin d'aspects physiques dans ce club-là, dans la série qui les oppose aux Sabres de Buffalo. Parce que si c'était physique, puis papier sablé en première ronde, c'était quand même pas dans l'ADN même des Lightning de Tampa Bay. Cependant, en deuxième ronde, les Sabres, eux autres, c'est pas mal plus dans leur ADN, ça, là.
22: Non, il n'y a pas de petit bonhomme à défensive là, lorsqu'on regarde un peu. Juste la défensive gauche, là, écoute, c'est Bowen Byram, Owen Power, puis Rasmus Dahlin. Ce n'est peut-être pas des joueurs très physiques, mais disons que du côté gauche, ça part les choses de brillante façon. On ajoute un Mathias Samuelsson, on a fait des acquisitions à la date limite des transactions. On est grand, on est gros, on est fort. Nos leaders sont grands, gros, forts aussi. Tage Thompson, Alex Tuck, on a des gros joueurs quand même là, du côté des Sabres de Buffalo. On n'a pas peur de brasser. Puis j'ai hâte de voir un peu de comment le Canadien va réagir. C'était une équipe offensive toute la saison où est-ce qu'on allait peut-être un peu plus du back and forth, on allait du run and gun, on y allait offensivement, on avait le pouvoir offensif d'aller chercher des gros buts dans les gros moments. Mais j'ai hâte de voir comment on va réagir face à un jeu peut-être un peu plus serré. Mais c'est sûr, c'est de la bonne expérience pour cette jeune formation-là qui est à remonter. Sincèrement, j'ai été surpris de voir le Canadien se sortir de cette façon-là. Chapeau à eux parce que justement, là, ils ont réussi quand même à sortir toute une équipe. Puis là, face au Sabres de Buffalo, ça va être un autre gros test. Mais sincèrement, dans l'Est, là, toutes les équipes qui sont encore en vie pratiquement, là, ils ont une chance d'atteindre la finale de l'Est, possiblement même la finale de la Coupe Stanley. Peut-être que les Flyers sont sous-estimés un peu dans les équipes restantes, mais il ne faut jamais les prendre pour battus. Ils ont quand même réussi à surprendre les Penguins de Pittsburgh. Donc pour moi, là, c'est de très bonnes séries éliminatoires qu'on assiste présentement.
9: Oui, certainement. Tu as parlé justement d'une bonne expérience. Est-ce que l'expérience de Dylan Cousins, qui va enfiler le chandail canadien pour les championnats du monde qui auront lieu en Suisse, ça sera une bonne chose pour la suite des choses? Tu vois d'un bon œil la participation du Centre des Sénateurs à cette classique-là?
22: Oui, puis c'est toujours bon d'aller chercher de l'expérience comme ça, du hockey comme ça. C'est pas sa première participation, si je ne m'abuse. C'est là qu'il avait créé un certain lien, une certaine connexion avec Trek Batherson il y a quelques années. Yep. C'est un peu de cette façon-là qu'ils ont été réunis. Puis là, écoute, des fois, on ne sait pas ce que ça peut donner. Ça peut découler à d'autres choses. Puis quand on a des affinités avec certains joueurs, ben écoute, peut-être que des fois, le mot peut se passer au DG, qu'il y a certaines affinités qui peuvent se voir. Puis là, on décide d'effectuer des transactions. Donc, écoute, ça peut ouvrir la porte à beaucoup de choses, mais c'est certainement pas mauvais pour un jeune qui est encore à pleine progression. Sincèrement, Dylan Cousins a connu une très bonne saison. Il a connu exactement le genre de saison que tous s'attendaient, qu'il voulait qu'il connaître parce que, écoute, il y avait des grandes attentes qui étaient placées en lui. On se demandait est-ce que ça va être lui au centre du deuxième trio? Est-ce que ça va être plutôt Shane Pinto? Ça va être qui? Bref. Finalement, je pense que d'avoir du luxe, d'avoir Shane Pinto sur un troisième trio, c'est pas trop. Je pense qu'il y a plusieurs équipes de la Ligue nationale qui le feraient. Puis d'avoir un Dylan Cousins qui a joué comme cette façon-là cette année, là, a réussi à retrouver cette touche offensive-là qu'on avait vue à ses débuts à Buffalo.
9: C'est certainement un gars qu'on va surveiller pour la prochaine saison, Dylan Cousins. Tu étais aujourd'hui avec nous au lancement officiel de la saison des Titans d'Ottawa. Magnifique stade. Je sais pas si tu as pris le temps de regarder le gazon puis le terrain. C'était beau, puis sérieusement, j'ose même dire, du rarement vu. On voit qu'on commence à polir le produit, là. Puis en commençant par la conférence de presse d'aujourd'hui, tes impressions, justement, sur ce que tu as entendu, puis à la veille de ce match historique vendredi, où on aura un match d'ouverture à guichet fermé, là.
22: Oui, écoute, le baseball est en pleine progression. Puis moi, j'ai eu la chance de couvrir aussi les Aigles de Trois-Rivières lorsque je travaillais là-bas.
9: Ben oui.
22: C'est sûr que le stade, c'est pas comparable. C'est beaucoup plus. Ça a été mieux entretenu, c'est beaucoup plus récent. À tout le moins, on a réussi à faire les bonnes choses. Écoute, c'est beau, là, comme on le voit là, sur les images présentement, la salle qui est énorme. David, là, justement, le responsable des communications, nous avait dit qu'il y avait une centaine de personnes qui pouvaient.
9: Ben oui, ce restaurant-là, en passant, les gens là, qui nous écoutent, ça, c'est alloué pendant les matchs. Il faut avoir 122 personnes, restauration, le bar ouvert. Puis, hey, j'ai dit, j'espère que vous allez utiliser ça parce que c'est la première fois que je rentrais dans cette place-là en 30 ans du stade. Quel beau bijou! J'espère qu'on va polir ça un peu puis on va rendre ça accessible à tout le monde, là.
22: Ben oui, c'est super beau. Là, écoute, justement, il nous a parlé qu'il allait avoir des investissements qui sont faits dans le stade. Puis tant mieux qu'une organisation comme ça qui fonctionne bien. Ça a pris du temps, comme tu l'as dit un peu plus tôt dans l'émission, à s'implanter. Mais là, on sent véritablement qu'ils se sont implantés. Ça va avec les succès aussi. Tu sais, dans les dernières années, il y a eu beaucoup de roulements, là, surtout au niveau des équipes de baseball. Là, on a eu les Champions, après ça, les Titans. Il y avait les Lynx auparavant, certains roulements. Mais là, on sent qu'ils sont là pour rester les Titans. On a connu des bonnes saisons. On est passé tout près, il y a quelques années, de renverser les Capitales possiblement accéder à la grande finale de la Ligue Frontière, mais c'est une organisation en grande montée. Les propriétaires qui n'ont pas peur d'investir puis qui croient en ce projet-là, puis les gens répondent bien. Écoute, ça va être assez spectaculaire là, d'avoir au-dessus de 10 000 personnes dans un match de baseball. Mais pense, Nick, à des matchs de peu importe le sport, outre les Sénateurs d'Ottawa ici, là, t'as le rouge et noir, les Sénateurs. Ben, qui d'autre est capable d'attirer autant de gens? La charge à certaines occasions exact. Aussi. Là,
9: j'allais te dire, là. Vendredi, là, on va vivre quelque chose de spécial, puis je suis pas certain qu'on a vu ça souvent dans la capitale. Tu vas avoir deux matchs majeurs qui vont afficher, probablement la charge va afficher elle aussi, guichet fermé, mais deux matchs majeurs qui n'impliquent pas les Sénateurs d'Ottawa. Quel genre de message qu'on envoie maintenant sur la planète sportive d'Ottawa, la petite ville cute que tout le monde levait le nez dessus?
22: Puis c'est pas juste sans les Sénateurs, c'est sans les Sénateurs, sans le rouge et noir, qui sont possiblement les deux équipes les plus impliquées, en tout cas les plus implantées dans cette ville-là, là, qui ont le plus d'historique. Donc écoute, c'est quand même assez impressionnant. Une équipe féminine aussi. Donc on sent, là, je trouve que ça fait un très beau portrait de la nouvelle réalité du sport dans la région de la Capitale-Nationale, comme quoi justement, il va y avoir deux événements qui vont se passer en même temps. Ça va se dérouler pratiquement à guichet fermé d'un côté comme de l'autre, pour deux spectacles complètement différents, deux sports complètement différents, mais pour une même passion, puis il n'y a rien qui bat de revoir du sport en direct. Puis je pense qu'il y en a qui vont être d'accord avec ça, qu'il n'y a rien, l'émotion que tu vis sur place, quand il y a 10 000 personnes, il y a un coup de circuit. Je pense qu'on va vraiment vivre quelque chose. Évidemment que les gens, comme Martin Bush l'a mentionné, il va falloir s'armer de patience. Évidemment qu'ils peuvent contrôler certains trucs. Peut-être d'avoir, l'an dernier, ils ont manqué d'approvisionnement dans les différentes cantines. Mais là, cette année, ils sont plus prêts. Mais à un moment donné, il n'y a pas plus de stationnement, ils ne peuvent pas en inventer. Ouais. Puis, à un moment donné, l'espace qu'ils ont, ils ne peuvent pas faire des agrandissements non plus. Là. Donc, on va devoir arriver tôt. Donc, j'encourage les gens d'arriver tôt s'ils veulent assister à cette rencontre-là. Mais je pense qu'on va avoir tout un spectacle une fois que le match va débuter.
9: Et j'espère que tu seras avec nous pour notre spécial vendredi en direct du stade pour lancer
22: cette saison. Je serai là, c'est sûr, je vais être là très tôt.
9: On peut-tu parler d'Audrey Leduc? Un article intéressant qui nous parle évidemment de ses derniers succès au Botswana lors du championnat du monde de relais avec Elizer Adjibi et Douane Assemta, puis Marie-Héloïse Lotler à 4x100 mètres mix. Elle aura marqué un record qui a tout de suite été battu par la Jamaïque. Et le lendemain, elle a battu un record national dans le 4x100 mètres chez les femmes. Audrey Leduc, dans ton article, nous confirme qu'elle a sa place sur l'échiquier mondial.
22: Oui, bien écoute, elle n'avait plus besoin de présentation. Elle a vraiment pris son envol au cours des dernières années. Puis là, écoute, elle a prouvé encore une fois qu'elle faisait partie de l'élite mondiale. On a vu des vidéos, là, pour ceux qui ne l'ont pas vu, des belles remontées en fin de course pour briser justement ce record mondial-là puis accéder à la finale du 4x100 mètres. Écoute, ça a été un temps de 40-07. Mais comme tu l'as dit, écoute, deux vagues plus tard, ce record était déjà éclipsé par les Jamaïcaines là, qui avec 39,99. Puis la Jamaïque a quand même rebattu son record lors de la finale avec un 39,62. Donc, écoute, ça a été du gros calibre là-bas quand même, et que le Canada a quand même raflé la médaille d'argent au 4x100 mètres mixte. Puis du côté du 4x100 mètres féminin, bien écoute, le relais qui fait partie quand même, c'est une jeune équipe, un jeune quatuor quand même qui est en pleine progression. Puis on a réussi encore une fois derrière les Jamaïcaines à rafler la médaille d'argent avec un 42-17. Donc écoute, c'est un record canadien. Audrey Leduc en possède déjà plusieurs individuellement au 100 et 200 mètres, mais là, il se paye des records en mix. Donc, écoute, c'est une belle fierté pour notre région quand même. Là, une fille qui a fait son sport études à Nicolas Gatineau, qui a grandi un peu, gravi les échelons avec les Jeux du Québec, les Jeux du Canada, puis là, présentement, est assurément là, c'est la femme la plus rapide du Canada. Donc, c'est quand même assez spectaculaire que c'est une athlète de chez nous. Donc, c'est toujours le fun de voir ses prouesses.
9: Félicitations à Audrey Leduc. Je te souhaite une bonne fin de golf, mon ami. On se repart plus tard cette semaine.
22: Certainement, bonne semaine à tous.
9: Nous avons la chance de parler avec Zachary Mercier du quotidien Le Droit deux fois la semaine. On se tourne vers Toronto. Conférence de presse qui était malaisante, on va le dire comme ça. sur la nomination de Matt Sundin et de John Shaika au titre de directeur général chez les Maple Leafs. Monsieur Keith Pelley répond à la question de Wayne Simmonds. Après ça, on passe la parole à Cindy. J'ai assez hâte de parler à Cindy Caron. Écoutons Monsieur Pelley.
0: You talk about the due diligence that you did on John prior to hiring him and now hiring him. In the past, say, 3 to 4 days, I have been in contact with about 20 people who work in the National Hockey League, many of whom are prominent names that we would all know. And of the 20 people I spoke to, one was supportive of John's hiring and the other 19 thought it was a sham, to be perfectly honest. Words were used like con artist, liar, salesman. How did you come to a different conclusion that I was able to come to in a very short time?
1: I must have talked to different people.
0: That's it? Because I'm telling you, the hockey world today is astounded by this announcement.
1: Okay.
0: And your response to that?
1: Is we've conducted due diligence, and it was deep due diligence. It was a thorough process, and I'm quite happy with where we've landed.
2: Rosie?
23: Hi, Rosie DiMano from the Toronto Star, and I'm confused. Correct me if I'm wrong, but I don't think either of these gentlemen have been given the title head of hockey operations. Is that correct?
1: John is the general manager of hockey operations.
23: Okay.

0: the Stanley Cup. In fact, I don't even think Mats knew what his contract title was until he got the contract himself.
1: À la couverture des Maple Leafs depuis 2018, une étoile montante dans les médias sportifs canadiens. Du journal L'Express de Toronto, voici Cindy Caron.
2: C'est une présentation Stone Mount avec Cindy Caron du journal L'Express à Toronto. Monsieur Simmons, qui n'y va pas avec le dos de la cuillère, Steve Simmons, qui est un journaliste renommé, qui a acquis ses lettres de noblesse et sa position lui permet d'enlever les gants quand c'est le temps de poser des questions, mais qu'on utilise sur la scène nationale des mots comme menteur, vendeur de voitures usagées, con artist, ça commence mal une introduction. Avant toute chose, ma chère Cindy, parle-moi de tes impressions sur cette nomination qui ne fait pas l'unanimité.
3: Ne pas faire l'unanimité, le mot est quasiment faible tellement ça crée beaucoup de controverses, évidemment. C'est drôle, la dernière fois qu'on s'est parlé, c'était pas tant les noms qui circulaient à ce moment-là. Mais dès que le nom de Janček a commencé à circuler, je te dirais que mode panique s'est emparé de la ville ici. C'est sûr que le niveau de confiance envers Keith Pelley n'est pas très élevé présentement, que ce soit les partisans ou même tout le monde en général, je te dirais. Il n'a pas nécessairement fait de bonne impression dans les dernières fois qu'il a pris la parole. Le timing de tout ça aussi, avec le match 7 des Raptors hier, puis les Raptors aujourd'hui qui faisaient leur journée de clean-up de vestiaire. Donc, c'était comme un petit peu weird le timing que les Leafs ont choisi. Puis, tu as Matt Sundin qui arrive dans l'histoire comme un move de relation, de PR, en fait, un move calculé.
2: C'est vraiment juste ça, hein?
3: Ben, je te dirais que oui. Ce qu'on a su aujourd'hui, c'est que ça fait un an plus qu'il parle avec Keith Pelley, qu'il a le goût de s'impliquer. On l'a revu dans l'entourage de l'équipe un petit peu plus souvent dans la dernière année. Il est venu plus souvent à Toronto et tout. Mais ça reste que ça sonne comme ça sent un move calculé de PR, comme ça n'a pas de bon sens, évidemment. Là. Donc, tout ça, je te dirais que c'était probablement une des conférences de presse les plus bizarres et malaisantes, comme tu as dit, à laquelle j'ai assisté. Là. C'était assez particulier aujourd'hui.
2: Parce que c'est encore un peu nébuleux, mais on semble dire que Keith Pelley va avoir pas M. Keith Pelley, mais plutôt Janček va répondre directement à M. Pelley. Donc, c'est un peu un petit détour, M. Sundin. Je l'aurais vu peut-être entre un fil conducteur, ouais, entre justement la haute direction, mais c'est pas ça pantoute. Étant donné qu'il n'y a pas d'expérience à ce niveau-là, qu'est-ce qu'on va tenter de faire avec Matt Sundin? L'envoyer pour faire des babayes, serrer des mains?
3: Ben, c'est ça. Puis, c'est pour ça que ça sent le move de PR à plein nez là-dessus, justement. On se dit, OK, peut-être VP, hockey, opération, des trucs comme ça. Puis en bout de ligne, il est juste conseiller principal. Puis on a mis l'emphase beaucoup sur le fait qu'il va être en charge, s'occuper de la culture et du leadership. Mais en même temps, c'est un autre nom que même si Matt Sundin est super aimé à Toronto puis il a sa statue devant l'aréna, ça reste la manière qu'il est parti de l'équipe. Ça s'est terminé en mauvais termes. Il y a encore une partie du fanbase qui n'est pas super content de Matt Sundin non plus. Donc, c'est vraiment, en général, tout ça, je te dirais que c'est presque le pire scénario. Les Leafs se devaient de faire un bon move, quelque chose qui n'aurait pas nécessairement de négatif attaché à ça, après Troy Living. Puis en bout de ligne, quand tu regardes Janček, ben tout ce qu'on entend depuis l'annonce, c'est juste du négatif.
2: Comment qu'on peut croire Keith Pelley, qui dit qu'il a fait « due diligence », son travail de recherche, il l'a fait comme il faut, selon lui. Je me demande comment il aurait pu dire le contraire. Mais qu'on ait cherché pour un poste qui est prisé de l'entièreté de la planète, et là, je dis, probablement qu'il y a des directeurs généraux du boulingrin qui ont cotillé à la porte pour voir s'il y aurait avoir une chance. Là. Tout le monde, t'aurais pu avoir le meilleur gars possible, parce que c'est la job des Maple Leafs. Or, le meilleur choix, le meilleur candidat que monsieur est allé chercher, c'est un gars qui est bien basé, c'est analytique, mais un gars qui s'est fait traiter pratiquement de traître par son ancienne organisation, qui n'avait aucune expérience de directeur général, et sa seule expérience, ça a été un échec total, qui a été suspendu par la Ligue nationale de hockey pendant un an, parce qu'il était tout croche. Puis lui, monsieur, là, avec les lunettes bleues, il dit « Mon meilleur candidat, c'est Janček. » Écoute, je suis pas niaiseux, là, mais en ça, puis me faire avaler une couleuvre, y tabarnouche. Je suis loin de Toronto, mais toi, t'es à ta place. Cindy, faut que tu m'expliques.
3: Mais tu dis comment on peut le croire?

0: Oh, la réponse est on ne le croit pas, évidemment. Il n'y a aucune, il n'y a rien qui justifie ce move-là à ce moment-ci dans l'histoire des Leafs. Tu sais, oui, Steve Simon a posé la question qui tue de façon
1: Hey, c'est
0: pas
1: de
0: très
1: laquelle. Ça,
0: gentille.
1: c'est. M'a dire,
0: Mais
1: là.
0: c'était la question à poser.
1: Chapeau! Ben,
0: Ben c'est ça, il a osé la
1: tabarnouche!
0: poster, il a
1: Ben!
0: osé la poser. C'est sûr que le choix de mots devant sa femme et ses enfants, c'est un petit peu ordinaire. Par contre, la question devait être posée, puis ce qu'on a vu, c'est un manque de réponse. Donc, ça revient sur Keith Pelley encore, qui est sur la défensive et tout, mais c'est sûr que c'est pas le meilleur choix, là. Il y avait d'autres gars. Au pire, t'sais, on a parlé, au pire, donner une promotion à Pridham, à moins qu'il la veuille pas. Mais ben, d'amener un gars qui a été suspendu par la Ligue, qui a un très mauvais track record dans le passé, qui est jeune. Là, en fait, on passe de Boston Pizza à Wendy's. T'sais, c'est comme si il s'attire les jokes. Il s'attire les jokes. C'est spécial un
1: Oh,
0: petit peu.
1: mais
0: Mais
1: wow!
0: il n'y a rien à comprendre, honnêtement. Puis, t'sais, Keith Pelley joue sa job avec ça, là.
1: Ben,
0: Il a,
1: je...
0: lui, il a dit qu'il allait faire tout en son pouvoir pour prendre la meilleure décision. Selon lui, c'est ça la meilleure décision. Il a été très catégorique et il est content de sa décision. Ben, écoute, il en paiera le prix si ça tourne pas bien. Mais soit que ça va être un coup de circuit ou soit ça va être un dumpster fire pour la prochaine année. Mais je te dirais qu'il n'y a personne ici à Toronto qui a un bon feeling là-dessus, là.
1: Il n'y a personne à Toronto. Il y a
0: Et
1: seulement
0: partout.
1: un sur les 20 qui a parlé. Fait qu'il y en a au
0: C'est ça.
1: moins un sur la Terre qui pense que John Chayka, ça va être une bonne. Mais ce gars-là ne doit pas avoir de job, ben, ben. Mais je te le dis, là, j'ai dit dans mon intro tantôt, là, de tous les candidats qui ont de l'expérience, mon dernier est très, très loin, aurait été, aurait été Pierre Dorion pour remplir ce poste-là. Puis j'aurais donné un job pareil, tellement que je trouve que John Chayka n'est pas la bonne personne. Et là, je le dis, là c'est une guerre, j'ai l'impression, puis dis-moi si je me trompe, entre les bons vieux dinosaures dont je fais partie, qui lèvent le nez sur les analytiques, puis le monde des analytiques qui rentre dans le plus gros marché du hockey, là. Est-ce que je me trompe aussi en disant ça?
0: Non, pas nécessairement. C'est juste, j'ai vraiment l'impression qu'ici, dans le fond, c'est un Shanahan Dubas version. On l'a vu, on l'a vu passer version Temu, là, version 2.0, mais pas nécessairement mieux. Non, mais ça arrête pas.
1: Ouch.
0: Ça fait des jours ici que c'est pas mal ce qui ressort partout, là. Puis quand tu regardes le profil, c'est ça un peu. Mais écoute, c'est pas du
1: Wow.
0: positif. Puis les Leafs, ça n'avait pas besoin de plus de controverses, ils n'avaient pas besoin de ce genre d'attention-là non plus. Donc,
1: Puis moi, l'impression qu'on vient de me donner, là, c'est qu'on vient d'ajouter, là, 25 gallons d'huile sur le feu. Là, tu as un vestiaire qui est vraiment pas en diapason. T'as de la pression, tu participes pas aux séries pour une première fois dans une décennie, puis la meilleure personne que t'amènes, c'est, en tout cas, je le dis, là, moi, du plus haut au plus bas niveau, là, on vient pas d'amener une accalmie, on vient d'amplifier puis d'ajouter. Hâte de voir ce qui va se passer, puis ça commence évidemment avec le tirage au sort demain, Ligue nationale de hockey, si les Leafs gardent ou pas ce fameux premier choix, diantre, il doit y avoir de la tension à Toronto en ce moment.
0: Mais ça. Puis là, de la manière que les choses se passent, tout le monde se dit, bon, ben, ils vont finir numéro 6, c'est sûr. Ça ne peut pas faire autrement. Mais les livres seraient besoin d'une bonne nouvelle demain avec la petite balle de ping-pong, c'est sûr.
1: Bon, intéressant d'être la déclaration de M. Chayka disant que Craig Berube était un tremendous coach. Je ne sais pas ce que ça veut dire, tremendous. Ça veut dire bien des affaires, puis ça veut dire pas grand-chose aussi, mais ça veut-tu dire que Craig Berube, on pourrait le revoir l'année prochaine?
0: Ben ça, c'est un autre problème, ça aussi, un autre truc. Si c'est le cas, ça fait pas de sens. Ils s'aideront
1: Oh,
0: pas.
1: my.
0: Greg Berube est aimé. Les gars l'aiment. Ce qui sort, c'est qu'il y aurait plusieurs joueurs qui voudraient qu'ils reviennent l'an prochain. Par contre, quand tu regardes la manière que le système de Greg Berube a pas marché cette année, comment il a pas utilisé à son avantage les skills de certains joueurs en particulier, c'est un petit peu inconcevable de penser qu'il reviendrait peut-être la saison prochaine. Mais je pense que Chayka, c'était définitivement pas sa place de faire un commentaire là-dessus aujourd'hui. C'est trop tôt. Donc, politically correct, on va se rencontrer, on va discuter. Je pense qu'un Bruce Cassidy pourrait mettre un petit peu d'eau sur le feu, justement. Mais je pense pas, honnêtement, si Berube revient la saison prochaine, écoute, les billets de saison vont se canceller, là. Je pense pas que les fans peuvent en prendre plus que ce que c'est là présentement. Ça enlève rien à Berube, là, pas un mauvais coach, mais juste cette saison, en fonction de la saison, comment ça s'est passé, je pense pas qu'il mérite nécessairement de revenir l'an prochain.
1: Il y en a un dans le vestiaire qui doit être content de voir Sheikha, c'est Domi. À moins de me tromper, c'est son partner, un trainer, si je ne me trompe pas, dans son début de carrière, lui-là, là, hein?
0: Oui, ils se connaissent bien. Puis là, bon, c'était mentionné aujourd'hui, que Ty Domi avait peut-être quelque chose à voir dans le hiring process, mais en bout de ligne, Keith Pelley a dit pas du tout. Mais oui, c'est sûr qu'il y a des gens, même Matthews et Cheka se connaissent bien aussi. Par contre, on parle que Shane Doan va quitter l'organisation parce que Cheka a été engagé. Donc, il y a du monde qui l'aime, il y a du monde qui l'aime pas à l'interne aussi.
1: Aïe, aïe, aïe. La nouvelle ère pour les Maple Leafs, c'est celle de John Cheka et de Mats Sundin. J'ai l'impression qu'elle ne chômera pas cet été. Alcide Caron, je vous remercie du temps que vous nous accordez et on se reparle très, très bientôt.
0: Toujours un plaisir à toi, Colin.
1: Aïe, aïe, aïe. Ça bouille, ça bouille. Toronto. Cheka. Cheka. John Cheka. Une affaire de networking, hein? Une affaire de qui vous connaissez, le monde du hockey. Cercle très, très fermé. Très dur d'y rentrer quand tu sors. Il y en a qui défoncent des portes. Mesdames, messieurs, vous êtes dans le vestiaire. C'est Brigitte et Rockland Ford qui vous présentent cette pétillante petite émission. On a une première heure captivante, la deuxième encore plus captivante, mesdames, messieurs. On va commencer avec quelques nouvelles. Et au menu par la suite, un amuse-bouche pour poursuivre l'émission. On va se gargariser avec les dires de Guy Girard sur la dernière performance de l'Atlético. On s'est fait rincer et pas à peu près. Restez là dans le vestiaire sur toutes les plateformes.
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1: Ridley Gregg qui est suspendu 2 matchs de saison régulière pour son geste à l'endroit de Sean Walker. Fallait pas se surprendre. C'est sûr qu'il allait être réprimandé. Je pense que dans la nature même du geste, ça vaut certes pas une amende, mais une suspension. Quelque chose de salé, quelque chose qui envoie un message clair.
7: C'était un geste qui n'était vraiment pas nécessaire, surtout dans le contexte.
1: C'est un geste, on va l'appeler le cheap shot. Puis des cheap shots, là, c'est dans la catégorie d'un Matt Cook qui essaie de couper la jambe d'un Carson dans le temps. Puis des joueurs ordinaires de même. Là.
7: Regarde, on va parler des Sénateurs, là, vu qu'on en parle. Est-ce que c'est vraiment ça l'identité des Sénateurs?
1: Quoi?
7: Tu sais, être papier sablé puis faire des coussins comme ça. Mais ça, c'est pas ça, les sénateurs.
1: Non,
7: mais c'est parce que là, la réputation commence à monter d'un cran. Là.
1: Parce que Ridley Gregg a fait ça?
7: Ouais, écoute, là, Ridley Gregg, ça commence... Écoute, son tir frappé contre Toronto, on s'en rappelle, il avait provoqué l'adversaire, et là, maintenant...
1: C'est parce que ce tir frappé-là avait été commis contre Toronto. Dans le temps que Toronto était bon, là, puis qu'il était à prendre avec des pincettes. Un peu comme le Canadien, quand on va faire des gestes comme ça. « Hey, faut pas que tu touches à nous autres. Ah ouais, donc, puis miam, ça se fait pas. » Voyons donc. C'était correct ce qu'a fait Ridley Gregg. C'était un beau geste qu'il a fait. Ah ouais, rentre là-dedans.
7: C'était un point d'exclamation, un dagger
1: dans le cercueil.
7: Madame, messieurs, je n'encourage pas les gens à la maison de reproduire ce que Gregg a fait dans le match numéro 4.
1: Non. Là, tu parles pas de la même chose.
7: Ah, OK.
1: Ce uppercut-là, c'était cheap. C'était puant, c'était gluant, c'était dégueu. Mais... sa petite garnotte qu'il a faite dans le but vide contre Toronto il y a deux ans.
7: Ça, c'était beau.
1: On a des nouvelles, madame.
7: Oui, on a des nouvelles à partir de maintenant. 7h36 avant Guy Gérard. Voici vos nouvelles dans le vestiaire. En LPHF au hockey féminin, la Charge d'Ottawa a remporté le match numéro 2 par la marque de 3-1 sur le Fleet de Boston dans le cadre de la première ronde des séries éliminatoires. La série présentement égale 1-1 après deux rencontres à Boston, mais les deux prochains matchs seront joués à Ottawa au Centre canadien Tire de Canada. Match numéro 3 sera présenté vendredi soir dès 19h et le match numéro 4 dimanche après-midi à compter de 15h. En CPL au soccer maintenant, l'Atlético Ottawa a subi la défaite lors de leur dernier match vendredi dernier par la marque de 3-1 sur l'Inter de Toronto. La prochaine rencontre sera jouée dans le cadre du championnat canadien TELUS de demain soir à 19h30 au BMO Field pour faire face au Toronto FC, un club de la MLS. En NBA au basket, maintenant, les Raptors de Toronto sont malheureusement éliminés après 7 rencontres suite à un revers de 114-102 contre les Cavaliers de Cleveland. Les Cavaliers affronteront les Pistons de Détroit en deuxième ronde des séries de la NBA à partir de demain soir à 19h. En MLB au baseball, les Blue Jays de Toronto débutent une nouvelle série 3 matchs ce soir à compter de 18h40 au Tropicana Field affrontant un rival direct de l'Est, les Rays de Tampa Bay. Présentement, il y a 5 matchs et demi d'écart entre les Rays en deuxième position ainsi que les Jays en troisième place dans la division de l'Est avec un rendement pour les Jays cette année jusqu'à maintenant de 16 victoires et 18 revers. Et en terminant, Nico, une petite surprise pour toi. Je vous commente à l'instant à l'écran une reprise vidéo d'une célébration de victoire dans la Ligue de hockey nord-américaine, les pétroliers de Laval qui a remporté sur le bataillon de Saint-Hyacinthe. Regardez-moi ça. Ce monsieur avec un corps corpulent, disons ça comme ça, s'amuse à préparer son coude et se jette sur la coupe.
1: C'est un membre du staff l'organisation, des pétroliers qui ont gagné le championnat de la Ligue nord-américaine en balayant Saint-Hyacinthe.
7: Oui, ils ont balayé Saint-Hyacinthe, mais là, écoute, là, la Ligue de hockey nord-américaine, Nico, on le sait très bien comme quoi la réputation, ils tentent d'améliorer ça, mais avec des vidéos comme ça, comment veux-tu percevoir la Ligue
1: on dit qu'on a suspendu l'organisation jusqu'à nouvel ordre. OK, on va suspendre l'organisation jusqu'à la prochaine saison.
7: C'est juste mon petit clin d'œil.
1: Mais non, mais tu fais bien le dire, parce que, gars, aux éberlués, là, aux échevelés, peu importe. Gars, il y a une ligne à ne pas traverser. C'est l'emblème suprême de ta ligue. Puis je dis souvent à tout le monde qui veut l'entendre, surtout mes kids, peu importe la ligue, peu importe le sport, gagner un championnat, c'est pas donné à tout le monde. Pardonnez-moi. Donner le respect un peu qui est dû, puis savourer dans les règles de l'art. Mais là, détruire un trophée de même.
7: Tu te bats pour ça, mais il me semble, tout le long de l'année. C'est quoi le but de faire ça? C'est quoi ton trip?
1: C'est moron.
7: C'est très, très moron. Eh bien,
1: rien d'autre à dire. Petit message intérêt public. Pensez-y.
7: Oui, pensez-y.
1: Soccer. La météo?
7: Non, ben, non? Là, à la okay, météo, c'est, beau, c'est une belle journée.
1: Oui, belle journée. Mais
7: 20 degrés demain. Il y aura de la petite pluie, malheureusement, rendez-vous dans la capitale nationale.
1: Petite belle journée, là. Ouais, la belle journée. C'est lundi. Oui. On vous fait commencer la semaine du bon pied. Merci à Brigitte, merci à Rockland Ford. Merci à Mick Lafleur à part de ça pour les nouvelles. On passe tout de suite à l'Atlético d'Ottawa. Oh là là là là là là. C'est pas chaud. C'est froid. On avait des questionnements sur l'offensive. On en a autant maintenant sur la défensive. Diane de Batatlan, hors de jaser avec Girard.
8: Il a été entraîneur de soccer de haut niveau pendant plusieurs années. Avec lui, on coupait pas les coins ronds. À la couverture des défunts Fury et maintenant à celle de l'Atlético d'Ottawa, il est un des analystes les plus colorés sur la planète foot. Parlons ballon rond avec Guy Girard.
1: Le ballon n'est plus rond, il est carré pour l'Atlético. C'est une fiche de 1-1-3 à leurs 5 premiers. L'équipe défendante qui n'a rien, mais rien, de l'équipe de l'an dernier, je vais l'avouer. Je pense qu'on est rendu à cette conclusion-là, Guy. Tu perds 4-1 contre Toronto, l'Inter de Toronto. On se fait répéter que l'équipe est encore bien positionnée pour défendre son titre et une des meilleures de la Ligue. Mais c'est correct entre le dire, mais entre le dire et le faire, c'est une grosse différence. Puis on doit admettre que cette varlope-là envoie un message pas trop clair pour la suite des choses pour l'Atlético, là.
9: Si on compare l'année précédente et cette année du côté de l'Atlético, Nicolas, j'ai envie de te dire qu'on est ailleurs. C'est une planète différente du fait que, on l'a dit à maintes reprises, l'an passé, c'était l'offensive à qui mieux. On marquait des buts, on avait du succès match après match. Toutes les équipes de la CPL craignaient l'Atlético Ottawa, surtout lorsqu'elle s'amenait ici, chez nous, à Ottawa. Cette année, on le répète, avec deux départs majeurs. Et ça, ben, j'inclus même pas le départ de Nate Ingham et puis de Amer Dedic. C'est une équipe différente. On se tend à dire, match après match, que Diego Maia devrait changer sa formation en zone, qui, encore une fois, en fin de semaine, était de 3-4-3. Et puis, ben, si on regarde les statistiques, on a quand même, du côté du York, lancé 18 fois, on a touché 10 fois le cadre comparativement à 7 du côté d'Ottawa et on a touché 4 fois le cadre. La loi de la moyenne, mon homme, si j'exclus bien sûr le match du Canadien hier, ça pointe-tu? Hein? Mais la loi de la moyenne au soccer, c'est qu'à un moment donné, ça va te rattraper. Quand tu tentes 10 fois, 18 fois de toucher le cadre, puis tu le touches à 10 fois, ça se peut que tu marques des buts. Ben, Ottawa, non, non, pas Ottawa, mais Toronto en a marqué 4. En plus, une bourde d'Abatné, lui, je pense qu'il jouait en gougoune avant-hier, parce que lui, il a glissé dans la surface de réparation. Je sais pas avec quelle sorte de crampon qu'il jouait. Si c'est un multi-crampon, ben non, un 6, mais un 6, tu peux pas jouer avec ça, surtout dans la surface synthétique. Mais tu joues au moins avec un 8 ou un 12. Mais il a trouvé le moyen de glisser dans la surface synthétique, perdu le ballon, et puis baf, dans le but.
1: L'œil
9: et
1: après Cloutier. Ça, ben c'était... Ouais. C'est l'œil Cloutier. Non, c'est ça, ouais.
9: Non, c'est Abatné. C'est Abatné.
1: Ouais, OK.
9: Et puis, après ça, pire que ça, une frappe d'environ 20-25 mètres, et ça, c'est Innocente qui, lui, le ballon est rebondi peut-être 3-4 pieds en avant de lui et n'a même pas été capable de toucher à ce ballon-là, le toucher, mais l'a fait rebondir dans les pieds du joueur adverse. Et puis, résultat des courses, on perd le match 4-1. Donc, deux bourdes incroyables. Pourtant, on s'était quand même inscrit au pointage relativement rapidement. Puis là, ça donne ce que ça donne. On est maintenant avant-dernier au classement. York était quand même une équipe à notre portée, elle qui figure au milieu de classement. Mais là, plus ça va, plus le terrain ou la première position glisse sous nos pieds et la pente sera extrêmement ardue à remonter. En CPL, c'est très, très facile en fait, de descendre, et c'est encore plus difficile de monter. Il y a beaucoup de parité dans cette ligue-là, puis là, ben, tu vois, même si tu regardes le petit Pousset qui est supra, qui a baissé le pavillon, seulement, je dis bien seulement, un petit frileux de 1-0 contre Calgary, c'est que présentement, le petit Pousset qui est le supra est en train de surpasser en talent et en tout ce que tu vois au niveau des statistiques l'Atlético Ottawa qui, cette année, n'oublions pas, défend son titre de champion de la Ligue.
1: Mais le statu quo, après 5 matchs, ne peut pas être de mise. Il doit avoir des changements dans la prochaine fenêtre de transfert ou peu importe, je ne sais pas. Mais quand j'ai parlé avec Diego Maia la semaine dernière, où je me demandais si son club est encore en train d'apprendre et en laboratoire, mais il me disait que non, on a des éléments pour nous dire qu'on y va dans la continuité, tout ça. En dire, encore une fois, quelque chose à la place publique puis penser autre chose derrière des portes de l'eau, je pense que c'est un discours différent quand même qu'on doit avoir parce que la réalité, avec ce résultat-là, doit être rentrée en pleine en face de l'organisation, là, si on pensait encore qu'on était capable de défendre notre titre de cette façon-là. Là.
9: Enlève les trois joueurs. L'année passée, tu ne peux pas compter des ditches, mais enlève les trois joueurs qui ont quitté notre gardien.
1: C'est trois pierres angulaires.
9: Oui, mais enlève les deux gros noms à l'attaque, Salter et puis Rodriguez, qui sont des marqueurs. Le reste, là, Coulange, Castro, Aparicio, Antinoro, Mbomio, Abatné, Cloutier, puis Kozlowski, entre autres, c'est quand même des joueurs qui étaient très, très forts en défensive. Fait que là, t'exclus là, qu'on ne marque pas de but, là. Mais là, on a quand même la même formation qui défend. C'est pas Rodriguez puis Salter qui défendaient l'année passée, là. C'est les joueurs que je t'ai nommés là. Fait que part de là. Fait que là, il y a quelque chose qui ne marche pas. Et là, quelque chose, je le répète, c'est la formation en zone. Tu ne peux pas jouer présentement avec un trois défenseurs en arrière quand tu as un gardien qui ne tient pas à la ligne, parce que là, on vient de le voir dans les deux derniers matchs. Et puis là, tu as trois défenseurs présentement qui ne jouent pas le meilleur soccer de leur saison puis de leur vie. Donc, on se doit de revenir à la base, de remettre un 4 ou même jouer un 5-4-1, quelque chose comme ça, mais colmate la plaie, la plaie béante qui est la défensive, qui match après match présentement, fait subir beaucoup, beaucoup, beaucoup, justement, au score, à l'entraîneur et à l'organisation.
1: Guy, je te passe un petit message parce qu'il y a Michel Gingras qui ne faisait qu'attendre ton saignement. Puis il dit que c'était toi qui l'attendais. Alors, M. Gingras semble être un grand fan de Guy Girard. On le salue d'ailleurs, puis on vous remercie évidemment d'être au rendez-vous. Alors, sache, Guy, que tu as des admirateurs et des admiratrices.
9: Salutations, M. Gingras. Merci puis beaucoup de nous écouter.
1: Puis on vous aime demain, on parle de ça. Demain, tranche du championnat canadien contre Toronto FC. L'édition de l'an passé pour l'Atlético, j'aurais dit, wow, ça va être un bon match. Mais demain, j'ai l'impression que c'est un club qui pourrait passer à l'abattoir assez rapidement.
9: Toronto FC a une mission. Faire oublier les 3-4 dernières saisons, autant en MLS qu'en championnat canadien. Et puis, j'ai envie de te dire que Ottawa, à moins d'une surprise majeure, va passer dans le moulin à viande. Ça, c'est certain. J'ai envie de te dire de pas trop gager d'argent là-dessus pour le match de cette semaine en championnat canadien. Toronto est en mission cette année, malgré le fait qu'ils sont, si je ne m'amuse, 8e dans le championnat de la MLS du côté S. Mais début de saison, somme toute quand même satisfaisante pour l'équipe de Toronto. Donc, mais par contre, est-ce que du côté d'Ottawa, on pourra peut-être se servir de ce match-là pour un match, le fameux match référence que j'avais dit l'année passée lorsque Ottawa, tu te rappelleras, s'était amené à Halifax où on avait joué tellement une bonne partie. Et après ce match-là, Ottawa n'avait presque jamais regardé en arrière où ça avait été un match important. Est-ce que on pourra peut-être se mettre sous la dent un pseudo-match référence puis relancer cette organisation-là? J'espère que oui, mais je ne gagerai pas là-dessus cette semaine, Nicolas.
1: Tu as parlé du résultat du Supra qui perd 1-0 face au Cavalry. Le CF Montréal en MLS qui a écopé d'un carton rouge perd le match contre Atlanta United 3-1. Ça en était un, ça, un match qu'on ne pouvait laisser échapper. Atlanta qui était pratiquement au même niveau du classement. C'est un match qu'on a échappé, selon toi, pour le CF?
9: Absolument, du côté du CF Montréal, on aurait dû au moins donner une meilleure opposition à Atlanta, qui sont dans le dernier tiers du classement de l'Est et la même division que celle de Montréal. Montréal avec l'Antistaff qui s'était quand même inscrit au pointage à la 6e minute. Et après ça, ben Ottawa, bing bang, 41, 50e et puis 45e minute de jeu. En fait, pas vrai, 51e minute de jeu, excuse, dans les ajouts, n'a jamais regarder en arrière, carton rouge côté du CF. En fait, Vera à la 92e minute de jeu, lui qui sera suspendu pour le prochain match. Donc, Ottawa avait l'occasion de poursuivre sa série de victoires à 3, mais malheureusement, a baissé le pavillon contre Ottawa. Tu sais, Atlanta, c'est pas facile de jouer là. Ça n'a jamais été une équipe facile à jouer de 1, mais surtout là-bas, la foule est hostile. C'est un amphithéâtre extrêmement difficile à jouer. Il y a beaucoup de bruit, beaucoup d'ambiance, et la foule est toujours définitivement derrière son équipe. Et puis là, bon, on s'en allait pas seulement à l'abattoir, mais du côté de Ulafoy et de sa troupe, on aurait pu espérer un meilleur sort qu'un 3-1.
1: En espérant que le petit voyage, qui fut, j'imagine, très court, en ayant joué la semaine dernière à Toronto aussi, Atlético, maintenant, ben, doit se préparer pour un match du championnat canadien. On espère la meilleure des chances. Et ça aura lieu demain, encore une fois, dans la métropole canadienne. On a la chance de lui jaser deux fois la semaine, Guy Girard, notre expert soccer. Un gros merci à toi, mon ami. Et on se dit à mercredi. Ouais, oui, les Canadiens ont gagné, je le sais.
9: C'est pas comment c'est le score qui compte, mon chum.
1: Ouais, c'est de voilà. Cette façon-là que vous devez le prendre. Mais content pour tous les gens qui ont encore une fois dans la restauration parce que c'est une autre onde où il va y avoir beaucoup, beaucoup de monde dans leur établissement.
9: Dans les dimanches de ce monde, normalement, c'est ainsi de l'année, il n'y a pas grand monde pour prendre la petite frette des restaurants, mais hier, c'était plein. Puis ouais. Là, ben, c'est les bisons qui s'amènent mercredi. Là, mon homme, ça va être encore une fois les restaurants bien pleins. C'est bon pour l'économie, c'est bon pour la business. Puis, by the way, c'est bon pour Chicoutimi qui va se prendre contre Moncton ou Blainville.
1: Salut mon chum, on se laisse là-dessus à mercredi. Restez avec nous au retour, on poursuit tout ça dans le vestiaire, présentation Brigitte et Rockland Ford.
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1: 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On va retourner un peu au baseball. Plus tard cette semaine, on parlera d'ailleurs avec l'ancien des majeurs, Phil Aumont. J'ai des commentaires, ma foi, qui fusent de toutes parts sur un commentaire de Phil la semaine dernière sur la situation de Beau Bichette. Je vais vous partager quelques commentaires. Vous allez voir que le niveau de sympathie pour l'ancien des Blue Jays est...
7: mitigé?
1: Il n'est pas très haut.
7: Vas-y.
1: On va parler un peu des Titans parce que, pour poursuivre... tu as parlé avec Bobby Brown parce qu'il y a un retour important dans l'organisation. On sait tous que tout artisan ou tout élément d'une organisation professionnelle a son mot à dire sur les succès. Un retour qui va être apprécié, j'imagine, des joueurs sur le terrain.
7: Lorsque j'ai reçu la nouvelle le mois passé, j'ai dit Rodrigo Roscoe a signé avec les Titans. J'ai dit quoi? Pardon? Oh, Roscoe revient avec les Titans. Waouh, incroyable, 31 ans. Il a de la puissance. C'est un gars qui fait chercher la longue balle, produit des points. Eh bien non, signé en tant qu'entraîneur des frappeurs. Et là, je dis waouh, il prend déjà sa retraite. Puis Bobby Brown va vous l'expliquer. C'est que dans le fond, plusieurs blessures lui ont fait en sorte qu'il redevient maintenant un entraîneur. Mais c'est une très belle histoire derrière Roscoe et Bobby Brown qui avaient déjà une certaine connexion avant qu'ils travaillent ensemble aujourd'hui à l'heure où on se parle. On écoute Bobby Brown à ce sujet.
13: What's going to be the impact of bringing back Rodrigo Roscoe in this organization? He's going to be the hitting coach, I think.
14: Yes, I'm glad you said that. You know, Rodrigo, our first year here, when you know we built the team from scratch. Actually, Davide was the one who called me and said, "Hey, I think this guy's looking to play. You should look into him." And we ended up taking him. And it was in all my years of managing, it was my easiest year managing because I didn't do anything. That guy ran the clubhouse, you know. So I just kind of sat back in the office and let him do it. And you know, he ended up going. He had some injury stuff with some knee stuff. He ended up playing in Trois-Rivières. And, you know, we play them 12 times a year. We play them in spring training all the time. And every time we would play him, he would grab me and say, "Hey, I don't know how much longer I'm going to play, but I want to be your hitting coach." Every time I saw him. And I always had it in the back of my mind. And I kept telling him, like, you know, Rodrigo, I got my coaching staff. I Tom Carcione was with me for a lot of years. And I just said, you know, when an opportunity arises, I will hire you. And, you know, fortunately for us and fortunately for these guys that it's just a game of opportunity. You know, Tommy moved on and got a managing job himself. And that's kind of how this game works, is Rodrigo's getting his foot in the door as a first year coach, but his impact will be big here, I promise.
7: Écoute, Nicole, avec le départ d'un Tom Carcione qui était le collègue et le bras droit de Bobby Blunt, il fallait trouver quelqu'un pour épauler Bobby. Puis je pense que Rodrigo Orozco est le portrait parfait. Il a mentionné, il est arrivé ici en 2022, alors qu'il y avait des joueurs, on faisait des évaluations pour le camp d'entraînement, puis il est arrivé de nulle part avec les Titans en 2022. Puis si Bobby Blunt... Il y avait un travail à faire comme gérant, mais la moitié du travail était déjà été fait par Orozco. Il était un leader naturel dans le vestiaire, puis il disait à Bobby, je dis, moi, peu importe le nombre de temps que je joue au baseball, moi, je veux devenir un entraîneur plus tard. Puis Bobby l'a dit, écoute, là, je ne sais pas quelles seront mes opportunités plus tard, mais une chose que je peux te garantir, c'est que je vais t'engager, Rodrigo, pour être dans mon équipe. Puis voilà en 2026, Nico, où on voit que Orozco est maintenant associé avec Bobby Brown pour les Titans. C'est une très belle histoire où Orozco sait comment frapper la longue balle. C'est un frappeur ambidextre, tout comme Jackie Urbaez. Il y a des ressemblances dans ces deux-là. Puis ça sera une très belle synergie, je peux te le garantir.
1: Parlons des Blue Jays qui entament une série intra-division contre les Rays de Tampa. On a partagé la dernière série de quatre rencontres contre les Twins. Deuxième sortie pour Trey Savage. Sa moyenne de points mérités de 0.96. C'est un départ canon là, pour le
7: jeune. Oui, mais Trey Savage, malheureusement, une défaite là, lors de son dernier départ contre les Twins. Mais sans aucun doute, c'est l'un des meilleurs un des meilleurs lanceurs. Espoir jeune en dessous de 25 ans dans la Ligue majeure, selon moi. Il ne faut pas sous-estimer un Trey Savage d'où il lance sa balle au-dessus des yeux, carrément. Là, c'est incroyable son changement de vitesse, la trajectoire de celle-ci. Mais quand même, tout ça pour dire, Nico, que ce soir, je m'attends à une équipe en force contre les Rays de Tampa Bay qui trône au sommet dans la division Est avec 21 victoires et 12 revers. Eric Lauer sera au Monticule ce soir pour affronter Nick Martinez. Ce sera un gros affrontement au Monticule, mais. Là, je viens de voir l'alignement partant aujourd'hui. Ce sera le jeune Pinango qui frappera premier. 462 de moyenne pour commencer. Il est le voltigeur de gauche. Mais en sous-question, ce que j'ai envie de te dire, c'est qu'Heinemann est sorti de l'alignement aujourd'hui. Valenzuela frappera 9e. Il est un frappeur ambidextre aussi. Ça l'aide la situation. Tu as Heinemann qui n'est pas si pire défensivement qu'il est lui aussi un frappeur ambidextre. Eh bien, en Valenzuela, tu as la même occasion. Il est un jeune espoir. Pourquoi pas le faire jouer? Alors, chez les Jays, on prend des chances comme ça. Puis, ça revient encore une fois à l'importance de Leandro Kirk. Il n'y a aucune profondeur au niveau des receveurs en ce moment. L'équipe a peine de misère à produire l'offensive. Et Andrew Kirk, il était un des premiers à en produire des points, des coups de circuit comme ça, des doubles à la volée comme ça. Malheureusement, côté offensif, là, chez les Jays, on cherche un petit peu encore.
1: Alors, Andrew n'est pas là, mais Kazuma Okamoto, on va le dire. Troisième but, 4 coups de circuit en fin de semaine.
7: Quelle semaine contre les Twins du Minnesota. Puis enfin, il débloque Nico. Hein. On mentionnait comme quoi il y avait beaucoup de trop au bâton en début de rencontre. Ouais, puis enfin, c'était un temps d'adaptation, comme tu viens de le mentionner. Puis c'est un excellent joueur, le troisième but. Hein. Peu d'erreurs en défensive. Il y a un excellent bras. Mais encore une fois, ça mène au bâton 236. Ça peut encore peut-être remonter à 250. Selon moi, ça serait parfait pour M. Okamoto. Avec 9 coups de circuit présentement, 22 points produits. Il est de loin le meilleur joueur offensif de son équipe. Il est au-dessus de Vladimir Guerrero Jr. cette saison avec seulement ses deux petits circuits. Alors Okamoto m'impressionne jusqu'à maintenant, plan offensif pour les Jays.
1: Louis Varland, nommé releveur de l'Américaine pour les mois de mars et avril.
7: Ça, c'est tout un accomplissement. Puis ça, c'est chapeau à Louis Varland parce qu'il le mérite, ce prix-là. Il le mérite, cette mention-là, parce qu'il lance à plus de 100 000 à l'heure. Sa balle courbe est assez fumante. Puis t'en regardes de l'autre côté où Jeff Hoffman, malheureusement, oui, c'est des résultats que tu ne veux pas avoir de ton lanceur numéro un, pour ton lanceur qui ferme les livres en fin de rencontre. Mais à un moment donné, tu n'as pas le choix, tu dois prendre des décisions. Et il a décidé d'interchanger Varland de la 8e à la 9e et vice-versa pour Jeff Hoffman. Jusqu'à maintenant, ça se porte bien. Louis Varland, qui est un bon releveur pour fermer les livres à Toronto. Tu avais mentionné dans le passé ou même la semaine dernière comme quoi Jordan Romano était une option. Oui, Romano est une option, Nico, mais malheureusement, il manque un peu de profondeur à ce niveau-là chez les Jays. On aurait pu prendre une occasion. Je me reprends là. On aurait pu prendre une occasion chez Romano. Merci parce qu'en ce moment, chez les releveurs, ça aussi, c'est peine et de misère.
1: On a un segment la semaine passée avec Phil où on parlait de Bo Bichette avec les Mets. Ses débuts sont atroces. Un peu pensé au début de Juan Soto.
7: Oui, Juan Soto avec les Mets.
1: Il a eu de la difficulté, il n'est pas à peu près, puis il était devenu le mouton noir. Bo Bichette est devenu ce mouton noir. Un mouton noir, 42 millions.
7: En deux saisons seulement, la saison. Contrat de deux saisons. Là.
1: C'est pas quatre saisons, 125, 122 millions.
7: Pas mes recherches.
1: Puis le commentaire, c'est comment lui, Bo Bichette, doit se sentir dans la grosse pomme. Je vais vous dire une affaire, j'ai pas laissé de commentaire, j'ai juste envoyé l'extrait. Les gens l'ont sur le cœur.
7: Ben, Bichette sera là pendant 3 ans à 42 millions par année.
1: C'est cela. Maxime Chabado, ben bon pour lui, le Snake. Pierre-Olivier Poirier, aucune pitié. La vibe chez les Jays est incroyable. Il a choisi le gros cash. Bien, répond à la pression, mon petit gars. Christophe Troichelios. Ben, moi, c'est pas son vrai nom, mais en tout cas. Il dit, lui, j'aurais dû racheter les Blue Jays. Alex Savard. La différence entre Turner, c'est que les fans ont décidé de lui faire une ovation debout au lieu de le huer, et bam, 2 home runs. Je ne sais pas de qui il parle.
7: Mais... Ben, Turner qui mentionne?
1: Oui, Turner.
7: Ben, là, il parle de Justin Turner, qui lui aussi est un ancien membre des Mets de New York. Là.
1: C'est ça, la Diane référence. Champagne, lâche pas mon beau, tu vas l'avoir, je suis sûr de toi. Okay. Un peu de positivisme. Pierre Collin, aller chercher du cash, viens avec des responsabilités. Dom Millette, aucune pitié pour le gars qui choisit le cash. Aucune.
7: Les gens sont très sévères envers Bo Bichette alors qu'il n'est même plus au Canada.
1: Jake Sear, Bichette a besoin de Vlad plus que Vlad a besoin de lui. À part la moyenne au bâton de Vlad, les circuits et les points produits n'y sont pas. Soto a eu un très lent début de saison l'an passé. Les Mets doivent souhaiter qu'il débloque comme Soto.
7: Parce que l'offensive, tout départ de ton top 3. Puis Bichette le voyait comme dans leur soupe, les Mets dans leur top 3. Puis en rendu à statistique, Nico, je pense plus que Bichette n'est dans les plans à long terme du DG des Mets.
1: Oui, j'ai eu le feeling que Bichette, en raison de la lenteur des négociations avec les Jays, a pris sa blessure au genou pour prendre ça comme excuse pour bouder jusqu'à la Série mondiale.
7: Très bon point que tu amènes. Parce qu'on en parlait un peu plus tard que l'an dernier sur le fait... Ben, l'an dernier. Novembre dernier, sur le fait qu'il aurait pu revenir. Yep. Là. Il aurait pu revenir, plus tôt que ça même. Il a décidé de juste revenir en série mondiale. Puis d'un coup, j'arrive. Ça marche pas comme ça.
1: Comme un cheveu sur la soupe, mon petit pet.
7: Ouais. Bon, hey, on a quelqu'un qui nous attend. Oui, quelqu'un qui nous attend.
1: Est-ce qu'on s'en va une pause avant? Pas de pause?
7: Non.
1: Mesdames, messieurs, on aura un match incroyable à guichet fermé ce vendredi au Stade d'Ottawa. Mais au Centre canadien Tire, là aussi... On annonce une grosse foule, puis j'espère évidemment que ce sera là aussi une autre salle comble. On parle du match numéro 3, la série de première ronde entre la Charge et le Fleet. On a réussi d'aller chercher un gros match justement à Boston. Alors la semaine va se passer un petit peu plus paisiblement pour la formation ottavienne qui voit cette série-là transportée évidemment dans la capitale. On en jase avec Pierre Groulx qui nous attend. Pierre, tout d'abord, l'importance d'aller chercher cette victoire-là à Boston, commence à enlever une dose de pression sur vos protégés? Là.
15: Non, c'est certain. Voyager à Boston avec les deux parties, c'était important d'au moins gagner une partie pour avoir un 2-2-3 avec deux parties à la maison qui nous suit. Alors, c'était très important. Oui, on a bien joué en première partie. On l'a échappé, mais en deuxième, la deuxième partie, on a réussi d'avoir la victoire. Alors, c'était très important. Puis, écoute, deux parties à la maison, dans un 2 contre 3, on va le prendre.
1: Il y a Fanouza Kadirova, également Ranja Savolainen, sans oublier Gabby Hughes qui ont marqué vos trois buts. De ces trois-là, Fanouza Kadirova, première étoile, et Ranja Savolainen, la troisième étoile. Peux-tu nous parler de la qualité de leur jeu et ce qu'ils ont fait en sorte qu'on les retrouve sur le carré, le triplé, pardon?
15: Ben écoute, avec Ranja, on sait que ça, notre brigade défensive commence avec elle. Son jeu physique, son coup de patin, quand elle patine, elle est très, très utile pour les autres équipes à défendre. Alors, c'est un excellent lancer, mais c'est un excellent jeu aussi de Rory Gilday qui amène la rondelle pour ouvrir la place à Rania. Et évidemment aussi, Brooke McQuaig en avant du filet qui a aveuglé Aaron Frankel qui n'a pas vu le lancer. Puis l'autre, Fanouza, écoute, c'est une joueuse offensive. On le sait qu'elle donne tout ce qu'elle peut. Elle n'a pas peur de rien. Elle se fait bardasser toute la partie. Et, c'est un gros but, mais c'est un lancer. On parle tout le temps des lancers vite faits pour éviter la gardienne Aaron Frankel de venir en position. Un excellent lancer qui heureusement pour nous autres, va à travers frappe win en avant du filet. Alors, écoute, on va prendre les buts comme qu'on peut avoir. Puis, écoute, Gabby Hughes dans le filet désert, c'est un excellent jeu de Jocelyne Larocque dans notre zone défensive qui permet à Gabby d'avoir un filet désert et compter. Mais je pense n'importe quel but que tu peux compter en série est très important, surtout pour Gabby, pour avoir une énergie positive pour la troisième partie.
1: Pascal Gabillouze va se nourrir de ça, c'est garanti, là, quand on parle d'un air d'aller. Là.
15: Oh, c'est parfait. Non, c'est très important. Puis je pense que tu as amplement raison. Écoute, peu importe comment tu comptes un but, ça compte. Puis c'est une grosse victoire pour nous autres.
1: Ben, tant mieux pour vous autres à part de ça. On peut-tu parler peut-être de l'apport défensif de votre part? Est-ce que je me trompe? Parce que je regardais la provenance des tirs de l'adversaire. Il y en a pas mal qui arrivent de la zone rouge. C'est important de faire le ménage pour le match numéro 3?
15: Oui, non, écoute, on a pris une journée de congé aujourd'hui. Demain, on retourne au travail. Puis je pense que c'est très important de faire certain que notre zone défensive est un peu mieux. Je pense que la ligne de Mueller, Eldridge et Newhook nous ont donné de la misère. Alors vraiment, on va prendre les deux, trois prochaines journées pour faire certain qu'on on s'améliore dans notre zone défensive. Puis on trouve un petit truc ou deux pour contrôler cette ligne. Évidemment, trop de chances de compter dans notre zone en avant de Gwyneth. Alors, c'est très important de faire certain qu'on fait les corrections possibles pour éviter les mêmes lancers de la prochaine partie.
1: Oui, j'imagine que vous allez faire vos devoirs. Gwyneth Phillips, 30 arrêts sur 31 lancés. Qui de Frankel ou de Phillips gagne la bataille des gardiennes de but en ce moment, selon toi?
15: Ah, oh, mon petit mec.
1: Hey, on commence la semaine raide quand même. Là, commence.
15: Écoute, en ce moment, c'est une victoire pour Frankel et une victoire pour Phillips. On va laisser ça.
1: Non, c'est bon, c'est excellent. Mais est-ce que tu aimes quand même la forme de ta gardienne, de la façon qu'elle se déplace? Bref, son jeu d'ensemble, on peut dire qu'elle est à niveau?
15: Non, absolument. Écoute, elle a donné deux buts qu'elle aimerait revoir la première partie. Alors, on a parlé d'être plus en contrôle dans l'arrêt de la rondelle, faire confiance à son jeu, faire confiance à son jeu latéral. Alors, la manière qu'elle joue, elle nous donne une chance de compter. Puis, écoute, peu importe comment tu gagnes les parties, comme Montréal hier soir, c'est très important d'avoir les victoires. Puis, je pense que d'avoir trois autres pratiques avant qu'on joue, c'est très important pour Gwyneth d'avoir une joute comme qu'elle a joué pour avoir des pensées positives pour vendredi prochain.
1: Peux-tu me parler de l'ambiance là-bas à Boston? Comment ça se passait là-bas dans l'amphithéâtre?
15: Ah, c'était excellent. C'était deuxième soirée, c'était salle comble. La première soirée, c'était peut-être une coupe de billets qui restait, mais c'était une énergie formidable. Les partisans des Fleet étaient dans la partie tout le long. Puis quand on essaie de parler dans l'arrière du banc, des fois, c'était très bruyant, mais c'était une excellente atmosphère. Puis j'espère qu'on peut voir ça vendredi soir.
1: Bien, c'est ça, c'est là où je t'amenais, parce que vendredi, la série se transporte à domicile. On dit qu'au Centre Canadian Tire, d'ailleurs, l'Atlas est aux couleurs de la charge. Tu as même commenté là-dessus sur tes médias sociaux aujourd'hui. C'est le fun. Et c'est le fun de voir sérieusement le produit de la LPHF prendre sa place dans un amphithéâtre Ligue nationale de hockey. Alors, j'imagine que pour vous autres, vous attendez un à une salle comble, mais l'excitation de présenter ce match-là à la maison devant tant de fans, comment ça vous autres, ça va vous exciter, là?
15: Non, écoute, la fois qu'on a joué contre Montréal, la foule était extraordinaire. Il y avait 17 000 personnes. C'était exceptionnel de nos joueurs de passer, de rentrer dans l'amphithéâtre puis voir tellement de personnes. Puis d'avoir notre logo au centre de la glace au CTC, c'est incroyable à voir. Puis je pense que ça montre où ce que la Ligue s'en vient, où ce que la Ligue se déplace. Ouais. Puis écoute, j'ai aucune idée combien de billets qui sont vendus, mais ce serait excellent d'avoir une salle comble, d'amener l'énergie pour nos joueurs, amener l'énergie pour nous autres, puis influencer le match de notre façon avec nos partisans. Puis je pense que d'avoir la deuxième partie avec une victoire, que ça démontre que, écoute, c'est 1-1. Il y a certainement deux matchs ici qui se passent à Ottawa. Alors, vendredi soir, une salle comble, ça serait excellent. Mais l'énergie que nos partisans vont nous amener, c'est très, très important pour nos joueurs.
1: Au niveau de la stratégie, vous avez le dernier changement. Vous avez encore une fois l'avantage d'Atlas. Y a-t-il une facette du jeu qu'on a vu à Boston qui pourrait changer de votre part, une approche différente, une tactique différente?
15: Oui, mais je pense que, comme quand j'ai parlé tantôt, la ligne de Mueller, Aldridge et Newhook, faut la contrôler de meilleure façon. Alors, cette semaine, on va faire certains de faire les corrections, mais on va avoir certaines lignes et certaines paires de défenseuses qui vont affronter leur meilleure ligne. Alors, quand tu es à la maison, c'est plus facile de faire ça. Mais je pense de vraiment certains avoir les aliments qu'on veut contre leur meilleure ligne, contre Keller et contre Wynn. Avoir le dernier changement, ça va nous aider pour faire certains de contrôler les aliments. Mais au bout de la ligne, on sait qu'on est capable de jouer notre jeu contre eux autres. On joue des jeux très, très similaires. Notre deuxième période, la dernière partie, était excellente. Je pense que la troisième période, le but en dernière de deuxième période nous a fait mal. En troisième période, on a vu qu'on était sur nos talons un peu. Alors, les corrections qu'on va faire, avoir le dernier changement, ça va nous aider pour faire certain qu'on ait les personnes qu'on veut avoir sur la glace contre leurs meilleures joueuses.
1: Avant de te laisser, vu que tu as parlé de la série du Canadien, j'aimerais t'entendre sur la tenue des gardiens, en particulier Jacob Dobesch, qui a volé le show hier, on va l'admettre. Là.
15: Absolument. Non, écoute, Gwyneth, elle nous a fait ça le deuxième match. Dobesch, hier soir, j'ai écouté la partie. Écoute, il était centré vers la rondelle. Son mouvement, écoute, une couple de chances, il était chanceux avec le poke check. Il a manqué quelques fois, ça est presque rentré entre les jambières. Mais qu'est-ce que j'ai adoré de Dobesch? Écoute, Kucherov, il était le jaser une couple de fois. Tu as vu, c'est un gardien jeune, mais il n'était pas avec l'ensemble du match, avec la pression. Tu le voyais qu'il n'était pas énervé par ça. Il était calme devant son filet. Il utilisait sa grosseur. Son mouvement latéral était excellent. Il était en arrière de la rondelle. Écoute, la majorité des lancers. Puis écoute, le moment n'était pas trop gros pour lui hier soir. Puis je pense qu'il a démontré aux partisans des Canadiens qu'il était capable de jouer un gros match contre un adversaire. Évidemment, tu regardes à l'autre bout du filet, c'est Vasilevskiy. Écoute, il a démontré qu'il était capable pour les gros moments. Puis c'était le fun de regarder ça. Puis il y a une grosse victoire pour les Canadiens, évidemment.
1: Oui, chapeau aux Canadiens pour cette brillante victoire et de pouvoir passer à l'autre étape au deuxième round. Pour nous, ben, on est convaincus d'une chose, il y aura un très grand match de série ce vendredi. Charge, Fleet, match numéro 3. Quelques billets encore à vendre. Allez vous les procurer. Vous allez encore une fois avoir un match à guichet fermé. Bonne préparation et bon retour sur l'Atlas, Pierre. On se reparle évidemment avec l'espoir de parler de victoire la semaine prochaine.
15: Parfait, merci, Nick.
1: Salut. Salut. Pierre Gros, mesdames, messieurs, l'entraîneur des gardiennes avec la Charge d'Ottawa. La réponse à savoir qui de Gwyneth Phillips ou de sa vis-à-vis un coup fait gagne la bataille de gardien de but. J'allais finir en disant que Gwyneth Phillips, en ce moment, a une longueur d'avance. Mais ça, c'est mon parti pris. Je sais ça comme ça parce que je voulais envoyer une petite fleur encore une fois à la gardienne numéro 1 de la charge. Grosse préparation pour les femmes de Mme McLeod, la coach qui sera là également pour vous accueillir. Centre Canadien Tire ce vendredi, manquez pas ça, en plus du match d'ouverture des Titans. Vous êtes dans le vestiaire, présentation Brigitte et Rockland Ford. On va parler des Raptors éliminés et des séries de la NBA avec Georges Bitard qui nous attend de l'autre côté de la pause.
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1: Une présentation Brigil et Rockland Ford. Merci de vous joindre à nous. 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Allez vous abonner, c'est grandement apprécié. Partagez. Même chose sur les médias sociaux. Aimez, partagez, commentez. On les prend toutes, mesdames, messieurs. Avant de parler avec Georges Bitard de cette élimination des Raptors, toute bonne chose à une fin, on va entendre en point de presse son post-mortem, l'entraîneur Radjakovic qui parle de la performance de ses protégés.
20: I thought that we gave it all. I thought we gave it all, the everything we got today. Guys were awesome. We were fighting for every possession. We were fighting for everything on the floor. We made it really hard for them. That was not an easy game for them to win. Congratulations to Cleveland. Have a lot of respect for Kenny, a lot of respect for that roster. Amazing players. Wish them all the best in the next round. We were close. We had our opportunities and chances. And there is going to be a lot of stuff to reflect on and to improve on going forward.
21: Was just energy a factor? We talked a little bit before the game how hard you guys have played to get yourself to this point. You're missing two starters. Do you think maybe you just couldn't
20: find we never looked to find excuses. You know, we don't look at excuses that we're missing players. We're not finding for excuses that we're tired. That's why I'm saying I'm really, really proud of this group and the fight that they brought. Not just in the game tonight, but the whole series and the whole season. I think that we created a culture that we are one of the hottest playing teams in the league. We put a lot of pride in that. Our main guys, they love to play that way. They're embracing to play that way. So really proud of the campaign we had this year.
1: Radko Radjakovic qui se dit fier de l'effort de son club, pas seulement pour ces séries-là, mais pour l'ensemble de la saison, une équipe hot, comme on dit, et qui a tout donné. Maintenant, les bases sont données et à quoi va ressembler ce club-là l'an prochain? J'imagine que la saison morte sera assez active pour le club. Mais du positif, il y en a certainement. On va parler avec Georges Bitard de cette élimination face aux Cavaliers de Cleveland. Est-ce que toi, malgré cette défaite-là de 114-102, tu rejoins Radjakovic pour dire que tu as quand même aimé l'effort qui a été déployé par Toronto dans ce match-là?
22: Absolument, Nicolas. Merci encore de m'avoir sur l'émission. Écoute, la performance des Raptors, la manière qu'ils se sont rendus jusqu'à ce point-là, les marges étaient très, très, très, très, très serrées pour les Raptors. La seule manière qu'elle allait pouvoir ramener les équipes un peu plus proches, compte tenu la disparité entre le niveau de talent des deux équipes, c'est de jouer avec l'effort, c'est de rendre les matchs très difficiles à son adversaire. Les Raptors ont fait ça. Ils ont rendu un... Écoute, si tu regardes les alignements, les Raptors n'avaient aucun business à être en match 7 contre cette équipe-là. Cleveland, ils ont Jared Allen, Evan Mobley, Donovan Mitchell, James Harden. Ça, c'est tous des joueurs qu'ils ont fait très récemment, des matchs des étoiles dans l'NBA. C'est une équipe qui... c'est la seule équipe dans l'NBA cette année, Nicolas, qui est au deux, second apron dans la charte salariale. Donc, c'est une équipe qui peut faire très, très peu de mouvements en termes de joueurs qui peuvent signer, en termes d'échanges qu'ils peuvent faire, juste parce qu'ils sont si haut au-dessus de...

0: malheureusement, c'est toute bonne chose à une fin, mais l'effort qui fait en sorte que ce club-là qui est en progression va avoir une année de plus d'expérience. Puis les personnes à qui je pense, entre autres, de cette expérience en match numéro 7, les jeunes Shed, Walter, Murray Boyles, comment ces joueurs-là seront mieux préparés pour embarquer justement dans la parade l'an prochain avec l'expérience qu'ils ont acquis là?
1: Bon, juste pour donner d'autres statistiques encore, Nicolas, il y avait seulement que deux joueurs sur l'alignement des Raptors qui avaient déjà joué dans un match 7 dans leur carrière. Il y avait Trace Jackson-Davis qui a joué 7 secondes pour Golden State il y a quelques années passées, et il y avait Jakob Poeltl. C'était les deux seuls joueurs qui avaient même une expérience dans un match 7. Donc,
0: incroyable.
1: Pas juste pour les jeunes joueurs, mais pour toute l'équipe, RJ Barrett, Scottie Barnes, c'était toute leur première instance à jouer un match 7 en série. Toute une expérience pour eux. Si on regarde maintenant plus précisément Jamal Shedd, Jacoby Walter, puis CMB. Jamal Shedd puis Jacoby Walter, c'est des joueurs de deuxième année. Jamais on aurait demandé autant de ces joueurs-là en deuxième année. CMB, c'est un joueur, c'est une recrue, c'est sa première saison dans l'NBA. Encore une fois, toute cette expérience-là pour ces jeunes joueurs-là, ça va être juste à leur bénéfice pour dans les années qui suivent. On a remarqué vraiment une évolution, un agrandissement de ces joueurs-là dans la série. Jacoby Walter, au début de la série, il avait beaucoup de la misère à trouver son shot. C'était très difficile pour lui. On lui a quand même donné de la confiance à rester dans l'alignement. Jamal Shedd, sans Emmanuel Quickley, encore une fois, c'est des joueurs qui manquent dans l'alignement. Puis ces joueurs-là sont vraiment montés. J'ai regardé le match hier, c'était sur NBC. Puis Mike Tirico, il disait, pour nos fans ici aux États-Unis qu'on ne connaît pas grand chose de cette équipe-là. On va peut-être nommer des joueurs que vous n'avez pas beaucoup entendus, mais c'est exactement le cas parce que Jacoby Walter, Jamal Shedd, CMB, au début de l'année, on n'aurait même pas demandé ou pensé que ces joueurs-là auraient fait un si gros impact sur l'équipe. Définitivement, de l'expérience accrue est nécessaire, ça va être qu'à leur bénéfice dans les années qui suivent.
0: Que peut-on retenir de la saison de Ingram qu'on attendait? A-t-il répondu à toutes les attentes?
1: Oui et non. Parce qu'il y a une saison régulière très, très bonne. Il nous a amené à un niveau que c'était nécessaire. Il a augmenté notre niveau d'offense dans le half-court. On a besoin d'un joueur qui peut aller nous chercher des points quand que notre offense en a besoin, quand les matchs sont difficiles. Par contre, dans les séries, on a vu son efficacité baisser de beaucoup. C'était même difficile pour lui. Et nos meilleurs alignements, c'était avec Brandon Ingram qui n'était pas dans l'alignement quand il était sur le banc. Donc, oui, il y a une bonne saison régulière. Je pense qu'il y a encore quelque chose à améliorer d'un point de vue dans les séries. Quand tous les yeux sont sur lui, comment est-ce qu'il peut aller chercher ses points et ses mouvements d'une manière plus efficace pour venir améliorer les chances de l'équipe? Il y a encore beaucoup de manœuvres à améliorer.
0: Il y a toujours matière à amélioration, mais les deux points les plus importants pour l'équipe, selon toi, cette saison-ci, saison morte, pardon. Un, aller chercher plus d'efficacité pour les lancer de 3 points, mais un peu plus de profondeur pour pallier aux blessures. Parce que oui, on a de gros noms, mais on a des gros noms qui sont souvent blessés. Je me trompe?
1: Non, tu ne te trompes pas là-dessus. Puis en fait, cette année, c'était une des premières saisons où Brandon Ingram a eu une saison où il a joué beaucoup, beaucoup de matchs. Les autres années, avant ça, à New Orleans, une des raisons pourquoi ils l'ont échangé justement à New Orleans, parce qu'il était souvent blessé. Et là, on l'a vu blessé en série aussi. Donc, définitivement, on a besoin de profondeur. Tu as mentionné la ligne de 3 points. Ça, moi et toi, Nicolas, on en a parlé souvent durant la saison régulière. On le voyait, on en a parlé très tôt dans la saison des Raptors, on a ciblé cet aspect-là. Je pense que ce que les séries ont aussi démontré, c'est qu'on a aussi besoin des créateurs avec le ballon, des gens qui vont créer des shots plus faciles pour les coéquipiers, quelque chose que sans Quickley et de demander juste à faire ça de Jamal Shedd, c'est un peu trop. RJ Barrett, c'est un bon joueur avec le ballon, c'est un bon marqueur du ballon, mais ce n'est pas un créateur de ballon. Il ne va pas créer des chances pour d'autres gens. Demander à tout ça de Scottie Barnes aussi, c'est de lui en demander beaucoup. Je pense qu'il a besoin d'un garde qui peut créer des shots pour d'autres aussi. Donc, ce serait les deux points là, que j'essaierais de regarder dans la saison morte pour comment on peut améliorer l'équipe.
0: Ta plus belle surprise cette année pour les Raptors?
1: Finir cinquième, amener les Cleveland Cavaliers en match 7. Définitivement une surprise. Cerise sur le Sunday, c'est du gravy. On ne peut que dire des bonnes choses de cette équipe-là avec ce qu'ils ont amené. C'est vraiment intéressant.
0: Donc, si tu mets ton chapeau de partisan, juste de partisan, tu me dis que tu attends beaucoup pour l'année prochaine. Toi, tu es content des avancées qu'on a faites. Puis l'année prochaine, tu t'attends à avoir un club qui va gravir quelques marches.
1: L'NBA, c'est vraiment difficile, Nicolas, parce que on a vu Orlando, on a vu Philadelphie, on a vu plein d'équipes cette année qu'ils ont fini

0: plus bas dans le classement et je m'attends à ce qu'eux fassent encore des plus gros avancements. Donc, ce n'est pas nécessaire qu'ils finissent encore cinquième dans la conférence de l'année prochaine parce que je pense que c'est difficile, c'est vraiment difficile de passer d'une équipe médium à une très, très bonne équipe. Cet écart-là, c'est comme l'effort de se rendre là, c'est parmi les plus difficiles dans le sport. Donc, je pense que si on peut finir encore une fois, pas dans le play-in, finir dans le top 6 dans la conférence et encore une fois avoir une bonne chance d'aller en deuxième ronde, quelque chose de similaire à cette année, possiblement aller en deuxième ronde. Je pense que ça serait une amélioration, quelque chose qui serait que ce que je m'attendrais à l'équipe. Je ne m'attends pas nécessairement à ce que l'équipe soit meilleure que cette année parce qu'on a vraiment une saison un peu de fantaisie cette année-là. Il n'y avait aucune attente comme ça au début de cette année. Je pense que c'est pour ça que je ne sais pas si l'année prochaine, je peux encore m'attendre à un autre avancement. C'est très difficile de penser.
1: On vient de m'envoyer un message provenant de Steve, un auditeur. Georges Bitard, un maudit bon gars. Alors, tu es un maudit bon gars, selon la plupart de nos auditeurs. Et ça, c'est une
0: Je vais le
1: bonne chose à
0: prendre.
1: part de ça.
0: Je vais
1: Georges,
0: le prendre, Nicolas.
1: on va se laisser là-dessus, mais on va se reparler parce que c'est sûr qu'il y a d'autres choses dont on veut parler sur les Raptors et sur les séries de la NBA qui se poursuivent, évidemment. Bonne fin de soirée, mon ami, et à très bientôt.
0: Oh, j'ai hâte de te reparler, Nicolas. Merci.
1: Georges Bitard, mesdames, messieurs, termine cette émission de la bonne façon. On a eu vraiment du plaisir. Nous étions vraiment tout azimut. On a parlé de soccer, on a parlé de basketball, on a parlé de hockey féminin, on a parlé de la Ligue nationale de hockey, des Titans d'Ottawa à part de ça. Match d'ouverture à guichet fermé ce vendredi contre les Capitales de Québec. Mon nom est Nicolas Saint-Pierre. Je dis un gros merci à vous d'être là quotidiennement. Également à nos commanditaires, Brigitte et Rockland Ford. Prudence sur les routes. Bonne série qui se poursuit ce soir. Et on se dit à demain, 16h30, sur toutes les plateformes. Bye-bye.
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